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À l'origine, le mot péage du latin populaire signifiait le droit d'y mettre le pied ou d'y avoir accès. Les autoroutes ou les ponts à péage sont des autoroutes et des ponts dont l'accès est soumis au paiement d'une somme. Il faut éviter l'utilisation du mot payage, qui n'existe pas. Les mots payables et payants existent du verbe payer, mais le mot payage n'existe pas. Le mot qui signifie le fait de payer une somme, c'est le paiement. Ainsi, appliqué à l'autoroute ou à un pont, le mot péage ne signifie pas le fait de payer, mais celui d'obtenir le droit pour emprunter ce passage, sûrement en faisant un paiement d'une somme quelconque. Nous utilisons parfois le mot peccadille en référence à des choses sans importance ou en petite quantité. Il ne reste, par exemple, après avoir payé les dettes, que des peccadilles aux héritiers. Le mot dérivé de l'espagnol signifie littéralement « petit péché », »,« petite faute sans importance », une sorte de péché véniel, je dirais. Dans le cas d'un héritage, il aurait été préférable ou plus juste de dire « après avoir payé les dettes, il ne reste que des sommes ou des montants dérisoires ». Nous sommes souvent embarrassés avec le mot « pécuniaire », que nous prenons pour le féminin du mot « pécunier », pour parler d'argent ou de finances. Ben, pécunier, ça n'existe pas. L'adjectif pécuniaire s'écrit P-Q-N-I-A-I-R-E et s'applique autant au masculin qu'au féminin. Pour éviter l'erreur, mais il serait préférable de parler de financier et financière. D'un compliment ou d'un reproche, on dit parfois qu'on le prend personnel. Si certains adjectifs en français peuvent être utilisés comme des adverbes, par exemple, parler fort, travailler dur, on dit qu'elle sent bon et non pas qu'elle sent bonne, ben l'adjectif personnel ne peut servir d'adverbe. On dira plutôt s'être senti personnellement impliqué ou visé. Le verbe peser sous-entend l'utilisation d'un poids ou d'une force quelconque. Ainsi, on peut peser un objet pour en connaître le poids ou encore on peut peser de toutes ses forces pour empêcher un objet de bouger ou même pour le faire bouger. On a l'expression fautive « pèse sur le bouton ». On sait que le bouton n'exerce aucune résistance, alors on appuie, on pousse ou on presse un bouton, mais on ne pèse pas sur un bouton.

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voici l'heure de nous retrouver à cette émission. Aux assoiffés de la parole de Dieu, voici l'évangile du jour et son commentaire.

Évangile de Jésus-Christ selon saint Matthieu, au chapitre 23, versets 23 à 26. Jésus disait : Malheureux êtes-vous, scribes et pharisiens hypocrites, parce que vous payez la dîme sur la menthe, le fenouil et le cumin. Mais vous avez négligé ce qu'il y a de plus grave dans la loi : la justice, la miséricorde et la fidélité. Voilà ce qu'il fallait pratiquer, sans négliger le reste. Guides aveugles, vous enlevez le moucheron avec un filtre et vous avalez le chameau. Malheureux êtes-vous, scribes et pharisiens hypocrites, parce que vous purifiez l'extérieur de la coupe et de l'assiette, mais l'intérieur est rempli de cupidité et d'intempérance. Pharisiens aveugles, purifiez d'abord l'intérieur de la coupe, afin que l'extérieur aussi devienne pur.

La grande tristesse de Jésus se poursuit à travers cet évangile de Matthieu. Ce sont des plaintes qui sortent de son cœur parce qu'il voit comment on transforme la religion, comment on transforme le lien sacré entre l'homme et Dieu. C'est l'homme qui prend le dessus sur la liberté que Dieu a donnée à tous ses enfants pour qu'ils le reflètent, puisque nous avons été créés à son image et à sa ressemblance. Et voilà que ces pharisiens, qui sont aveugles, vont penser, proposer des choses claires aux autres. Donc, ils vont s'attarder à des petits détails, des petits changements, et ils vont oublier l'essentiel. C'est ce que le Seigneur dit. Vous avez négligé ce qu'il y a de plus grave, c'est-à-dire de plus important dans la loi et dans la Torah. Qu'est-ce qui est le plus important? C'est la justice. La justice, c'est la droiture. La droiture, c'est l'honnêteté intérieure. Ensuite, vous avez négligé la miséricorde. La miséricorde, c'est l'expression qu'on emploie pour parler de l'amour de Dieu à travers l'amour des hommes, l'amour des femmes et l'amour de ceux qui ont charge, justement, d'enseignement. Alors, les pharisiens ont manqué de miséricorde. Ils n'ont pas les entrailles de Dieu, le cœur de Dieu. Ils ont négligé d'avoir cette tendresse et cet amour. Et enfin, la fidélité. Qu'est-ce que la fidélité? La fidélité, c'est d'être à la suite, c'est de ne pas prendre la place de Dieu. C'est toujours le péché de l'orgueil qui fait que, n'étant plus fidèle, on prend le pas sur Dieu et on le met de côté pour prendre la première place. Et ensuite, le Seigneur continue en parlant de toutes ces choses qu'on faisait. On purifiait l'extérieur de la coupe, des vases. Alors il dit, c'est l'intérieur aussi qui est important. Ce qui veut dire que soyez cohérents intérieurement entre vos pensées et vos actions. Il faut qu'il y ait une cohérence entre l'agir et les paroles. Alors le Seigneur ne mâche pas ses mots et je pense que nous devons aussi les entendre. Je dois aussi, moi aussi, les entendre, ces paroles, pour me dire « Où en suis-je ? Où en suis-je dans cette communion avec le Seigneur ? Est-ce que c'est une communion qui est profonde ? Est-ce que c'est une communion qui tient compte de l'essentiel ? Est-ce que je m'attarde à des peccadilles ? Est-ce que je m'attarde aux graines dans l'œil ? Aussi, je dois justement prendre en considération que ce qui est le plus important, c'est la droiture, c'est de marcher avec cette justice intérieure, c'est de garder la miséricorde du cœur envers toute personne, puisqu'elle est créée à l'image de Dieu et que personne n'a besoin d'être écrasé. Et enfin, cette fidélité, qui d'abord est la fidélité à Dieu, au Seigneur, sur ce qu'il peut nous demander et ne jamais trafiquer sa parole.

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Alors, ça a été cela, et ensuite, nous sommes allés célébrer l'Eucharistie dans une petite chapelle. Je me suis rappelé l'avoir déjà vue. Rien n'a bougé, rien n'a changé. Donc, nous avions quand même un temps un peu limité pour la célébration de l'Eucharistie, étant donné qu'il fallait quitter la chambre pour telle heure. Alors, nous avons quand même pris le temps de célébrer. Les textes étaient très beaux. C'était très simple. Premier texte du prophète Habacuc. C'est une sorte de cri. Le prophète parle à Dieu. Il dit tout. Tout. On est dans une situation de violence. On est dans une situation impossible. On est dans une situation cul-de-sac. Alors il dit tout. Et c'est intéressant. Parce que c'est Dieu qui peut entendre tout. Le Seigneur nous écoute. Il écoute tout. Alors il a cette capacité, dis-je, de tout entendre. Alors nous aussi, nous sommes invités à tout lui dire. Pourquoi ne pas tout lui dire? Il sait tout. Mon Seigneur est mon tout. Alors, tout. C'était cette première lecture. Et ensuite, la deuxième était une lettre à Timothée. Et le mot qui m'a frappé, c'est la pondération. Pondérer, être pondéré. C'est-à-dire mettre de l'équilibre. La pondération, c'est une forme d'équilibre. Dans l'ajustement, on pondère. Alors, pondérer, c'est mettre de l'équilibre en ajustant les réalités au meilleur, et surtout selon le désir de Dieu. Quand Paul dit à Timothée, je demande pour toi, je prie pour toi, afin que tu puisses être une personne pondérée, alors travaille à cette pondération. On y arrive parfois, mais parfois on n'y arrive pas. Parfois je n'y arrive pas. Pour toutes sortes de raisons, des raisons externes surtout, des raisons extérieures, des irritants, des petites choses qu'on n'avait pas prévues et qui nous arrivent à la dernière minute alors qu'on n'en aurait vraiment pas besoin. On n'aurait vraiment pas besoin de ça. Et pourtant, il faut demander au Seigneur cette forme de patience, de pondération dans nos pensées, dans nos sentiments, dans nos émotions. La pondération, elle touche tout. Parce que le contraire, ça devient le foutoir, on divague, alors où on pose des actes rapides avec des imprécisions, et là, on s'enfarge. Le contraire de la pondération, c'est de s'enfarger dans des choses qu'on n'aurait pas souhaitées. Alors, c'est vraiment balancer les sentiments dans des situations inconfortables. C'est cela qui nous est demandé. Alors, Paul parle à Timothée de cette manière-là. Il parle d'humilité, évidemment, il parle de service.

avec les frères sur Timothée pour demander à l'Esprit qu'il lui accorde cette intelligence, l'intelligence du cœur, l'intelligence des pensées, l'humilité, le désir aussi d'être un modèle. C'est un grand mot, c'est une grande mission, être un modèle. C'est-à-dire qu'on regarde quelqu'un et on s'en inspire. Ce qui est tout différent d'être un fan. Être un modèle, c'est laisser Dieu être Dieu en nous. Et permettre que, de l'extérieur, d'autres personnes ressentent ce qu'on ne voit peut-être même pas chez soi. C'est Dieu qui modèle dans le cœur du frère ou de la sœur, d'une personne, une qualité qui est chez l'autre, mais qui transparaît à travers son être, sa parole, sa présence. Alors, il invite aussi Timothée à être un modèle, c'est-à-dire un exemple. Pas pour montrer ou se montrer, mais pour laisser paraître Dieu à travers son agissement, à travers sa vie. Ce sont des beaux textes, des textes qui nous font réfléchir.

0: Je vous propose maintenant un extrait d'une entrevue réalisée avec le père Philippe Capel Dumont. Vous êtes prêtre catholique?
1: Faire la présentation d'une personne, c'est quelque chose que je fais habituellement lors des entrevues. Mais là, je vais faire différent. Je vais demander à la personne de se présenter. Alors, je suis en compagnie du père Philippe Capel Dumont. Bonjour, père.
2: Bonjour.
1: Alors, nous sommes au Collège des Bernardins, mais vous allez nous expliquer un petit peu qui vous êtes aujourd'hui.
2: Bon, je suis ici parce que je suis président de l'Académie catholique de France, dont le Collège des Bernardins est membre. Et notre Académie a son siège social dans cet endroit tout à fait prestigieux, qui a été restauré il y a une quinzaine d'années. Sous la volonté du cardinal Lustiger, qui voulait faire de cette ancienne abbatiale cistercienne un haut lieu de la culture parisienne et même française et au-delà. Et aujourd'hui, cette maison est absolument magnifique. Enfin, j'invite y compris les Québécois à venir visiter cette maison tout à fait extraordinaire qui a été inaugurée par le pape Benoît XVI en septembre 2008. Alors, l'Académie catholique de France a son siège social ici, mais évidemment, sa programmation, sa réflexion, ses propositions intellectuelles sont évidemment différenciées de la vocation propre du Collège des Bernardins. Mais enfin, je suis très heureux que nous soyons ici parce que c'est un haut lieu de la culture catholique, en tout cas, qui est un haut lieu qui a pour objet de diffuser la grande mémoire chrétienne et intellectuelle, théologique, spirituelle, philosophique, dans toutes les sphères de la société et de la culture. Donc voilà pourquoi nous sommes ici et je suis très heureux que ce symbole puisse retentir jusqu'au Québec.
1: Père Philippe Capel Dumont, pouvez-vous nous brosser un bref aperçu de votre parcours en commençant par votre enfance, votre milieu familial, le terreau dans lequel vous allez grandir?
2: Vous m'obligez à faire une psychanalyse.
1: En amont.
2: Oui. Alors non, je suis né dans une famille dont le père était un industriel du bois, un petit industriel, et ma mère était professeure. Et donc, d'une certaine manière, j'ai vécu mon enfance balancée entre un côté, comment dirais-je, une volonté d'action économique et de présence dans la société, dans ses rouages les plus complexes, et puis de l'autre côté une mère plus intellectuelle, et donc j'ai hérité en quelque sorte de cette double polarité, et j'ai grandi dans, pour dire, toujours sur deux jambes, c'est-à-dire que j'ai grandi à la fois toujours dans l'intention de penser les choses et en même temps d'agir. Et j'ai toujours eu cette espèce de balancement dans ma vie. Je ne suis pas simplement quelqu'un qui s'efforce de penser les choses et de les commenter, mais j'essaye aussi d'initier des choses. Alors les amis qui me veulent du bien ou du mal disent que je fonde beaucoup, mais je,

0: J'aime à dire que je fonde en pensant et j'essaie de penser en fondant. C'est-à-dire que je pense que mon enfance est certainement la mémoire inspiratrice de cette double attitude qui fait que je marche sur ces deux jambes. Voilà, donc j'ai un itinéraire de formation de philosophe. J'ai étudié dans les années 70 à la Sorbonne. Hein, j'ai fait une thèse de philosophie, ensuite j'ai fait une thèse de théologie, j'étais jeune assistant. À l'Institut catholique de Paris, dont je suis devenu professeur puis doyen pendant 12 ans comme philosophe. Et donc aujourd'hui, je suis professeur à l'Université de Strasbourg, j'enseigne la philosophie, mais en même temps, je dirige plusieurs programmes de recherche. Hein. J'ai fondé la chaire de métaphysique Étienne Gilson. Je ne voudrais pas faire peur à vos auditeurs en employant le mot métaphysique, mais enfin, c'est une science qui essaye de penser quand même le fondement des choses, hein, pour faire court. Également, je dirige plusieurs collections éditoriales parce que je pense là aussi que la pensée doit pouvoir être diffusée. C'est ce que je vous disais en commençant. C'est-à-dire qu'il ne suffit pas de penser, il faut aussi réunir les conditions de la diffusion de la pensée. À quoi bon penser s'il n'y a pas de récepteur ou de conditions de diffusion de cette pensée? Donc j'ai fondé plusieurs collections, trois, qui ont pour objet essentiellement de mettre en articulation dans la culture contemporaine l'exigence philosophique, la rationalité, penser en raison, penser la sagesse du monde, et en même temps faire valoir l'inspiration proprement chrétienne des différents objets qui se présentent à nous, hein, la culture, l'histoire des idées, que le christianisme comme tel est plein de ressources aussi pour penser le monde. Donc ma vie intellectuelle, et je parlais des deux jambes, j'ai d'autres deux jambes, j'ai un autre binôme, c'est la foi et la raison. Au fond, je me suis toujours mu en tant que croyant et en même temps en tant qu'homme de raison. Je n'ai jamais sacrifié l'une au bénéfice de l'autre. J'ai toujours considéré qu'il fallait avancer dans cette tension et que cette tension comme telle était féconde. C'est pourquoi j'ai créé la collection Philosophie et Théologie. J'ai créé la collection Philosophie de la Religion. J'ai créé une collection de métaphysique en lien avec le christianisme. Voilà, donc les 40 livres que j'ai écrits à peu près sont au fond l'écho, l'expression de cette recherche qui m'habite. Quelquefois, on a l'impression que les philosophes ou les intellectuels sont dans les nuages, éthérés. Non, il faut absolument se départir de cette fausse idée. C'est une volonté délibérée de penser non seulement le monde tel qu'il est, mais aussi de voir quelles sont les ressources pour que lui-même puisse croître, avancer sur de bonnes bases. Hein. Au fond, ce que j'essaie de faire, c'est, y compris auprès de mes étudiants, c'est de donner une colonne vertébrale. Que voulez-vous faire sans colonne vertébrale? Comment pouvez-vous marcher? Comment pouvez-vous agir? Donc la colonne vertébrale est une manière de se tenir debout afin de pouvoir marcher. Voilà, donc l'intellectuel fait ce travail. Et depuis, on peut dire, j'ai puisé dans mon enfance cette double détermination. J'ajoute aussi que mes parents étaient catholiques, mais non naïfs. C'est-à-dire que ce n'était pas une sociologie, simplement. Ce n'était pas simplement de la routine religieuse, ce n'était pas seulement le besoin routinier de sacré. Il y avait chez eux une foi profonde qui m'a indéniablement marqué, mais en même temps, on ne m'a jamais poussé à contraindre à quoi que ce soit, mais il y avait une lucidité absolument extraordinaire. Avec du recul, j'y pense souvent. On peut être donc très croyant, très habité par la foi et en même temps être plein dans le siècle. Très présent.
1: S'intéresser à tout.
0: S'intéresser à tout, et il n'était pas question de se recroqueviller dans quelques postures de sacristie, si vous permettez l'expression, en espérant qu'elle n'est pas désobligeante dans l'oreille de nos auditeurs, ce n'est pas mon intention, simplement je veux dire par là que ce n'était pas une situation de repli, mais c'était une manière de mettre le doigt sur un foyer de sens, un foyer d'interrogation, un foyer de conviction qui permettait ensuite de se positionner dans la société, dans la culture. Donc j'ai hérité de cela, ce qui fait que ma formation était une formation, comme je viens de vous le dire, dans l'enseignement public. Je n'ai jamais fréquenté les écoles catholiques. Hein, j'ai toute ma thèse, c'était la Sorbonne. C'était, voilà. Et puis mes premiers contacts avec le monde de l'éducation catholique, c'est quand j'ai fait mes études de théologie. Donc je viens, si vous voulez, d'un monde de culture qui de plein vent, de plein vent. Et donc, je n'ai pas eu à entrer dans le monde. J'en viens, si vous voulez. Souvent, on a cette espèce d'impression que je déteste, qu'il faudrait toujours aller au monde. Mais moi, j'en viens. Je n'ai pas besoin d'y aller. J'ai souvent dit cela. Je n'ai pas besoin d'aller au monde. J'en viens.
1: Oui, oui, oui.
0: Je connais, ça va. Je connais.
1: Vous êtes terrien.
0: Je suis terrien. Je n'ai pas besoin de me justifier pour aller au monde. Donc, je connais même aussi les limites du monde. C'est-à-dire qu'il n'est pas non plus un terrain qui mérite d'être idolâtré. Il est plein de contradictions, d'erreurs, de fautes, de compromis, d'idolâtrie, etc. Donc, c'est d'avoir habité, si vous voulez, charnellement toute l'épaisseur du quartier latin ici à Paris, d'avoir voyagé dans le monde entier, fait que ma foi n'a jamais été une sorte de manière de se recroqueviller de façon sécurisée, dans la peur face au monde. Au contraire, c'est une parole prophétique qu'il faut assumer comme telle. Et je pense que je partage avec beaucoup de collègues, beaucoup d'amis, cette position sereine, si vous voulez, qui n'a peur de rien devant la culture, on peut le dire. Hein. Je ne vois pas aujourd'hui ce qui, dans la culture française, dans la culture européenne, dans la culture occidentale, plus largement, pourrait faire obstacle intellectuellement à l'expression de foi chrétienne ou catholique. Je ne vois rien. J'aime à le dire, non pas par provocation, mais parce qu'il en est ainsi. Hein. Peut-être que dans notre entretien, nous pourrons développer ces points, mais c'est ce qui rend aujourd'hui, par exemple, l'athéisme théorique très vulnérable, très faible. Hein. Aujourd'hui, on peut dire que l'athéisme de grand-papa est mort. Hein. Mais en même temps, il y a aussi... Je parle de l'athéisme théorique. En même temps, je pense qu'il faut garder une forme de respect à l'égard de toute personne, quelle que soit sa conviction, son cheminement, et que le cheminement est aussi sacré que l'affirmation au sein même de ces cheminements. Et donc, c'est cette tension, vous voyez, j'essaie de vous dire toujours, cette tension dans laquelle j'essaie de me mouvoir, entre une foi qui est totalement décomplexée, que j'assume avec sérénité, je pense que depuis toujours, et en même temps, cette volonté de traverser sans cesse la culture, le monde des hommes tel qu'il est, et d'entendre, c'est-à-dire non pas simplement de cautionner, non pas simplement de faire caisse de résonance, mais d'interroger aussi critiquement cette culture qui est la nôtre.
1: Philippe Capel-Dumont, avez-vous des frères et sœurs ?
0: Bien sûr, je suis l'aîné. Mon père était l'aîné de 8 et ma mère de 6, donc je suis le patriarche, encore jeune, mais enfin voilà, donc je suis l'aîné j'ai une sœur aînée, mais enfin j'ai deux autres frères plus jeunes. Et lorsque ma famille se réunit, ce qui arrive de temps en temps, nous sommes avec simplement les cousins, frères et sœurs, 150. Donc c'est une très grande famille, mais qui, bien qu'étant d'origine catholique, comme toutes les familles, est traversée par les courants agnostiques, de sécularisation, et les jeunes parents que sont non seulement mes cousins, mais les enfants de ces cousins, frères et sœurs, sont évidemment marqués par l'époque. Hein. Là encore, cela rejoint ce que je vous disais, c'est-à-dire que l'expression de foi chrétienne ne peut pas être une expression recroquevillée. Il faut traverser ces choses-là. Et en même temps, il faut aussi que la mémoire chrétienne puisse être transmise en même temps. C'est-à-dire qu'il y a une tension là aussi entre la transmission d'une mémoire et puis les conditions de sa réception dans la culture telle qu'elle est. Et c'est pas si simple. On n'est pas simplement dans des transvasements de convictions. Il faut que les convictions ou la foi soient en même temps éprouvées dans le monde tel qu'il est. Alors, peut-être là pourrais-je aussi vous faire part d'un certain nombre d'inquiétudes hein, que j'ai. D'ailleurs, je pense que je dis souvent, je pense que l'inquiétude, au meilleur sens du terme, c'est un mot qui est inhérent à la foi. Hein. Souvent, on laisse entendre que la foi est une opération sécurisante, de sécurité. Pas du tout. Le croyant est inquiet, comme Jésus, lorsqu'il dit « Mais lorsque le Fils de l'homme reviendra, trouvera-t-il encore la foi sur terre ?» C'est extraordinaire, cette question. C'est-à-dire que Jésus lui-même est inquiet. Il s'interroge, il donne son esprit, mais il voit bien que la liberté humaine peut tout. Hein, et donc, il faut s'approprier, recevoir. Et donc, je suis inquiet de façon constante lorsque je vois à la fois l'exigence de transmettre la mémoire et en même temps aussi, pour qu'elle soit bien transmise, qu'elle soit appropriée dans les conditions où nous vivons. Faute de quoi la foi chrétienne serait éthérée, serait dans un autre monde, donc très vulnérable. Donc il y a un prix à payer et je m'interroge sur les conditions dans lesquelles se fait, au fond, cette communication de la foi dans les familles. Mais encore une fois, c'est une famille, la mienne, qui est d'origine chrétienne, mais qui, pour me résumer, est traversée par ces courants qui sont éprouvants, qui méritent en tout cas d'être pris très au sérieux.

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0: Chers auditeurs et auditrices Radio-Galilée, bienvenue à Vision d'Histoire. Martine Dumais au micro. Aujourd'hui, nous retrouvons avec grand plaisir un habitué de l'émission. Si on avait une carte chouchou comme une célèbre émission, il y aurait depuis longtemps sa carte chouchou. Jean-Marie Lebel, historien et enseignant à l'Université du Troisième Âge de l'Université Laval. Bonjour, Monsieur Lebel.
1: Bonjour.
0: Merci d'être encore à notre micro. Puis j'ai envie de dire merci de répondre oui à toutes nos invitations. C'est toujours un plaisir de vous retrouver. Avec vous, on avait commencé à explorer l'Expo universelle de 1967 à Montréal. Et on avait évoqué le pavillon chrétien sur lequel on va s'attarder davantage aujourd'hui. Juste pour rappel, il y a des informations qu'on a dites qui étaient fort intéressantes, notamment qu'on a manqué de ne pas l'avoir.
1: Tout à fait, parce que en 1960, lorsqu'il y a eu la première attribution pour une exposition universelle pour 1967, c'est la ville de Moscou qui l'a eu. Mais ils se sont désistés en 1962. Alors là, un nouveau vote au mois de novembre 1962, le 13 novembre 1962, la ville de Montréal se voyait attribuer l'exposition universelle. Il ne restait que 5 ans pour tout réaliser. Le défi fut considérable. Et puis, c'est fait une génération remarquable. Une génération remarquable, celle des années 1960. C'est une génération pleine d'optimisme, pleine de confiance. Et l'œuvre, le résultat était tellement extraordinaire.
0: Et d'autant plus extraordinaire qu'on a créé de toutes pièces, dans certains cas, des îles.
1: Ben oui, tout à fait. L'île Notre-Dame, l'île de Sainte-Hélène était beaucoup agrandie. Au début, le premier ministre Diefenbaker avait dit, mais si tu fous, il avait dit, c'est fou faire des îles. Il dit, on a tellement de terrain inoccupé au Canada, pour être obligé de faire des îles dans le fleuve Saint-Laurent. Alors, il comprenait pas trop le maire de repos. Mais finalement, le maître Poe a remporté son combat et puis il était tellement fier lorsqu'on a inauguré l'Expo en 1967.
0: On s'est laissé la semaine dernière sur la question des pavillons, mais il y avait aussi toute la question du transport parce qu'il y avait une superficie qui était grande. Et oui. Donc, on a fait notamment un mini-rail.
1: Oui, un mini-rail, puis l'Expo Express. L'Expo Express, c'était un train ultra rapide qui reliait les îles. Là. L'Expo Express, là, on avait 8 trains Expo Express, là, de 6 wagons chacun, qui circulaient constamment. Là. Et puis, à l'époque, on trouvait que c'était une vitesse vertigineuse, l'Expo Express. Et ça, c'était pour se déplacer rapidement. Le minéral, c'était une balade. Ça, c'était une balade, parce que ça allait lentement. Ça, c'était une balade. Là. Il y avait 56 trains de chacun, un certain nombre de wagons là, qui se promenaient constamment, Mais on raconte que la reine Élisabeth II, parce que parmi les grands visiteurs, il y a eu la reine Élisabeth II, et la reine Élisabeth II, on l'avait reçue à un dîner officiel au pavillon du Canada. Et pendant le dîner, elle voyait par les grandes fenêtres circuler le minéral. Et elle a dit au prince Philippe, je voudrais embarquer. Et le prince Philippe se tourne du côté de M. Pearson, le premier ministre, il dit, elle voudrait embarquer dans le minéral. Lui, il se tourne du côté du commissaire général Pierre Dupuis, la reine voudrait embarquer. Ça n'avait pas été prévu. Et finalement, elle a fait un tour le minéral et elle envoyait la main à tout le monde. Elle était heureuse. Elle a tellement aimé sa journée à l'Expo 67.
0: L'Expo 67, c'est un certain nombre de mois. Ça a duré de quelle date à quelle date?
1: C'est du 27 avril au 29 octobre. Alors, donc, et ça, les dates, c'était décidé par le Bureau international des expositions à Paris. C'est eux qui décidaient les dates. On ne faisait pas ce qu'on voulait. Il y avait des calendriers respectés, plein de critères à respecter pour être reconnu par les expositions, le Bureau des expositions internationales.
0: Et combien on a eu de visiteurs, Jean-Marie?
1: Au Canada, on avait 21 millions d'habitants à l'époque. Et à l'Expo 67, on a eu 50 306 648 personnes, ce qui est exceptionnel. Parce que là, vient de se terminer l'exposition au mois d'octobre 2025, vient de se terminer l'exposition internationale d'Osaka. Et ils ont eu, selon les données, j'ai entendu 27 millions, 29 millions.
0: Autour de 30.
1: Autour de 30 millions, mais... Et c'est beaucoup moins qu'on a eu à Montréal en 1967. Alors, c'est exceptionnel, la popularité que cette exposition a eue.
0: Et j'ai l'impression que les Québécois ont adhéré à cette idée-là, sont allés visiter l'expo en masse.
1: Oui. Ah ben oui. Mais premièrement, dès le printemps, des groupes scolaires dès le printemps, là, plein d'écoles partaient des élèves, les groupes scolaires. Donc, et puis, ben, eux, ils en ont parlé à leurs parents. Alors, ils sont revenus l'été avec leurs parents, ainsi de suite. Alors, il y avait en moyenne, sur les terrains de l'Expo, 271 000 personnes quotidiennement. 271 000. C'est du monde. Et c'est du monde à contrôler. Et c'est du monde à nourrir. C'est du monde. C'était toute une organisation.
0: Vous avez évoqué la reine Élisabeth qui a visité, mais il y a eu d'autres visiteurs importants, un qui va faire un célèbre discours à Montréal.
1: Le fameux général de Gaulle. La veille de sa visite à l'Expo, il fait son discours sur le balcon, ils font vivre le Québec.
0: C'est la veille du jour?
1: Oui, c'est la veille. Et pendant la nuit, là, il y a eu des tractations. Hein. Pendant la nuit, le gouvernement fédéral a dit au commissaire Pierre Dupuis, vous ne faites pas rien de spécial pour le général de Gaulle, mais recevez-le comme un citoyen ordinaire. Et monsieur le commissaire général Pierre Dupuis, qui avait été ambassadeur du Canada à Paris, il a dit, j'embarquerai pas là-dedans. Il a dit, je vais le recevoir avec tous les honneurs d'un président. Puis, si le gouvernement fédéral veut me mettre à la porte, ils me mettront à la porte. Alors, il l'a reçu avec tous les honneurs. Et le général de Gaulle, cette journée-là, il voulait se reposer, le général. On dit qu'il était relax. Et il a voulu visiter plusieurs pavillons. Et naturellement, on l'a emmené au pavillon du Canada, au pavillon de la France. Mais là, il dit, je veux voir le pavillon d'Angleterre. Je veux voir le pavillon de la Suisse. Je veux voir le pavillon... Et il s'est promené sur les terrains de l'Expo. Alors, il a profité de sa journée, mais il était très bien avec le commissaire Pierre Dupuis. Et là, d'un coup, il dit, je suis un peu fatigué. Il dit, je fais ce que je pourrais aller à votre résidence. Et le commissaire Pierre Dupuis vivait à l'habitat 67.
0: Il faut rappeler ce que c'est.
1: L'habitat 67, qu'on avait sur la cité du Havre, on avait fait les résidences du futur. Hein. Et puis, qui avait été fait pour le jeune architecte qui avait 24 ans, Moshe Chadif. Et puis, c'est comme tout des petits. Ça existe encore, les buts 67. C'est comme des cubes empilés. Là. Tous les appartements, c'est tous des cubes
0: très, très
1: empilés
0: moderne,
1: là,
0: oui.
1: Sur 12 niveaux. Là. Alors, toi, amas de cubes comme cela. Là. Et puis, Pierre Dupuis vivait là pendant l'Expo. Eh bien, Pierre Dupuis, dans son appartement, les buts 67, a reçu le général de Gaulle. Et puis, est-ce que Pierre Dupuis était congédié? Il n'a jamais été congédié. Et l'Expo a eu d'autres grands visiteurs. Le tout premier, ce fut l'empereur éthiopien.
0: Haïlé Sélassié.
1: Il était tout le premier. Et puis, il est arrivé avec des lions. Il a donné des lions à la ville de Montréal. Puis, parmi les autres visiteurs, le Shah d'Iran. Le Shah d'Iran est venu voir. L'Iran avait un magnifique pavillon. Le président de l'Italie, le président américain, Lyndon B. Johnson, qui est venu plus vite que prévu. Il avait tellement hâte de voir l'Expo qu'il a devancé sa visite. Même, il a pris les organisateurs de l'Expo un peu par surprise. Tout d'un coup, à quelques heures de la vie, ils ont appris qu'il y aurait la visite du président Lyndon B. Johnson. Il avait hâte de voir l'Expo et surtout de voir le pavillon des États-Unis.

0: Jean-Marie Lebel, on veut évoquer le pavillon chrétien avec vous, mais j'ai envie d'avoir une question préalable. Quelle était la présence des religions dans les expositions universelles précédentes?
1: Depuis un bon nombre d'expositions, il y avait diverses églises qui étaient présentes. Il ne faut pas oublier que l'exposition mondiale de 1964 à New York, il y avait un magnifique pavillon du Vatican. Et on avait même amené de Saint-Pierre-le-Rome la Pietà de Michel-Ange. On avait transporté, ça c'est le pape Jean XXIII qui avait permis cela, avant sa mort. On avait transporté la Pietà. Et le pape Jean-Paul, et le pape Paul VI était venu à l'exposition de New York, là. Il était venu à New York. Alors, on s'attendait à la présence du Vatican à l'exposition de Montréal. Mais tout d'un coup, le Pierre Dupuis a appris que le Vatican ne viendrait pas. Pour diverses raisons. Puis, ben, le Vatican considérait qu'ils avaient investi beaucoup à New York en 1964. Puis on était pendant le Concile Vatican II. Et on parlait beaucoup de l'unité des chrétiens.
0: L'œcuménisme.
1: Et l'œcuménisme. Et là, Pierre Dupuis, il a dit, ça nous prend un pavillon œcuménique, regroupant les églises chrétiennes du Canada. Là, on est en 64. Il va voir le cardinal Paul-Émile Léger pour lui en parler.
0: Archevêque de Montréal.
1: Archevêque de Montréal. Le cardinal n'est pas contre, mais il c'est gros, puis vous savez, l'œcuménisme, c'est beau en parole, mais l'appliquer, il n'est pas certain que toutes les autres églises chrétiennes du Canada vont vouloir embarquer. Il n'est pas certain de cela. Alors, il est hésitant. Pierre Dupuis, c'est un diplomate de carrière. Il avait ses entrées au Vatican. Pierre Dupuis prend l'avion et monte à Rome. Parce que le pape Paul VI, il l'avait connu auparavant, à l'époque qu'il était encore le cardinal Montini, archevêque de Milan. Il se connaissait. Alors, il va voir le pape Paul VI et il a convaincu le pape Paul VI. Le pape Paul VI dit, oui, très bonne idée, un pavillon œcuménique à Montréal. Et le pape, comme Pierre Dupuis, comme le cardinal Paul-Émile Léger, ont vu cela comme une des premières manifestations publiques de l'œcuménisme. Parce qu'il ne faut pas oublier que le conseil a pris fin le 8 décembre 1965. Et là, on prépare ça en 64. On parle déjà du pavillon œcuménique, là. Alors, c'est d'avant-garde pour l'époque. Mais ça va être de long. Oui, ça ne sera pas facile. C'est de long pour parler entre les églises chrétiennes, là, du Canada. Un peu méfiantes, un à l'égard de l'autre, un peu. Et puis, mais à la fin de 64. Au mois de décembre 1964, on a une belle photographie, là, et on voit les chefs de toutes les églises chrétiennes du Canada réunis. Et là, la décision est prise pour le bon. On va avoir un pavillon chrétien. On va le planifier en 1965. On va le construire en 1966. Alors, les 8 églises vont s'accorder. Alors, l'église catholique romaine, l'église grecque orthodoxe, l'église orthodoxe ukrainienne, puis, il y aura celles qu'on appelle les confessions protestantes, c'est-à-dire l'Église anglicane, l'Église presbytérienne, l'Église unie du Canada, l'Église luthérienne, l'Église baptiste. L'Église ukrainienne, elle s'est jointe plus tard. Mais, donc, à partir de décembre 64, ils ont décidé de travailler en commun. Et là, ils ont formé un comité.
0: Jean-Marie Lebel, là, on a une décision. Il faut savoir où on va le faire et quelle va être l'architecture du pavillon.
1: Oui. Alors, donc, en 60, alors on planifie cela. Et le pavillon va être situé sur l'île Notre-Dame, le pavillon chrétien, bien situé, stratégiquement bien situé. Situé près du pavillon des Nations Unies, d'un côté, du côté ouest, c'est le pavillon des Nations Unies, avec tous les mâts et 120 drapeaux. Et du côté est du pavillon chrétien, ce sera les pavillons des vieilles contrées bibliques. La Grèce puis Israël. Alors, ça forme comme un tout biblique un peu, là. Et puis, maintenant, à qui confier les plans? Alors, on a fait appel à un architecte très renommé, Roger Dastou. Et M. Dastou était déjà réputé pour les églises. Les églises d'après-guerre. Les églises catholiques, il y en a fait des protestantes aussi, des années 1950-1960.
0: Non, c'est un Québécois.
1: C'est un Québécois. Et qui a l'expérience des églises. Alors, c'est lui qui va faire les plans. Lorsqu'on arrivait devant le pavillon chrétien, si on ne savait pas que c'était le pavillon chrétien, on ne pouvait pas le deviner. On ne pouvait pas le deviner parce que... Mais si on savait que c'était le pavillon chrétien, on disait, ah oui, il ressemble un peu à nos églises modernes. Un peu à nos églises donc, qu'on faisait au tournant des années 1960. Là. Et puis, quand on le voyait de profil, la toiture faisait comme un V. Là. Et un édifice de bois, très vitré. Donc, là, on dit, ah oh, oui, oui, si, il y a l'air d'une église. Mais il fallait le savoir, sinon on ne pouvait pas le deviner. Alors, est-ce que c'était un bel édifice? Oui, c'est un bel édifice. Mais il n'apparaît pas sur la liste des plus beaux pavillons de l'Expo. Parce que ça n'a pas été construit avec les mêmes moyens. Là. Alors, les plus beaux pavillons de l'Expo, les visiteurs disaient tout le temps que c'était le pavillon de la France, pavillon des États-Unis, pavillon de l'Union soviétique. Mais eux, ça a été construit avec des moyens considérables. Le pavillon chrétien, il a coûté 1 300 000.
0: À l'époque.
1: C'est quand même de l'argent à l'époque, mais c'est relativement modeste. C'est un des pavillons les plus modestes de l'Expo, au point de vue des coûts. Là.
0: Et qui a payé ça, Jean-Marie?
1: Ce sont les églises chrétiennes du Canada qui se sont entendues. Mais en 64, là, ça, il y a eu des discussions en 64, parce qu'il y en a qui ont dit 1 300 000. Alors, on ne serait pas mieux de le distribuer aux démunis. Au lieu de faire un pavillon, on ne serait pas mieux de faire une croix. Hein, planter une croix. Puis, alors, il y a eu des discussions. Alors, puis peu à peu a pris forme ce pavillon de compromis. Avec un intérieur tellement étonnant et tellement déconcertant.

0: Jean-Marie Lebel, vous avez le don de nous laisser dans l'expectative. Un pavillon déconcertant. Qu'est-ce que ça veut dire? C'est que la décoration n'était pas ostentatoire? C'était que c'est dépouillé?
1: Quand on lit les journaux de l'époque, le pavillon le plus controversé de l'expo, là, c'est le pavillon chrétien. Des gens, des visiteurs disaient, c'est pas croyable. Il n'y a pas une croix. Pas un portrait religieux. Pas de vitraux. Pas de musique d'orgue. Il n'y a rien qui fait église.
0: Tout ce qu'on s'attendait à trouver. Là,
1: ouais. Tout ce qu'on s'attendait à trouver. Et il y en avait qui disaient, il y a plus de peinture religieuse dans le pavillon de la France. Et dans le pavillon chrétien, il n'y en a même pas. Alors, les gens étaient surpris de cela. Mais il faut voir comment ce pavillon a été conçu. Ils sont partis, l'équipe, ils sont partis de la thématique de l'expo.
0: Terre des hommes.
1: Terre des hommes. Donc, on met en valeur l'humain, les hommes. Et puis, on entrait dans le pavillon. Lorsqu'on entrait dans le pavillon, on était confronté à des grands cubes. Et sur les cubes, il y avait des photographies. 300 photographies sur les cubes. Et c'était des gens ordinaires, comme on dit.
0: De partout?
1: De partout dans le monde. De toute nation. De toute... Mais pas des gens d'église, là. Des gens de toute nation, de tout milieu, de tout. Alors, c'est l'humanité qui était là. Et on se promenait devant ces cubes-là, et tout d'un coup, c'était assez bien conçu, et tout d'un coup, on se voyait dans l'un des cubes. Là, tout le monde restait surpris. Il y avait comme un miroir, et tout d'un coup, on apparaissait parmi... on se voyait dans l'un des cubes. Alors, et là, on descendait un escalier, et là, on passait un couloir tortueux, un couloir... déroutant. Alors, c'était déroutant, les images qu'il y avait là. Ça voulait nous confronter. Là. On aurait dit des montages à la Jacques Prévert. Vous savez, on découpe toutes sortes d'affaires.
0: Des collages.
1: Des collages. On prend toutes sortes d'affaires dans les revues, puis on raboute cela. Là. Alors, par exemple, on voyait un homme que la tête avait été remplacée par un Kodak, ainsi de suite. Là. Donc, ça voulait nous déconcerter. Et là, on arrivait au cinéma. Parce qu'à l'expo, presque tous les pavillons avaient un cinéma. À l'époque, il fallait voir des films. Si un pavillon n'avait pas de film, on n'y allait pas. Les gens voulaient voir des films. Alors, on y présentait un film qui durait 13 minutes. Voici comment le film avait été conçu. Le film avait été conçu à partir de bulletins d'actualité dans le monde. Alors, on dit que quelqu'un avait pris, si mon souvenir est bon, 14 mois à regarder des actualités partout dans le monde et à tout rabouter cela. Mais des actualités négatives. C'est toutes des actualités négatives, là. Alors, des meurtres, la guerre, l'assassinat de John F. Kennedy, c'est tout rabouté ensemble. 13 minutes, là. Alors, ça en était... on en souffrait, là. Ça nous confrontait à la misère humaine. Et puis là, une fois qu'on quittait ce cinéma, là, on remontait un escalier et là, on arrivait dans une salle lumineuse. Lumineuse. Avec d'autres photographies au mur, tout cela, mais des photographies positives. Et puis...
0: témoignage d'espérance.
1: Et puis, des extraits bibliques. Il y avait des extraits bibliques ici et là, mais pas avec des enlumineux. Pas avec des extraits bibliques, comme si on aurait mis des extraits pris dans un journal. Vous savez,
0: ou dans un musée.
1: Ou dans un musée. Vous savez, rien qui disait « Vous êtes ici le pour prier ». Rien. Mais ça faisait réfléchir. Et là, on regardait cela. Puis, c'est un pavillon qui ne voulait rien imposer. Parce que ceux qui ont conçu le pavillon, ils savaient que le pavillon serait visité par des gens de toute origine,
0: de toute
1: religion, ouais, de toute croyance, et beaucoup d'incroyants. Alors, il n'y avait rien d'imposé. Et là, on sortait dans un jardin, donnant sur le chenal Le Moine, qui reliait entre les îles. Alors, on sortait sur un jardin, des cèdres qui avaient été donnés par le Liban. Des cèdres du Liban. Et là, des fleurs, des belles fleurs. Puis là, il y avait des bancs en ciment. De tout niveau, là. Il y en avait pour les enfants, les grands. Et là, on pouvait relaxer un petit peu. On pouvait relaxer. Moi, la première fois que j'ai vu le pavillon en 67, j'ai rien compris. Moi, à l'époque, c'était un servant de messe. Servant de messe, comme on dit, dans l'eau bénite. Je n'ai rien compris. Mais en 68, 69, là, j'ai commencé à comprendre.
0: Il faut peut-être expliquer à nos auteurs auditrices, Jean-Marie Lebel, que l'exposition va rester ouverte au-delà de 67.
1: Ben oui, c'est ce qu'on dit souvent, l'exposition 67, mais elle s'est poursuivie sous le nom de Terre des Hommes. Fait que le pavillon chrétien, on pouvait le voir en 68, 69. Et là, c'est qu'en 67, le pavillon chrétien, on le visitait trop vite. On était pressé. Tout le monde était pressé.
0: C'était peut-être avant-gardiste aussi.
1: Oui, puis le pavillon était très avant-gardiste. Très surprenant. Et mais en 68, 69, là, les gens avaient plus le temps. Et là, les gens comprenaient mieux. Comprenaient mieux comment ce pavillon avait été construit, comment ce pavillon... Mais on a tenu une grande cérémonie œcuménique la fin de semaine du 13 et 14 mai. On a eu des belles... Premièrement, à la Place des Nations, le samedi, il y a eu une grande célébration avec des chorales de diverses églises. Et puis, le dimanche, 14 mai, on a tenu à l'autostade, parce que le plus grand lieu de rassemblement à l'expo, c'était ce qu'on appelait l'autostade. Et là, il y a eu 13 000 personnes qui ont participé à une cérémonie œcuménique. Alors là, c'était comme une journée... On peut dire l'apothéose du pavillon chrétien. Et la même fin de semaine, le pavillon chrétien avait invité à ses frais 1000 enfants. Alors, 1000 enfants avaient eu l'occasion d'être accueillis et nourris à l'expo 67. Donc, un pavillon chrétien qui n'était pas ostentatoire, un pavillon chrétien qui se voulait un pavillon de la terre des hommes.
0: Jean-Marie Lebel, c'est extraordinaire de vous entendre parce que vous êtes allé quelques fois, mais vous avez des souvenirs, mais vous avez fait des recherches et vous témoignez de tout ça avec tellement, je dirais, une maîtrise du contenu. On est déjà rendu à la fin de cette émission. Vous êtes occupé, vous me faites le plaisir de venir donc à chaque année. Vous êtes occupé et dernièrement, vous avez contribué à un projet qui vient de naître. Donc, Aura, est-ce que vous voulez nous en dire deux mots?
1: Oui, j'ai été consultant en histoire pour le grand nouveau spectacle Composition et Lumière, Aura, qui se déroule à l'église Saint-Roch, qui était planifié et réalisé par le Moment Factory. Et puis, c'est un spectacle que je conseille à tout le monde, qui est magnifique, parce que, tout en mettant en valeur le passé de Saint-Roch, il met tellement en valeur l'église, l'architecture, toute l'architecture romane de l'église. Parce que c'est une église de style roman médiéval dans les dimensions d'une cathédrale gothique. Et le son et lumière mettent en valeur toutes les structures à l'intérieur. Et la musique est souvent d'intonation médiévale. Alors, on remonte dans le temps et puis on redécouvre cette église. C'est une église magnifique qu'il faut garder à tout prix. Et puis, oral, c'est une belle expérience à vivre.
0: Et le son et lumière dure combien de minutes?
1: Il dure 30 minutes. Mais je vous dis que c'est un 30 minutes là, intensif. Là, puis, avec l'ambiance, là, c'est très bien réussi.
0: Jean-Marie Lebel, merci beaucoup d'être venu nous faire connaître ce pavillon chrétien qui est un peu oublié à l'Expo universelle de Montréal de 1967. Si jamais nos auditeurs et auditrices sont intéressés à en savoir un peu plus long, il y a une production foisonnante. Il y a notamment un ouvrage chez Guy Saint-Jean qui s'appelle Expo 67, 50 ans, 50 souvenirs marquants et autres secrets bien gardés de Luc Desilets, où on retrouve, c'est un album, parce qu'on retrouve beaucoup de photos et les gens qui vont le feuilleter vont voir un petit peu ce que vous nous décrivez si bien par ailleurs.
1: Oui, puis il y a beaucoup de livres, puis il y a de plus en plus d'intérêt pour l'Expo 67, beaucoup au Canada anglais, des thèses de doctorat, beaucoup d'études. On étudie de plus en plus l'Expo 67 et ce grand phénomène qui a tellement bouleversé. On dit souvent qu'au Québec, il y a eu un avant et un après Expo 67.
0: Jean-Marie Lebel, merci beaucoup pour votre visite annuelle.
1: Au revoir.
0: Merci à Yannick Caron pour la mise en onde, à Mario Blouin pour le choix musical. Revenez-nous bientôt pour une autre émission de Vision d'Histoire.

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1: Laudetur Jesus Christus.
2: Garder l'espérance en Dieu et dans sa miséricorde, c'est le souhait dressé par le chef de l'Église grecque catholique d'Ukraine, Monseigneur Chevchouk, à l'occasion des 35 ans de l'indépendance de son pays. Nous l'entendrons juste après les titres. La Syrie ne fait plus partie de la liste américaine des États soutenant le terrorisme, une nouvelle qui est synonyme de la levée de sanctions par Washington et qui est diversement accueillie par les Syriens. Les eaux du Colorado se tarissent, le gouvernement fédéral américain va imposer des restrictions dans les prélèvements à plusieurs États riverains pour préserver la ressource fluviale. La ville de Metz, en France, et toute la Moselle attendent la venue de Léon XIV dans un mois. L'archevêque Monseigneur Ballot nous parlera du symbole que représente sa ville et son diocèse.
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2: Bonjour. Les 35 ans de son indépendance auraient dû être une occasion de fête, mais la guerre en cours l'en a empêché. L'Ukraine vit toujours sous les bombes russes et une partie de son territoire est occupée. Cet anniversaire a été l'occasion, sur le plan politique, d'afficher le soutien des Européens au gouvernement ukrainien. Sur le plan spirituel, ce fut la possibilité pour Monseigneur Chevchouk, le chef de l'Église grecque catholique d'Ukraine, de revenir pour nous sur l'importance de garder l'espérance en Dieu et dans la miséricorde, des valeurs essentielles pour continuer à préserver l'unité nationale de son pays agressé.
4: Oggi in Ucraina noi vediamo che la concordia nazionale.
5: Aujourd'hui en Ukraine, nous constatons que la concorde nationale qui nous a conduit vers l'indépendance de notre pays ne peut être défendue que par la miséricorde. La capacité à faire preuve d'empathie envers ceux qui souffrent, la capacité à faire preuve de miséricorde envers ceux qui commettent des erreurs, mais aussi notre capacité à faire du bien à notre prochain.
4: Manque la nostra capacità di fare il bene al prossimo.
5: C'est pourquoi nous ne devons pas oublier que la plus grande expérience de la liberté s'accomplit lorsque nous aimons Dieu et notre prochain. Nous vous demandons votre solidarité et votre unité dans la prière, mais aussi dans l'action humanitaire qui pour nous aujourd'hui est un excellent moyen de manifester notre amour envers Dieu et envers notre prochain.
2: Des propos recueillis par Taras Kotsour du programme ukrainien. Alors que l'on parle beaucoup de guerre, le Saint-Siège ne ménage pas ses efforts en faveur de la paix en Ukraine. C'est le sens de la visite cette semaine en Russie de Monseigneur Gallagher, le secrétaire pour les relations avec les États. Il doit rencontrer aujourd'hui le chef de la diplomatie russe, Sergei Lavrov, ainsi que son homologue au sein du patriarcat de Moscou, le métropolite Antoine de Volokolamsk, président du département des relations ecclésiastiques extérieures du patriarcat orthodoxe. Sauvetage ce matin au large de la Crète par les gardes-côtes grecs de 85 migrants. Ils se trouvaient à bord de deux canots pneumatiques repérés par un drone de Frontex. Ces personnes sont actuellement acheminées vers le port de Kalilimenes. Plusieurs centaines de migrants ont été récupérés ces trois derniers jours dans le même secteur, ont indiqué les autorités grecques. Arrestation ce matin pour corruption et abus de biens publics de l'ancien président arménien Robert Khodcharyan, opposant au premier ministre Nikol Pachinian. Il a été hospitalisé dans la foulée pour des problèmes d'hypertension. Il est accusé par le comité anticorruption, notamment de s'être approprié des biens publics et d'avoir bénéficié de prix d'achat nettement inférieurs à ceux du marché. Cinq autres personnes ont été interpellées dans le cadre de cette affaire, dont son fils. Séisme diplomatique en trompe-l'œil ou vrai tournant. La Syrie a officiellement été retirée de la liste américaine des États soutenant le terrorisme sur laquelle elle figurait depuis 1979. Une annonce mise en scène hier soir à la télévision par le président Ahmad al-Sharaa et son chef de la diplomatie Assad al-Shaibani. Pourtant, dans les rues de Damas, loin des communiqués officiels, la réaction est loin d'être l'euphorie. Analyse depuis la capitale syrienne avec notre correspondant Mohamed Erami.
6: 47 ans d'isolement balayé d'un trait de plume à Washington, officialisé hier par le duo al-Sharaa al-Shaibani. Sur le papier, c'est la fin d'une tutelle asphyxiante qui a plombé l'économie syrienne depuis la fin des années 70. Mais ici, à Damas, l'ambiance n'est ni au grand soir, ni aux larmes de joie. La réalité, c'est que la population a appris à se déconnecter des annonces géopolitiques. Entre des infrastructures en ruine, une crise systémique profonde et la cherté du quotidien, les gens ont les pieds sur terre. Ce grand écart diplomatique diplomatique résonne surtout dans les capitales régionales. À Riyad, le ministre saoudien des Affaires étrangères, Faisal Ben Farhan, y voit enfin le feu vert juridique pour débloquer des investissements massifs dans l'infrastructure et l'énergie, tout en contrant l'influence iranienne. À Ankara, le chef de la diplomatie, Hakan Fidan, salue un sésame sécuritaire. La levée des sanctions facilite la stabilisation frontalière et esquisse l'espoir d'un retour progressif des réfugiés. Sur le plan technique, les banques internationales peuvent enfin rouvrir des lignes de crédit vers Damas sans risquer le couperet du trésor américain. La diplomatie a effacé 47 ans d'isolement, mais pour l'économie réelle, l'onde de choc prendra du temps à porter ses fruits. Mohamed Erami, Damas pour Radio Vatican.
2: L'ONU et la Croix-Rouge internationale renouvellent leur appel lancé aux États en 2023 pour interdire les systèmes d'armes autonomes au plus tard cette année. Faute d'avoir été entendus, ils alertent aujourd'hui de nouveau sur le risque que le développement des armes autonomes conduise très prochainement à franchir ce qu'ils appellent une ligne rouge morale en laissant à des machines la décision de tuer des êtres humains. Une mise en garde lancée également par l'Église, notamment par le pape François lors du sommet du G7 en 2023. Dans son message pour la paix de cette même année, est reprise bien évidemment par Léon XIV dans son encyclique Magnifica Humanitas. L'été torride 2026 continue d'avoir des conséquences très concrètes pour les populations. C'est le cas entre autres aux États-Unis. Dans le Nevada, des feux de forêt favorisés par la sécheresse ont provoqué l'évacuation de 40 000 personnes. Et toujours dans cet état, la baisse du niveau du fleuve Colorado a poussé le gouvernement fédéral à imposer la réduction du volume d'eau autorisé à être prélevé à partir de l'année prochaine. Volume qui sera réduit également pour l'Arizona et la Californie. Les explications à New York de Gwendal Lavina.
7: Le niveau des deux plus grands réservoirs d'eau des États-Unis est au plus bas. Le fleuve Colorado qui les alimente et à travers eux quelques 40 millions de personnes et 22 millions d'hectares de terres cultivées ne suit plus le rythme. En cause, le changement climatique, l'agriculture et l'explosion de la population dans la zone. En 20 ans, son débit a été réduit de 20%. Depuis des années, les États qui prélèvent de l'eau du Colorado négocient un accord sur le partage de la ressource, mais les discussions n'ont rien donné et le ministère de l'Intérieur a donc tranché. Trois États, l'Arizona, la Californie et le Nevada, vont réduire leur usage de l'ordre d'1,5 milliard de mètres cubes d'eau en 2027 et 2028, jusqu'à un quart de leur consommation. Le Nevada veut faire annuler la décision. Les autres États sont pour l'instant protégés, mais le gouvernement fédéral a déjà mis en garde. Des coupes supplémentaires pourraient être imposées dans les 10 prochaines années. Gwendal Lavina, New York. Radio Vatican.
2: Pas de répit pour les habitants de l'agglomération de Port-au-Prince installée dans une église de la commune de Kenskoff sur les hauteurs de la capitale haïtienne. Un camp de personnes déplacées a été attaqué par des hommes armés dans la nuit de dimanche à lundi. Une quarantaine de personnes ont été tuées, plusieurs autres blessées. D'autres sont portées disparues. C'est dans un mois que Léon XIV arrivera en France, d'abord à Paris puis à Lourdes, avant de conclure ce voyage par une étape à Metz. À Metz, ville frontière avec l'Allemagne, devenue aujourd'hui un pont entre deux peuples amis. Signe d'espérance dans un monde déchiré par les guerres et tenté par des replis identitaires. Son archevêque, Mgr Philippe Ballot, revient sur le symbole que représente cette ville de Metz.
8: J'ai ressenti beaucoup de joie, un peu de fierté pour les habitants de Moselle et les habitants de Metz en raison de leur histoire. C'est une terre qui a connu trois guerres, dont deux mondiales, deux annexions, et qui aujourd'hui montre que c'est une terre de la rencontre, de la fraternité. Les ennemis d'autrefois sont devenus des amis, ils coopèrent plutôt que de s'affronter. Et la frontière n'est plus un lieu de séparation, mais un lieu de rencontre. Et les liens avec l'Allemagne sont très beaux. Donc il y a un message très fort et de percevoir que le pape, qui depuis le début de son pontificat insiste sur la paix pacifiée et pacifiante, eh bien, on a l'impression qu'il nous dit « Oui, on voit que vous essayez, depuis la sortie de la Deuxième Guerre mondiale, à être des hommes pacifiés et pacifiants. »
2: Des propos recueillis par Jean-Charles Puzolu. Voilà, c'est la fin de cette édition. Excellente journée.
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0: Bonjour mesdames et messieurs, c'est Danny Benz au microphone et je vous souhaite la bienvenue à cette émission qui nous permettra de faire connaissance avec un homme de famille, un homme de foi, un homme de service et d'engagement. Il a été plusieurs années technicien en laboratoire, puis a fait un retour aux études, est devenu même assistant de recherche à la Faculté de théologie et de sciences religieuses de l'Université Laval, agent de pastoral, coordonnateur du service d'entraide Rocamadour, et en 2015, sous son impulsion et avec d'autres personnes, a été fondée la Maison de charité sous le clocher, qui s'inscrit dans la lutte à la pauvreté et qui œuvre à Limoilou. Jacques Bilodeau, bonjour.
1: Bonjour.
0: Comment allez-vous?
1: Bien, merci.
0: Bon, je vous remercie d'avoir accepté de partager avec nous et l'auditoire les fondements de votre parcours. On va commencer par le commencement, c'est toujours mieux. Votre famille d'origine, où était-elle établie?
1: Montréal, nous sommes sur le plateau Mont-Royal. Moi, je suis né près du parc La Fontaine.
0: Oh oui, ça devait être intéressant ça pour vous et la famille.
1: Ben, j'ai eu la chance d'avoir une petite enfance très heureuse à Montréal, alors qui m'a beaucoup, beaucoup marqué avec une famille dont la mère, j'ai eu une mère exceptionnelle. Alors, j'y suis demeuré jusqu'à l'âge de 7 ans, où mes parents ont choisi de revenir à Québec, parce qu'ils étaient originaires de Québec. Alors, à la naissance de ma jeune sœur, le logement était trop petit. Alors, ils ont décidé d'un retour à Québec.
0: Et vous avez combien de frères et sœurs comme ça?
1: Un frère, deux sœurs. Mon frère aîné de 9 ans est malheureusement décédé. J'ai une sœur aînée de 7 ans et une jeune sœur de 4 ans et demi plus jeune que moi.
0: Votre mère Françoise était donc une source d'inspiration, comme vous nous le disiez. Vous pourriez-vous nous la décrire?
1: Ah, ma mère, d'une jovialité à tout casser. Une des images que j'ai regardées longtemps, que je garde encore, c'était que c'est elle qui jouait avec ses garçons. Pas mon père, c'est elle qui luttait avec ses garçons. Alors, on avait une grande, grande proximité. Jamais j'ai douté de l'amour de ma mère. Et puis, même si elle est décédée depuis un certain temps, je l'aime toujours.
0: Oui. Et je pense que vous aviez un caractère assez social quand vous étiez jeune. Vous aviez des amis avec qui vous avez partagé des activités. Qu'est-ce que vous faisiez avec vos amis?
1: Oh mon Dieu! Oui, je pense que j'ai toujours été plutôt grégaire, surtout à l'adolescence. À partir de l'âge de 12 ans, j'ai eu la chance d'avoir une fraternité avec 5 ou 6 garçons de mon âge à l'époque. Et puis, une fraternité qui... à 72 ans, demeure, on se voit encore.
0: Mon Dieu, quel cadeau de la vie!
1: Ah, mon Dieu, oui, c'est un vrai cadeau. C'est une grande fidélité de ces hommes-là maintenant. C'est sûr qu'entre 12 ans jusqu'à peut-être 25 ans, on a fait toutes sortes d'expériences, du camping pour la première fois, toutes sortes d'expériences. On a même participé à un groupe de jeunes au centre du Rocher qui s'appelait les Activistes, mais on était toujours ensemble.
0: Donc, une belle solidité d'amitié. Et à quoi rêvait le jeune Jacques là, de 15-16 ans là, pour son avenir? Comment se voyait-il?
1: Bonne question. Je ne sais pas s'il se voyait. J'avais commencé des études que j'ai terminées au cégep de Sainte-Foy, des études en technique des sciences naturelles, qui a été ma première formation, en me disant après ça... J'avais trop d'énergie à 19 ans pour m'asseoir sur un banc d'école. Fait qu'il n'était pas question d'aller à l'université. Okay. Mais je m'étais dit en même temps que peut-être que vers l'âge de 25 ans, je saurais plus ce que je voulais faire. Donc, je me suis mis à voyager à ce moment-là.

0: en compagnie de Jacques Bilodeau, diacre. On vient d'entendre cette première pièce musicale que vous nous offrez, Pille Jésus de Andrew Lloyd Webber. Pourquoi l'avez-vous choisi?
1: J'ai pris contact avec cette chanson-là par l'intermédiaire de deux de mes enfants qui ont fait partie des petits chanteurs de la maîtrise de Québec. Alors, quand la première fois j'ai entendu ça, quelle douceur, quelle beauté, la voix. Surtout, c'était des enfants en plus. Alors, c'est venu me chercher. J'ai toujours aimé ça depuis.
0: Oui.
1: Ça fait peut-être une vingtaine d'années. J'aime encore, quand je l'entends, j'aime encore ça. Ça me rejoint.
0: Et c'est la voix de Sarah Brightman qu'on a entendue. Avant cette pièce musicale, Jacques Bilodeau, vous nous disiez que après votre cégep, vous avez décidé de voyager. De quel côté avez-vous voyagé?
1: À cette époque-là, je me disais que si je pouvais faire trois grands voyages dans ma vie, je serais content. Alors, le premier des grands voyages, il y en a eu d'autres plus petits, mais c'était, je suis allé en France et en Suisse française avec une amie à l'époque. Et puis, nous avions tous les deux 23 ou 22 ans. Alors, c'est un voyage d'aventure. On allait à la fois dans les montagnes, on allait dans les musées. Ce que j'appréciais beaucoup en Europe, c'est quand il pleut, on peut aller dans les musées. J'ai beaucoup, beaucoup apprécié ça. Dont la Sainte-Chapelle, ça m'a resté marqué, ça. Telle beauté. Le deuxième grand voyage que nous avons fait, c'est de traverser le Canada de bout à l'autre jusqu'à l'île de Vancouver en Econoline à l'époque. Encore jeune, encore l'aventure. Pas de problème. On y va, aller-retour. C'est loin, par exemple.
0: C'est loin, hein?
1: C'est loin. Hein?
0: Il paraît que le nord de l'Ontario, c'est un bout difficile. Peut-être même plus difficile que les plaines. Pour quelqu'un qui l'a jamais fait comme moi, c'est ce que j'ai entendu dire.
1: C'est le parc des Laurentides pendant quelques jours.
0: Avez-vous vu des animaux, toujours?
1: Même pas.
0: Oh,
1: le souvenir
0: non.
1: que j'ai, c'est que la beauté du lac Supérieur, mais lorsqu'on est arrivé aux plaines, on trouvait même les plaines belles. Ça, c'était le deuxième voyage. C'est en Econoline, bien sûr. J'ai un souvenir de mon amie à l'époque qui est tellement tannée de rouler. Elle ouvre la porte de la Conaline, elle met son pied par-dessus la fenêtre baissée et elle s'endort. Je me dis, c'est loin, hein? On est revenu quand même.
0: Par le même chemin?
1: Oui, je me souviens pas si c'est par le même chemin ou un autre chemin, mais on est revenu. Puis le troisième grand voyage, c'était les États-Unis. Encore avec la même amie, on est allé jusqu'au Grand Canyon. Ça, c'était d'une beauté rare. Ce qui me revient surtout, c'est les parcs nationaux de Bryce Canyon et de Zion Canyon. C'était encore plus beau que le Grand Canyon. On ne connaissait pas ni un ni l'autre un seul mot d'anglais. Passer aux douanes américaines à Détroit sur l'heure de pointe, c'était hilarant. On comprenait absolument rien de ce qui nous était posé, puis

0: Très important, un événement fondateur. Est-ce que vous pouvez nous en parler?
1: Je vais vous le décrire tout simplement. Je vivais un gros problème depuis 2 ans. Je ne vous dirai pas lequel, cependant. Puis je me retrouve à l'église Saint-Sauveur, dans Saint-Sauveur, bien sûr, dernière rangée de droite, 3e ou 4e banc. Et là, tout à coup, je dis du fond du cœur, « Seigneur, si tu existes, fais quelque chose. Moi, je ne suis plus capable. » Et là, en une fraction de seconde, c'était fini. J'ai senti une grande paix, même une grande chaleur. Et quand je suis sorti de l'église, je volais. Il y avait 3-4 marches avec une rampe. À l'âge que j'avais 20 ans, j'ai sauté la rampe. Hein, et je suis revenu chez nous libre et libéré. Et ça, c'est un événement fondateur de ma foi. Donc, quand je suis retourné à l'école et que je suis retourné aux études, j'ai lu des textes qui parlaient, on va en parler peut-être tantôt, de la jubilation des libérés. Mais c'est moi.
0: La jubilation des libérés.
1: Ouais, c'est ça. Ça faisait référence à l'Exode, au passage de la mer Rouge. Mais là, je comprenais ce qu'il avait pu vivre. Et là, je me disais, je me retrouve là-dedans. C'est moi ça. C'est ma foi. C'est mon Dieu. Il me veut libre et heureux. Alors, ça a été un événement fondateur. Et même aujourd'hui, je me rappelle de cet événement-là. Des fois, quand le doute s'installe, quand il y a des choses, des épreuves qui arrivent, je me rappelle de cet événement-là et d'un autre, mais de celui-là, il est vraiment fondateur.
0: Oui. Et donc, une fois ces beaux voyages effectués, il a fallu vous asseoir dans un bureau.
1: Pour essayer de m'asseoir, déjà, c'est beaucoup.
0: Essayez de vous asseoir. Et puis... Il vous est arrivé quelque chose de formidable, me dites-vous entre les lignes, parce que vous avez eu un poste de technicien en laboratoire pour le gouvernement du Québec avec des circonstances quand même pas prévisibles peut-être?
1: Imprévues, inouïes. Ce dont je me souviens, c'est qu'il y avait un concours ouvert au gouvernement pour faire passer 2 techniciens à titre temporaire, à titre permanent. Ils avaient ouvert un concours. Moi, j'étais allé au concours, puis au concours écrit, il y avait 2 tests. Il y avait un petit test d'intelligence, mais je me disais, voyons, tout le monde peut répondre à ça. Puis il y avait un 2e test. C'était tellement spécifique à l'emploi que je me disais, ouais, ça, je suis pas capable. Alors, j'ai répondu à 1 question sur 3, puis je suis allé porter mon exemplaire après l'avoir revu. Je ne sais pas, je ne saurai pas plus dans 5 minutes, pour apprendre que j'avais réussi l'examen.
0: Mais voyons.
1: Je n'ai pas posé de questions. J'aurais pas voulu voir les copies des autres.
0: Ben c'est ça, c'est ce qu'on se dit. C'est ce qu'on se dit.
1: À l'entrevue orale, un peu plus tard, on m'a posé 1 question en lien avec le poste de technicien de laboratoire. C'était à peu près la seule réponse que je savais. J'avais relu des notes de mes cours, mais j'avais pas le temps de tout réapprendre. Ils ont posé la seule bonne question. Moi, j'ai répondu. Et puis, je me suis dit, c'est étrange. Et la dernière étrangeté là-dedans, c'est que à l'époque, en revenant d'une autre entrevue, je suis monté dans les escaliers chez nous, on demeurait au 3e étage, et j'entendais le téléphone sonner, mais à l'époque, là, il y avait pas de, on n'enregistrait rien. Il y avait personne chez moi à cette heure-là. J'arrive, juste au bon moment, je réponds, on m'offre le poste.
0: Wow!
1: Après ça, je me suis toujours eu comme un point d'interrogation. Bizarre.
0: Puis vous avez eu ce poste-là de nombreuses années, quand même.
1: Oui, j'y suis resté 16 ans.
0: Alors, vous deviez aimer ça?
1: Les premières années, oui, parce que j'apprenais beaucoup. Et puis, c'était quand même un bon groupe de collègues. Mais à la fin, là, je me retrouvais plus du tout là-dedans. Là.

0: Une des très belles chansons interprétées par Elton John, Your Song, Jacques Bilodeau. Une chanson très douce, une chanson d'amour.
1: Oui, c'est ça. Puis dans la chanson en question, ce qui me beaucoup rejoint, c'est lorsqu'il dit qu'il aimerait rire. Alors je me suis dit, ben oui, moi aussi j'aimerais rire. Puis j'entends les gens autour de moi qui aimeraient rire aussi, là. Et puis en même temps, il y a un côté un peu romantique à la chose.
0: Ben oui, et ça m'amène à vous parler de Christiane.
1: Ah!
0: Comment l'avez-vous rencontré, Christiane?
1: On se connaissait. Et puis, on fréquentait tous les deux l'université, elle comme assistante de recherche, pardon. Soit un jour, je lui demande, est-ce que ça te tenterait de venir avec moi voir les oiseaux migrateurs à trois pistoles? Elle dit oui. Alors, j'ai dit, je vais aller te chercher dans une heure, prépare-toi. On est allé à trois pistoles, on se connaissait quand même un peu. Au restaurant, Christiane me dit qu'elle aimerait ça mieux me connaître. Alors, je lui dis, ben, oui, mais l'âge que j'ai maintenant, 35 ans, mieux me connaître, mais je veux pas avoir de choses qui vont durer 6 mois. Alors, fait que je lui demande, je peux-tu quand même y réfléchir quelques temps? Et puis, le même soir, on parle de romantisme, on s'installe tous les deux sur la battue à marée basse. Il y a juste une grosse pierre sur la battue. On s'assoit tous les deux. Le ciel est couvert et du coup, il commence à se dégager, la lune paraît. Je ne sais pas, ça n'a pas de bon sens, tout est en place.
0: Un metteur en scène, là.
1: Avoir voulu, ça n'aurait jamais été capable de prévoir ça. Alors, c'est comme ça qu'on a commencé à sortir ensemble et puis 6 mois après, on se fiançait puis 1 an plus tard, on se mariait.
0: Et c'était clair pour vous deux que vous vouliez une famille nombreuse?
1: Ouvert à la vie, oui. Mm. Moi, j'avais dit à ma mère plus jeune, moi, j'aimerais ça avoir un jour 6 enfants, elle avait ri. Je sais pas si je me suis vengé, mais en tout cas. Et Christiane aussi désirait avoir une famille nombreuse. Alors, Christiane est enceinte en voyage de noces. Et moi, j'avais pensé à l'âge que j'avais que peut-être j'aurais jamais d'enfants. On en aurait accueilli 6 en 9 ans. Alors là, j'ai dit, oh, ça suffit. On dort plus depuis 10 ans.
0: Oui, c'est ça.
1: Peux-tu me reposer? Mais c'est elle qui est bonne, parce que 6 grossesses en 9 ans, quand même, il faut les vivre. Hein? Mais c'est une personne qui était en excellente santé, là. Jamais eu de problème à l'accouchement, mais quand même, c'est exigeant. Là.
0: Oui.
1: Pas dormir pendant des mois et des mois. Là. Ah, il y a tellement d'anecdotes là-dessus. Là, à un moment donné, ça n'a aucun bon sens. 3 enfants en même temps, on couche. Oui, vous imaginez qu'est-ce que ça veut dire, ça?
0: Oui, oui. C'est
1: les
0: c'est...
1: nuits, là.
0: Oui, oui.
1: Et pour le plus vieux, a pris 1 an et demi avant de faire ses nuits.
0: Oh oui, il y en a parfois qui sont plus lents que d'autres. Hein?
1: J'ai même failli en échapper un moment donné, c'était à ma nuit. Je lève, il pleurait, je vais le bercer, je m'endors. Je le ramasse presque au sol, sa chaise berceuse, je vais le porter dans son lit. Je dis là, je peux rien, je mets la suce, je dis que... Je peux plus rien faire de plus. Je vais aller me coucher. Je vais l'échapper. Mais on avait trouvé un bon truc, par exemple. On avait une sécheuse avec un couffin. Fait que quand les bébés pleuraient, puis on avait fait le tour de tout ce qu'on connaissait, on mettait le bébé dans le couffin, bon, partait la sécheuse, ça brassait.
0: Oui.
1: Souvent, 10 minutes après, il était endormi.
0: Oui, j'ai utilisé le même truc, moi aussi.
1: Fait que là, comme je suis grand-père, comme j'aurais dû donner ça comme cadeau à la naissance de mon petit-fils.
0: Oui, c'est ça. Non, la sécheuse et le tour de voiture en cas de crise, de colique intense, là, ça marche assez bien. Donc, vous aviez décidé de faire ce projet de famille nombreuse. Mais là, vous parliez que vous étiez de retour aux études là, à ce moment-là. Vous aviez donc choisi de terminer l'emploi de technicien en laboratoire. Et cette idée d'aller en théologie, elle était là depuis longtemps?
1: Oui, elle était là depuis un bout de temps. Et je me souviens que pour aller vérifier cet appel-là, j'avais dit à mon patron à l'époque, « Je peux-tu prendre une demi-journée par semaine pour aller faire un cours, suivre un cours? » Il m'avait dit, « Oui, si tu les prends sur tes vacances, il n'y a pas de problème. » Alors, j'étais allé m'inscrire à titre d'auditeur libre au cours « Le mystère du Christ 2 » à l'époque. Le mercredi matin à 8h30. C'était parfait. Ça coupait la semaine en deux. Je suis allé à l'inscription tardive à course, puis je suis revenu, puis c'était ça qui était là. Alors, c'est comme ça que j'ai commencé tranquillement le retour aux études. L'année suivante, là, j'avais des enfants dans le décor. Alors, je me disais, est-ce que je vais quitter? Finalement, j'ai pris des congés de paternité assez longs pour qui me permettaient de retourner aux études sans perdre nécessairement mon emploi. Mais après deux congés de paternité longs, là, je me suis dit, là, choisis, là. Ça n'a pas de bon sens, là. Fait que là, j'ai quitté mon emploi comme technicien de laboratoire parce que je n'étais plus capable. Je pouvais pas concevoir que j'allais finir ma vie en faisant des analyses. Moi, ce qui m'intéressait, c'était le monde.
0: Ouais.
1: Alors, finalement, j'ai fait un saut. J'ai eu peur. Je me souviens, au bureau des ressources humaines, le fonctionnaire me regarde et me dit, « Êtes-vous sérieux? Voulez-vous vraiment démissionner? » J'avais un bon salaire, là.
0: Oui.
1: J'avais une sécurité d'emploi. Il y avait même des années où j'avais 9 semaines de vacances. Mais là, j'ai dit au Seigneur, j'ai dit, attrape-moi, là. Je resterai pas là malheureux le reste de ma vie. J'ai autant risqué encore une fois. Ça a fonctionné. C'était un vrai retour à la vie. Je donne même une résurrection, le retour aux études. Chaque jour, il y avait du neuf. Chaque jour, je pouvais être nourri. Alors, j'ai adoré mon retour aux études.
0: Bien, ça s'est bien passé. Je suis certaine qu'avec Christiane aussi, ça fonctionnait bien, cette décision-là.
1: Oui. Ben, en fait, moi, j'ai eu la chance d'être assistant de recherche pendant mes études.
0: Oui.
1: Fait que je me souviens encore une fois, là, la fin d'une session universitaire, là, je me disais, je retourne-tu au laboratoire ou si je continue, là, la famille est là. La même semaine, j'ai reçu 5 offres d'emploi à l'université. Ça m'est jamais arrivé de ma vie, là, mais ça arrivait juste bon moment. Alors, j'ai choisi l'offre d'assistant de recherche qui était la plus longue dans le temps pour sécuriser les revenus de la famille. Puis, c'est ça. J'étais allé voir tous les professeurs à la maîtrise en leur disant, vous savez, moi, j'ai des enfants, là. Je passerai pas mon temps à étudier, là. Puis, la porte s'était ouverte partout. Que je suis passé.
0: C'est comme ça qu'on va se laisser, Jacques Bilodeau, pour aujourd'hui, et on pourra poursuivre ce parcours de vie avec vous. Merci beaucoup déjà de votre présence.
1: Bienvenue, merci.
0: Merci aussi à Mario Blouin qui a trouvé les musiques et à Berthold Bernier qui est à la réalisation technique de cette émission. Et je vous dis à bientôt.

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Évangile de Jésus-Christ selon saint Matthieu, au chapitre 23, versets 23 à 26. Jésus disait : Malheureux êtes-vous, scribes et pharisiens hypocrites, parce que vous payez la dîme, sur la menthe, le fenouil et le cumin. Mais vous avez négligé ce qu'il y a de plus grave dans la loi : la justice, la miséricorde et la fidélité. Voilà ce qu'il fallait pratiquer, sans négliger le reste. Guides aveugles, vous enlevez le moucheron avec un filtre et vous avalez le chameau. Malheureux êtes-vous, scribes et pharisiens hypocrites, parce que vous purifiez l'extérieur de la coupe et de l'assiette, mais l'intérieur est rempli de cupidité et d'intempérance. Pharisiens aveugles, purifiez d'abord l'intérieur de la coupe, afin que l'extérieur aussi devienne pur.

La grande tristesse de Jésus se poursuit à travers cet évangile de Matthieu. Ce sont des plaintes qui sortent de son cœur parce qu'il voit comment on transforme la religion, comment on transforme le lien sacré entre l'homme et Dieu. C'est l'homme qui prend le dessus sur la liberté que Dieu a donnée à tous ses enfants pour qu'ils le reflètent, puisque nous avons été créés à son image et à sa ressemblance. Et voilà que ces pharisiens, qui sont aveugles, vont penser, proposer des choses claires aux autres. Donc, ils vont s'attarder à des petits détails, des petits changements, et ils vont oublier l'essentiel. C'est ce que le Seigneur dit. Vous avez négligé ce qu'il y a de plus grave, c'est-à-dire de plus important dans la loi et dans la Torah. Qu'est-ce qui est le plus important? C'est la justice. La justice, c'est la droiture. La droiture, c'est l'honnêteté intérieure. Ensuite, vous avez négligé la miséricorde. La miséricorde, c'est l'expression qu'on emploie pour parler de l'amour de Dieu à travers l'amour des hommes, l'amour des femmes et l'amour de ceux qui ont charge, justement, d'enseignement. Alors, les pharisiens ont manqué de miséricorde, ils n'ont pas les entrailles de Dieu, le cœur de Dieu. Ils ont négligé d'avoir cette tendresse et cet amour. Et enfin, la fidélité. Qu'est-ce que la fidélité? La fidélité, c'est d'être à la suite, c'est de ne pas prendre la place de Dieu. C'est toujours le péché de l'orgueil qui fait que, n'étant plus fidèle, on prend le pas sur Dieu et on le met de côté pour prendre la première place. Et ensuite, le Seigneur continue en parlant de toutes ces choses qu'on faisait. On purifiait l'extérieur de la coupe, des vases. Alors il dit, c'est l'intérieur aussi qui est important. Ce qui veut dire que soyez cohérents intérieurement entre vos pensées et vos actions. Il faut qu'il y ait une cohérence entre l'agir et les paroles. Alors le Seigneur ne mâche pas ses mots et je pense que nous devons aussi les entendre. Je dois aussi, moi aussi, les entendre, ces paroles, pour me dire « Où en suis-je ? Où en suis-je dans cette communion avec le Seigneur ? Est-ce que c'est une communion qui est profonde ? Est-ce que c'est une communion qui tient compte de l'essentiel ? Est-ce que je m'attarde à des peccadilles ? Est-ce que je m'attarde aux graines dans l'œil ? Aussi, je dois justement prendre en considération que ce qui est le plus important, c'est la droiture, c'est de marcher avec cette justice intérieure, c'est de garder la miséricorde du cœur envers toute personne, puisqu'elle est créée à l'image de Dieu et que personne n'a besoin d'être écrasé, et enfin, cette fidélité qui d'abord est la fidélité à Dieu, au Seigneur, sur ce qu'il peut nous demander et ne jamais trafiquer sa parole.

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Alors, ça a été cela, et ensuite, nous sommes allés célébrer l'Eucharistie dans une petite chapelle. Je me suis rappelé l'avoir déjà vue. Rien n'a bougé, rien n'a changé. Donc, nous avions quand même un temps un peu limité pour la célébration de l'Eucharistie, étant donné qu'il fallait quitter la chambre pour telle heure. Alors, nous avons quand même pris le temps de célébrer. Les textes étaient très beaux. C'était très simple. Premier texte du prophète Habacuc. C'est une sorte de cri. Le prophète parle à Dieu. Il dit tout. Tout. On est dans une situation de violence. On est dans une situation impossible. On est dans une situation cul-de-sac. Alors il dit tout. Et c'est intéressant. Parce que c'est Dieu qui peut entendre tout. Le Seigneur nous écoute. Il écoute tout. Alors il a cette capacité, dis-je, de tout entendre. Alors nous aussi, nous sommes invités à tout lui dire. Pourquoi ne pas tout lui dire? Il sait tout. Mon Seigneur est mon tout. Alors, tout. C'était cette première lecture. Et ensuite, la deuxième était une lettre à Timothée. Et le mot qui m'a frappé, c'est la pondération. Pondérer, être pondéré. C'est-à-dire mettre de l'équilibre. La pondération, c'est une forme d'équilibre. Dans l'ajustement, on pondère. Alors, pondérer, c'est mettre de l'équilibre en ajustant les réalités au meilleur, et surtout selon le désir de Dieu. Quand Paul dit à Timothée, je demande pour toi, je prie pour toi, afin que tu puisses être une personne pondérée, alors travaille à cette pondération. On y arrive parfois, mais parfois on n'y arrive pas. Parfois je n'y arrive pas. Pour toutes sortes de raisons, des raisons externes surtout, des raisons extérieures, des irritants, des petites choses qu'on n'avait pas prévues et qui nous arrivent à la dernière minute alors qu'on n'en aurait vraiment pas besoin. On n'aurait vraiment pas besoin de ça. Et pourtant, il faut demander au Seigneur cette forme de patience, de pondération dans nos pensées, dans nos sentiments, dans nos émotions. La pondération, elle touche tout. Parce que le contraire, ça devient le foutoir, on divague, alors où on pose des actes rapides avec des imprécisions, et là, on s'enfarge. Le contraire de la pondération, c'est de s'enfarger dans des choses qu'on n'aurait pas souhaitées. Alors, c'est vraiment balancer les sentiments dans des situations inconfortables. C'est cela qui nous est demandé. Alors, Paul parle à Timothée de cette manière-là. Il parle d'humilité, évidemment, il parle de service. Alors, il lui dit des choses belles et bonnes pour qu'il puisse grandir. Et il rappelle la manière dont il a été élu. C'est une élection. Une élection, c'est une mise à part. C'est aussi une imposition des mains dans la puissance de l'Esprit. Parce qu'on demande à Dieu que son Esprit habite l'esprit de la personne. Alors Paul et Timothée, c'est Paul qui a prié avec les frères sur Timothée pour demander à l'esprit qu'il lui accorde cette intelligence, l'intelligence du cœur, l'intelligence des pensées, l'humilité, le désir aussi d'être un modèle. C'est un grand mot, c'est une grande mission, être un modèle. C'est-à-dire qu'on regarde quelqu'un
et on s'en inspire, ce qui est tout différent d'être un fan. Être un modèle, c'est laisser Dieu être Dieu en nous et permettre que, de l'extérieur, d'autres personnes ressentent ce qu'on ne voit peut-être même pas chez soi. C'est Dieu qui modèle dans le cœur du frère ou de la sœur d'une personne une qualité qui est chez l'autre, mais qui transparaît à travers son être, sa parole, sa présence. Alors, il invite aussi Timothée à être un modèle, c'est-à-dire un exemple, pas pour montrer

0: Je vous propose maintenant un extrait d'une entrevue réalisée avec le père Philippe Capel Dumont. Vous êtes prêtre catholique?
1: Faire la présentation d'une personne, c'est quelque chose que je fais habituellement lors des entrevues. Mais là, je vais faire différent. Je vais demander à la personne de se présenter. Alors, je suis en compagnie du père Philippe Capel Dumont. Bonjour, père.
2: Bonjour.
1: Alors, nous sommes au Collège des Bernardins, mais vous allez nous expliquer un petit peu qui vous êtes aujourd'hui.
2: Bon, je suis ici parce que je suis président de l'Académie catholique de France, dont le Collège des Bernardins est membre. Et notre Académie a son siège social dans cet endroit tout à fait prestigieux, qui a été restauré il y a une quinzaine d'années. Sous la volonté du cardinal Lustiger, qui voulait faire de cette ancienne abbatiale cistercienne un haut lieu de la culture parisienne et même française et au-delà. Et aujourd'hui, cette maison est absolument magnifique. Enfin, j'invite y compris les Québécois à venir visiter cette maison tout à fait extraordinaire où, qui a été inaugurée par le pape Benoît XVI en septembre 2008. Alors l'Académie catholique de France a son siège social ici, mais évidemment sa programmation, sa réflexion, ses propositions intellectuelles sont évidemment différenciées de la vocation propre du Collège des Bernardins. Mais enfin, je suis très heureux que nous soyons ici parce que c'est un haut lieu de la culture catholique, en tout cas qui est un haut lieu qui a pour objet de diffuser la grande mémoire chrétienne et intellectuelle, théologique, spirituelle, philosophique, dans toutes les sphères de la société et de la culture. Donc voilà pourquoi nous sommes ici et je suis très heureux que ce symbole puisse retentir jusqu'au Québec.
1: Père Philippe Capel Dumont, pouvez-vous nous brosser un bref aperçu de votre parcours ? En commençant par votre enfance, votre milieu familial, le terreau dans lequel vous allez grandir.
2: Vous m'obligez à faire une psychanalyse.
1: En amont.
2: Oui. Alors non, je suis né dans une famille dont le père était un industriel du bois, un petit industriel, et ma mère était professeure. Et donc, d'une certaine manière, j'ai vécu mon enfance balancée entre un côté, comment dirais-je, une volonté d'action économique et de présence dans la société, dans ses rouages les plus complexes, et puis de l'autre côté, une mère plus intellectuelle. Et donc j'ai hérité en quelque sorte de cette double polarité. Et j'ai grandi dans, pour dire toujours sur deux jambes, c'est-à-dire que j'ai grandi à la fois toujours dans l'intention de penser les choses et en même temps d'agir. Et j'ai toujours eu cette espèce de balancement dans ma vie. Je ne suis pas simplement quelqu'un qui s'efforce de penser les choses et de les commenter, mais j'essaye aussi d'initier des choses. Alors les amis qui me veulent du bien ou du mal disent que je fonde beaucoup, mais j'aime à dire que je fonde en pensant et j'essaie de penser en fondant. C'est-à-dire que je pense que mon enfance est certainement la mémoire inspiratrice de cette double attitude qui fait que je marche sur ces deux jambes. Voilà, donc j'ai un itinéraire de formation de philosophe. J'ai étudié dans les années 70 à la Sorbonne. Hein, j'ai fait une thèse de philosophie, j'ai fait une thèse de théologie, j'étais jeune assistant. À l'Institut catholique de Paris, dont je suis devenu professeur puis doyen pendant 12 ans comme philosophe. Et donc aujourd'hui, je suis professeur à l'Université de Strasbourg, j'enseigne la philosophie, mais en même temps, je dirige plusieurs programmes de recherche. Hein. J'ai fondé la chaire de métaphysique Étienne Gilson. Je ne voudrais pas faire peur à vos auditeurs en employant le mot métaphysique, mais enfin, c'est une science qui essaye de penser quand même le fondement des choses, hein, pour faire court. Également, je dirige plusieurs collections éditoriales parce que je pense là aussi que la pensée doit pouvoir être diffusée. C'est ce que je vous disais en commençant. C'est-à-dire qu'il ne suffit pas de penser, il faut aussi réunir les conditions de la diffusion de la pensée. À quoi bon penser s'il n'y a pas de récepteur ou de conditions de diffusion de cette pensée? Donc j'ai fondé plusieurs collections, trois, qui ont pour objet essentiellement de mettre en articulation dans la culture contemporaine l'exigence philosophique, la rationalité, penser en raison, penser la sagesse du monde, et en même temps faire valoir l'inspiration proprement chrétienne des différents objets qui se présentent à nous, hein, la culture, l'histoire des idées, que le christianisme comme tel est plein de ressources aussi pour penser le monde. Donc ma vie intellectuelle, et je parlais des deux jambes, j'ai d'autres deux jambes, j'ai un autre binôme, c'est la foi et la raison. Au fond, je me suis toujours mu en tant que croyant et en même temps en tant qu'homme de raison. Je n'ai jamais sacrifié l'une au bénéfice de l'autre. J'ai toujours considéré qu'il fallait avancer dans cette tension et que cette tension comme telle était féconde. C'est pourquoi j'ai créé la collection Philosophie et Théologie. J'ai créé

0: Et la collection philosophie de la religion. J'ai créé une collection de métaphysique en lien avec le christianisme. Voilà, donc les 40 livres que j'ai écrits à peu près sont au fond l'écho, l'expression de cette recherche qui m'habite. Quelquefois, on a l'impression que les philosophes ou les intellectuels sont dans les nuages, éthérés. Non, il faut absolument se départir de cette fausse idée. C'est une volonté délibérée de penser non seulement le monde tel qu'il est, mais aussi de voir quelles sont les ressources pour que lui-même puisse croître, avancer sur de bonnes bases. Hein. Au fond, ce que j'essaie de faire, c'est, y compris auprès de mes étudiants, c'est de donner une colonne vertébrale. Que voulez-vous faire sans colonne vertébrale? Comment pouvez-vous marcher? Comment pouvez-vous agir? Donc la colonne vertébrale est une manière de se tenir debout afin de pouvoir marcher. Voilà, donc l'intellectuel fait ce travail. Et depuis, on peut dire, j'ai puisé dans mon enfance cette double détermination. J'ajoute aussi que mes parents étaient catholiques, mais non naïfs. C'est-à-dire que ce n'était pas une sociologie, simplement. Ce n'était pas simplement de la routine religieuse. Ce n'était pas seulement le besoin routinier de sacrer. Il y avait chez eux une foi profonde qui m'a indéniablement marqué. Mais en même temps, on ne m'a jamais poussé à contraindre à quoi que ce soit, mais il y avait une lucidité absolument extraordinaire. Avec du recul, j'y pense souvent. On peut être donc très croyant, très habité par la foi et en même temps être plein dans le siècle. Très présent.
1: S'intéresser à tout,
0: et il n'était pas question de se recroqueviller dans quelques postures de sacristie, si vous permettez l'expression, en espérant qu'elle n'est pas désobligeante dans l'oreille de nos auditeurs. Ce n'est pas mon intention, simplement je veux dire par là que ce n'était pas une situation de repli, mais c'était une manière de mettre le doigt sur un foyer de sens, un foyer d'interrogation, un foyer de conviction qui permettait ensuite de se positionner dans la société, dans la culture. Donc j'ai hérité de cela, ce qui fait que ma formation était une formation, comme je viens de vous le dire, dans l'enseignement public. Je n'ai jamais fréquenté les écoles catholiques. Hein, j'ai toute ma thèse, c'était la Sorbonne. C'était, voilà. Et puis mes premiers contacts avec le monde de l'éducation catholique, c'est quand j'ai fait mes études de théologie. Donc je viens, si vous voulez, d'un monde de culture qui de plein vent. Et donc je n'ai pas eu à entrer dans le monde, j'en viens, si vous voulez. Souvent on a cette espèce d'impression que je déteste, qu'il faudrait toujours aller au monde. Mais moi j'en viens, je n'ai pas besoin d'y aller, j'ai souvent dit cela. Je n'ai pas besoin d'aller au monde, j'en viens.
1: Oui.
0: Je connais, ça va, je connais.
1: Vous êtes terrien.
0: Je suis terrien, je n'ai pas besoin de me justifier pour aller au monde. Donc je connais même aussi les limites du monde, c'est-à-dire qu'il n'est pas non plus un terrain qui mérite d'être idolâtré. Il est plein de contradictions, d'erreurs, de fautes, de compromis, d'idolâtrie, etc. Donc c'est d'avoir habité, si vous voulez, charnellement toute l'épaisseur du quartier latin ici à Paris, d'avoir voyagé dans le monde entier, fait que ma foi n'a jamais été une sorte de manière de se recroqueviller de façon sécurisée, dans la peur face au monde. Au contraire, c'est une parole prophétique qu'il faut assumer comme telle, et je pense que je partage avec beaucoup de collègues et beaucoup d'amis cette position sereine, si vous voulez, qui n'a peur de rien devant la culture, on peut le dire. Hein. Je ne vois pas aujourd'hui ce qui, dans la culture française, dans la culture européenne, dans la culture occidentale, plus largement, pourrait faire obstacle intellectuellement à l'expression de foi chrétienne ou catholique. Je ne vois rien. J'aime à le dire, non pas par provocation, mais parce qu'il en est ainsi. Hein. Peut-être que dans notre entretien, nous pourrons développer ces points, mais c'est ce qui rend aujourd'hui, par exemple, l'athéisme théorique très vulnérable, très faible. Hein. Aujourd'hui, on peut dire que l'athéisme de grand-papa est mort. Hein. Mais en même temps, il y a aussi, je parle de l'athéisme théorique, en même temps, je pense qu'il faut garder une forme de respect à l'égard de toute personne, quelle que soit sa conviction, son cheminement, et que le cheminement est aussi sacré que l'affirmation au sein même de ces cheminements. Et donc, c'est cette tension, vous voyez, j'essaie de vous dire toujours, cette tension dans laquelle j'essaie de me mouvoir, entre une foi qui est totalement décomplexée, que j'assume avec sérénité, je pense que depuis toujours, et en même temps, cette volonté de traverser sans cesse la culture, le monde des hommes tel qu'il est, et d'entendre, c'est-à-dire non pas simplement de cautionner, non pas simplement de faire caisse de résonance, mais d'interroger aussi critiquement cette culture qui est la nôtre.
1: Philippe Capel-Dumont, avez-vous des frères et sœurs ?
0: Bien sûr, je suis l'aîné. Mon père était l'aîné de 8 et ma mère de 6, donc je suis le patriarche. Encore jeune, mais enfin voilà, donc je suis l'aîné de... J'ai une sœur aînée, mais enfin j'ai deux autres frères plus jeunes. Et lorsque ma famille se réunit, ce qui arrive de temps en temps, nous sommes avec simplement les cousins, frères et sœurs, 150. Donc c'est une très grande famille, mais qui, bien qu'étant d'origine catholique, comme toutes les familles, est traversée par les courants agnostiques, de sécularisation, et les jeunes parents que sont non seulement mes cousins, mais les enfants de ces cousins, frères et sœurs, sont évidemment marqués par l'époque. Hein. Là encore, cela rejoint ce que je vous disais, c'est-à-dire que l'expression de foi chrétienne ne peut pas être une expression recroquevillée. Il faut traverser ces choses-là. Et en même temps, il faut aussi que la mémoire chrétienne puisse être transmise en même temps. C'est-à-dire qu'il y a une tension là aussi entre la transmission d'une mémoire et puis les conditions de sa réception dans la culture telle qu'elle est. Et c'est pas si simple. On n'est pas simplement dans des transvasements de convictions. Il faut que les convictions ou la foi soient en même temps éprouvées dans le monde tel qu'il est. Alors, peut-être là pourrais-je aussi vous faire part d'un certain nombre d'inquiétudes hein, que j'ai. D'ailleurs, je pense que je le dis souvent, je pense que l'inquiétude, au meilleur sens du terme, c'est un mot qui est inhérent à la foi. Hein. Souvent, on laisse entendre que la foi est une opération sécurisante, de sécurité. Pas du tout. Le croyant est inquiet, comme Jésus, lorsqu'il dit « Mais lorsque le Fils de l'homme reviendra, trouvera-t-il encore la foi sur terre ?» C'est extraordinaire, cette question. C'est-à-dire que Jésus lui-même est inquiet. Il s'interroge, il donne son esprit, mais il voit bien que la liberté humaine peut tout. Hein, et donc, il faut s'approprier, recevoir. Et donc, je suis inquiet de façon constante lorsque je vois à la fois l'exigence de transmettre la mémoire et en même temps aussi, pour qu'elle soit bien transmise, qu'elle soit appropriée dans les conditions où nous vivons. Faute de quoi la foi chrétienne serait éthérée, serait dans un autre monde, donc très vulnérable. Donc il y a un prix à payer et je m'interroge sur les conditions dans lesquelles se fait, au fond, cette communication de la foi dans les familles. Mais encore une fois, c'est une famille, la mienne, qui est d'origine chrétienne, mais qui, pour me résumer, est traversée par ces courants qui sont éprouvants, qui méritent en tout cas d'être pris très au sérieux.

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0: Bon après-midi à tous. Et reprenons tout de suite notre itinéraire à travers la lettre aux Romains. Et j'espère qu'à ce point, vous voyez que la lettre aux Romains n'est pas tellement difficile, ne parle pas des choses abstraites ou très exotiques, non? Et au contraire, comme je le disais au commencement, la lettre aux Romains, c'est le meilleur guide pour un renouveau spirituel, pour l'évangélisation, pour aussi une stratégie pastorale aussi. Donc, les points que nous avons touchés jusqu'ici, ou les étapes que nous avons parcourues, ce sont d'abord, la première étape, Saint Paul nous a dit, l'état dans lequel le Christ nous trouve, l'état de péché, l'état naturel. Puis, il nous a expliqué comment on sort de cette situation de la colère de Dieu et on entre dans le royaume, dans la justification. Ça arrive gratuitement par la foi en Jésus-Christ. C'est clair, n'est-ce pas? Et puis, je vous l'ai dit, il fait un excursus sur la plus grande expérience de justification par la foi dans l'Ancien Testament. C'est le cas d'Abraham, le chapitre 4. Au chapitre 5, on a ce résumé de l'état dans lequel la justification nous a placés. Un état marqué par l'amitié de Dieu, la grâce, l'espérance et surtout l'amour de Dieu dont nous avons parlé ce matin. Arrivons ainsi au chapitre 6. Et au chapitre 6, quelque chose de nouveau commence. Il y a un titre au milieu de la page. C'est-à-dire que maintenant, Saint Paul nous explique le contenu de ce salut. On nous a pas dit en quoi consiste le salut que le Christ nous a apporté. Alors, Saint Paul nous explique que le salut que le Christ nous a procuré a un élément négatif et un élément positif. L'élément négatif consiste à enlever quelque chose, à ôter quelque chose. Le péché, la loi, la mort. Donc, il s'agit de se libérer. Et l'élément positif, c'est de recevoir quelque chose, la vie nouvelle, le Saint-Esprit, la grâce divine, la créature nouvelle. Ça, c'est quelque chose qu'on retrouve régulièrement dans la Bible lorsqu'on nous présente le salut ou l'alliance nouvelle et éternelle. Par exemple, Ézéchiel, lorsqu'annonce la nouvelle alliance, dit « Je vous purifierai de vos idoles, de vos souillures, je enlèverai de vous le cœur de pierre. » Voyez là, il s'agit d'enlever. Et puis « Je mettrai un cœur nouveau à vous, je vous donnerai mon esprit, etc. » Ça, c'est l'élément positif. L'élément négatif, donc, c'est la libération d'abord du péché, et c'est le chapitre 6 de la lettre aux Romains qui parle de la libération du péché qui commence par les baptêmes et continue toute la vie. Lisons quelques lignes de ce chapitre. Que dire alors? Qu'il nous faut rester dans le péché pour que la grâce s'y multiplie? Certes, non. Si nous sommes morts au péché, comment continuer de vivre en lui? Ou bien, ignorez-vous que baptisé dans le Christ Jésus, c'est dans sa mort que nous avons été baptisés. Nous avons donc été ensevelis avec lui par le baptême dans la mort, afin que, comme le Christ est ressuscité des morts par la gloire du Père, nous vivions nous aussi dans une vie nouvelle. Et plus avant, il dit, que le péché ne règne plus donc dans vos corps mortels, de manière à vous plier à ses convoitises. Tous les chapitres parlent de cette libération du péché. Saint Augustin portait une image très simple. Il disait, suppose que ton cœur est comme un vase. Un vase, on dit en français un vase, vous comprenez ce que je veux dire? Et le cœur est un vase. Ce vase a contenu du vinaigre. Et maintenant, vous voulez l'employer pour y mettre du miel. Que ferez-vous? Mettrez du miel par-dessus de la de vinaigre, tout se gâtera, non? Il faut d'abord bien nettoyer le vase, l'arracher bien tout, de manière qu'il n'y ait aucune trace de vinaigre, et depuis, le vase pourra contenir le miel. Donc, le miel, c'est le Saint-Esprit, évidemment, le vinaigre sera le péché. Alors, dans cette méditation, dans cette étape de notre itinéraire, il s'agit de nous libérer du vinaigre, du péché. Et c'est une espèce d'exode pascal que nous est proposé. Une sortie de l'Égypte, de l'esclavage du péché vers la terre promise, de la liberté des fils de Dieu. Et nous diviserons ces voyages en quatre étapes. La première étape consistera à reconnaître le péché. On dit souvent que le monde moderne a perdu le sens du péché, nous le disions ce matin, c'est vrai, on le voit partout, que le monde autour de nous a peur, jadis de la guerre atomique, maintenant du terrorisme, des maladies incurables, il y a toujours quelque chose de la pollution atmosphérique, donc il y a toujours quelque chose qui fait peur, qui fait une peur globale. Mais le monde n'a pas peur de la guerre déclarée à Dieu, l'infini, l'éternel, qui nous tient dans sa main notre destinée. Mais ici, nous ne sommes pas pour faire une critique de la mentalité du monde. Nous sommes ici pour faire un itinéraire personnel. Et donc, il s'agit maintenant de reconnaître le péché dans notre vie, donc dans le monde, de voir où se cache le péché dans notre vie. Et pour faire ça, la méthode plus simple, voyez que c'est une espèce d'examen de conscience communautaire que je vous propose. La manière plus simple de faire ça, de voir, de tâcher de dépister le péché dans notre vie, c'est de nous mettre devant le miroir. Comme on fait pour voir ce qui ne va pas dans nos cheveux, dans notre visage, on se met devant le miroir et les femmes sourient. Mais les hommes aussi le font. Seulement cette fois, le miroir est un miroir spécial, c'est la parole de Dieu. Alors nous nous posons face à une parole de Dieu, une page de l'Écriture, et nous laissons scruter, parce que ce miroir est un peu spécial. C'est le miroir qui regarde la personne ici. C'est la parole de Dieu qui te scrute. Et la page que j'ai choisie, c'est la page Matthieu 5, les béatitudes. Alors, je lirai chaque béatitude et je poserai quelques questions à moi et à vous. Heureux les pauvres en esprit, car le royaume des cieux est à eux. Suis-je pauvre en esprit, c'est-à-dire vraiment abandonné à Dieu? Est-ce que je fais confiance à Dieu ou à mes ressources, à mon intelligence, mes capacités? Le pauvre en esprit, selon le Père de l'Église, était les humbles. Les humbles, humbles. Est-ce que je suis humble? Pauvre en esprit, suppose qu'on est pauvre aussi, pauvre au sens normal de la parole. Est-ce que je suis attaché à l'argent? Est-ce que l'argent est quelque chose dont je me sers ou qui me domine, qui m'a servi? Être pauvre signifie aussi avoir la sensibilité, la préoccupation des pauvres, avoir l'intelligence du pauvre, ne pas être indifférent face à la pauvreté épouvantable qu'il y a dans le monde. Heureux les affligés, car ils seront consolés. D'abord, quelles sont les causes de mes afflictions, de mes tristesses? Jésus aussi, sa tristesse, pleurait, mais pourquoi? Pleurait sur Jérusalem qui ne recevait pas l'Évangile, pleurait face à la souffrance de la veuve de Naïm, c'est-à-dire il s'affligeait pour les souffrances d'autrui. Et moi, dans mes tristesses, dans mes afflictions, à qui fais-je recours pour être réconforté? À qui? Est-ce que je vais à Dieu, au très saint sacrement, je fais recours à la prière, ou je m'amuse, je vois un film ou d'autres choses? Errez les doux, car ils posséderont la terre. Il y a des béatitudes qui sont spécialement dirigées aux hommes. Il y en a d'autres qui sont plus spécialement, qui regardent plus spécialement les femmes. Donc, celle-ci serait une béatitude sur laquelle les hommes devraient s'interroger de plus. Parce que les doux sont ceux qui ne se mettent pas facilement en colère. Ceux qui ne se sentent pas en droit de s'altérer, de se mettre en colère, de taper les poings. Et malheureusement, pas ici parmi nous, mais dans les familles, la colère, c'est souvent une raison de tristesse dans la maison, de mauvaise éducation pour les enfants. Mais attention, il peut y avoir de la violence aussi invisible dans le cœur, dans le jugement. On peut tuer les personnes dans son propre cœur. Celui qui haït son prochain est meurtrier, un homicide, dit Saint Jean. On peut même faire de la violence par le regard, en regardant quelqu'un avec un air de jugement, de condamnation, d'hostilité. Heureux les affamés et assoiffés de la justice, car ils seront rassasiés. La justice, dans le langage biblique, nous l'avons vu ce matin, signifie la sainteté. La justice, c'est notre état devant Dieu, l'amitié, la bonne relation avec Dieu. Donc la sainteté. Et alors, la question est, suis-je affamé et assoiffé de sainteté ou me suis-je résigné à la médiocrité? Comme pour la pauvreté, aussi pour la justice, il y a une justice aussi au sens commun du terme, une justice humaine. Suis-je affamé de justice aussi au point de vue social? Est-ce que je suis complètement indifférent à l'injustice du monde ou ça me tient au cœur? Et je fais ce que je peux pour redresser l'injustice dans mon petit ambiant, dans mon petit niveau. Heureux les miséricordieux, car ils obtiendront miséricorde. Miséricordieux sont ceux qui s'apitoient dans leur cœur. Miséricordieux sont des mots unis. Qui veulent signifier s'apoitier, s'apitoyer dans son cœur. Est-ce que donc que devant une faute d'un frère ou d'une sœur, je réagis avec la compréhension, l'excuse, ou je réagis immédiatement avec la condamnation, le jugement? Le Christ nous a dit d'être miséricordieux comme le Père céleste qui toujours pardonne, toujours, toujours, toujours. Toujours trouve quelque chose pour nous excuser. La miséricorde, surtout nous les prêtres, nous devrions être les canaux de la miséricorde de Dieu, surtout dans le sacrement de la réconciliation. Heureux les cœurs purs, car ils verront Dieu. Pour l'Évangile, la pureté de cœur consiste d'abord dans la rectitude des intentions. C'est le contraire de l'hypocrisie. Les cœurs purs sont ceux qui ne se préoccupent pas du regard des hommes, mais seulement du regard de Dieu. Mais la pureté de cœur a aussi un aspect que nous appelons normalement la pureté, c'est-à-dire ne pas avoir des pensées impures, des désirs impurs. Et puis il y a une pureté des lèvres qui consiste à ne pas dire des mots ou des mots malicieux. Et puis il y a surtout une pureté des yeux qui consiste à fermer les yeux devant les images qui souillent l'âme. Aujourd'hui, ce ne sont pas les mets qui peuvent mettre en danger la chasteté, non, le jeûne des aliments, non, non. Le plus important, on jeûne pour beaucoup de raisons aujourd'hui, le plus important, c'est pratiquer le jeûne des images, parce que le monde moderne passe, évangélise à travers des images. Des images. Alors, une fois, je parlais de la nécessité de contrôler ce qu'on fait passer par nos yeux. Quelqu'un m'a dit, mais Père, n'est-ce pas Dieu qui a créé l'œil pour voir tout ce qu'il y a de beau dans le monde? Et comme il était un homme, évidemment, il entendait inclus les belles filles, jeunes filles. À ce moment-là, le Seigneur m'a donné, je ne sais pas comment, la réponse. Je lui ai dit, oui, frère, mais celui qui a créé l'œil pour voir tout ce qu'il y a de beau dans le monde a créé aussi la paupière pour couvrir l'œil, et il savait bien ce qu'il faisait. Heureux les artisans de paix, car ils seront appelés fils de Dieu. Artisans de paix sont ceux qui, dans toute chaque situation, tâche de mettre paix, de ne pas faire circuler les mauvaises paroles, les critiques, mais de simplement de relancer les bonnes paroles, de tâcher de mettre la paix entre femme et mari, entre les parents et les fils, entre les laïcs et les prêtres. Là aussi, c'est un domaine où il faut mettre la paix souvent, n'est-ce pas? Heureux les persécutés pour la justice, car le royaume des cieux est à eux. Nous ne sommes pas peut-être persécutés au sens littéral, mais peut-être souvent on ne nous comprend pas, on nous critique, on ne nous apprécie pas. Comment réagissons-nous? Par une vengeance, un esprit de vengeance, ou en tâchant de nous unir au Christ, les grands persécutés. Chers frères et sœurs, si à chaque question que j'ai posée, vous avez dû répondre comme moi, non Seigneur, suis-je pauvre, non Seigneur, suis-je doux, non Seigneur. Ça, ne vous découragez pas, je ne me décourage pas, parce que dès que nous reconnaissons que nous ne sommes pas complètement au niveau des béatitudes, dès que nous les reconnaissons, le Seigneur nous a pardonné. Prêt pour la deuxième étape? Il suffirait cette première, n'est-ce pas, pour réfléchir. Mais nous devons, l'enseignement, c'est un peu un raccourci, et pour ça, on a de temps de silence après pour intérioriser ce que nous disons, l'appliquer à soi-même. Mais vous verrez que dans cette méditation, nous faisons une espèce de liturgie pénitentielle avec les actes classiques qui sont l'examen de conscience, la repentance, les bons propos et la confession.
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C'est une prière qui est sortie du cœur d'un homme qui s'appelle Charles de Foucault. Je vous en fais la lecture. Mon Père, je m'abandonne à toi. Fais de moi ce qu'il te plaira. Quoi que tu fasses de moi, je te remercie. Je suis prêt à tout. J'accepte tout. Pourvu que ta volonté se fasse en moi et en toutes tes créatures, je ne désire rien d'autre, mon Dieu. Je remets mon âme entre tes mains. Je te la donne, mon Dieu, avec tout l'amour de mon cœur, parce que je t'aime, et que se met un besoin d'amour, de me donner, de me remettre entre tes mains, sans mesure, avec une infinie confiance, car tu es mon Père. Il est intéressant de découvrir quelle est la personne qui un jour a écrit cette prière au tournant de... Même, il n'a pas eu 60 ans, il est mort à 58 ans. Alors Charles de Foucault est né le 15 septembre 1858 et il va mourir assassiné le 1er décembre 1916. Qui est cet homme? Qui est cet enfant? Qui est cet adolescent? Qui est ce jeune homme? Qui est ce moine? Qui est ce prêtre? Qui est ce bienheureux qui a été béatifié il y a près de 2 ans après la mort de Jean-Paul II? C'est un parcours particulier. Charles de Foucault fait partie de la bourgeoisie et de la noblesse. Il est vicomte et il a un papa, une maman, et à l'âge de 6 ans, il est orphelin, de père et de mère. Alors vous sentez qu'il y aura une cassure dans son histoire en perdant si jeune ses parents. Son grand-père maternel va le prendre sous sa charge et sous son aile, un grand-papa gâteau qui va aimer le petit Charles, mais le petit Charles va devenir un enfant égoïste, un enfant replié sur lui-même, un enfant qui va grandir, je dirais, materné par un grand-papa qui ne lui donne pas une véritable éducation, qui ne va pas structurer l'enfant. Il donne tout au petit et probablement par bonté, par pitié, cet enfant intelligent va faire comme tous les enfants intelligents, il va savoir ce qu'il doit demander et il va découvrir tous les chemins pour avoir ce qu'il veut. Une adolescence pas facile, pas difficile, il devient un patapouf paresseux. On voit des photographies de ce garçon autour de 16-17 ans, c'est un patapouf, vous comprenez ce que je veux dire? Alors, il n'étudie pas beaucoup, il lit tous les livres qui sont interdits. Alors, il grandit sans Dieu, un peu tout seul avec ses pensées. Et voilà comment cet enfant va entrer dans l'adolescence et l'âge adulte. Toutefois, il y a quelque chose qui va l'intéresser, ce sera l'armée. Alors, le jeune vicomte va entrer à l'école la plus prestigieuse, l'école Saint-Cyr, et là encore, il va faire montre de désobéissance, il n'écoute pas, il fait à sa tête, il est brillant, intelligent, mais encore, il se fout des autres. Il va évidemment frôler les petites amies les unes après les autres. Il va vouloir se fiancer, la famille va intervenir. À cette époque, les familles intervenaient, je ne sais pas si ça intervient encore aujourd'hui. Elles ont dû certainement intervenir aussi par rapport à l'argent. Il est vicomte. C'est quelqu'un qui vient d'une famille qui est fortunée.
alors ils ne sont pas intéressés à ce qu'il épouse une petite de Nice qu'il a rencontrée comme cela à la dernière minute. Donc, ils vont s'interposer à ce mariage. Il ne montrera pas beaucoup d'objections. Il va continuer dans l'armée, mais il est renvoyé par désobéissance. Enfin. Et un jour, il apprend que son bataillon, son équipe, va faire la guerre en Algérie. Et il y a comme un sursaut d'énergie en lui, et il va demander à ce qu'on le reprenne. Une seconde chance, et on va le reprendre. Et là, la personnalité de cet homme, autour de 25, 26, 27 ans, va se démarquer. Il va montrer une capacité au sein de son bataillon étonnante. Il est aimé, il est estimé, son intelligence est au service de ses compagnons, il agit bien. Alors il va reprendre ses épaulettes et il va se repositionner. C'est un homme qui est perdu, on le sent, qui va chercher un sens à son existence. Il a très peu de parenté. Un jour, il va resserrer ses liens avec sa cousine Marie de Bondy qui vit à Paris. C'est une femme pieuse, c'est une femme de Dieu. Et elle permettra que Charles rencontre le vicaire de la paroisse, l'abbé Huvelin. Ils vont se rencontrer de façon simple lors d'un repas. Et Charles de Foucault, à cette époque, est perdu. Et il entre dans les églises, ce jeune homme de 27-28 ans. Il est beau, cet homme. Il est beau dans sa recherche. Il entre dans les églises et sa prière est celle-ci. « Mon Dieu, si vous existez, faites que je croie en vous. » Et c'est à ce moment-là qu'il fera la rencontre de l'abbé Huvelin. Il se présente au confessionnal à l'église Saint-Augustin et il demande au prêtre de l'instruire sur la religion catholique. Et l'abbé Huvelin va lui dire « Mettez-vous à genoux et confessez-vous ». Il y a du caractère, Charles. Il riposte en disant « Ce n'est pas ce que j'ai demandé, je vous ai demandé de m'instruire de la foi catholique ». Le prêtre répond « Mettez-vous à genoux et confessez-vous ». Et Charles de Foucault raconte dans ses écrits qu'il a senti comme une force lui permettant de faire ce que le prêtre lui demandait. Et ce fut là le début de la grande aventure spirituelle de Charles de Foucault, sa confession. Il va se confesser et il va recevoir cet amour et cette certitude qu'il est aimé du Seigneur. Et ensuite, nous verrons Charles de Foucault qui va continuer de rencontrer son directeur, l'abbé Huvelin, tout cela, parce que c'est pas miraculeux une conversion. C'est un événement très important dans une vie, mais si elle n'est pas soutenue, si elle n'est pas éduquée dans la foi, on peut prendre ensuite tous les chemins et ça fait des gens qui malheureusement ont toujours raison, ils ont des têtes dures, ils ont rencontré le Seigneur, évidemment le Seigneur s'est révélé à eux, mais s'ils ne sont pas guidés, ça peut donner des êtres absolument très, très dur envers les autres qui jugent de tout d'après eux-mêmes. Alors Charles va être éduqué dans cette conversion et très souvent l'abbé Huvelin va lui dire non, non. Il sent le tempérament fougueux de cet homme qui est plein d'énergie. Non, non, oui, évidemment. Bon, Charles va devenir moine, trappiste. Et il sera à la trappe pendant de nombreuses années, près de 9 ans, dans une des trappes les plus pauvres qui existent en Europe, Notre-Dame-des-Neiges. Mais ce n'est pas assez pauvre pour lui. Il va demander à quitter la trappe au bout de 9 ans. Il porte le nom de frère Marie Albéric. Et là, il demande à aller à Nazareth. Nazareth le séduit, parce que c'est là où Jésus a vécu ses années de vie cachée, comme un homme ordinaire, comme un charpentier que tout le monde connaissait. Il est attiré par cette vie cachée de Jésus dans une ville très précise, la ville de l'incarnation,
C'est là que Marie a reçu la visite de l'archange Gabriel. C'est là qu'elle dira qu'il me soit fait selon ta parole. La parole s'est incarnée. Ici, le Verbe s'est fait chair. Alors Charles de Foucault s'en va vivre à Nazareth. Il part et il vit très, très, très pauvrement. Il va arriver d'abord à Jérusalem, chez les Clarisses de Jérusalem. Alors, il va frapper au couvent et la sœur portière va voir cet homme et elle va dire à la supérieure, « Écoutez, il y a un fou qui vous attend. Au parloir, il a demandé à vous rencontrer. » Ça, les sœurs encore en parlent. Je suis allé dans ce couvent à Jérusalem. Elle raconte encore l'événement qui s'est produit. Alors, il a la barbe isurte. Bon, il a fait des kilomètres à pied. Il n'y a pas la douche tous les jours. Alors, elle dit tout simplement cela. Il y a un fou qui vous attend au parloir. Eh bien, ce fou, c'est Charles Foucault. Et la prieure va saisir la qualité de cet homme qui veut se rendre à Nazareth. Il va rester encore quelques jours là et il va s'en aller du côté de Nazareth. Son allure fait rire les enfants. Les enfants lui lancent des pierres, on crie après, comme tous les enfants du monde s'amusent, des gens qui sont un petit peu bizarres, parfois, malheureusement. Et là, à Nazareth, il demande à devenir jardinier. Il sera le jardinier des sœurs. Il va vivre dans la cour, dans une petite cabane qui peut avoir l'air d'un confessionnal. C'est tout petit, c'est là qu'il dort, c'est là qu'il prie, et il demande à avoir accès à la chapelle. Il passe des nuits d'adoration. Il adore toutes les nuits, des heures et des heures durant. Les sœurs ne le voient jamais puisque son sont décloîtrés, et Charles est là et il prie. Et il aime cette vie de solitude et cette vie cachée à Nazareth. Mère Marie-Saint-Michel, qui est la prieure, l'abbesse, voit en cet homme un homme extraordinaire. Elle sent qu'il a une vocation à la prêtrise. Elle va l'interpeller. Il ne veut pas. Pas du tout. Il est indigne. Bon, il ne saisit pas du tout que le Seigneur pourrait l'appeler à devenir prêtre. Prêtre, bon. Elle va quand même insister, il va sentir que, oui, le Seigneur l'appelle. Et il va quitter Nazareth pour faire des études à Rome et devenir prêtre. Et enfin, je raconte rapidement sa vie, il va se réfugier du côté du désert du Sahara, dans les plateaux du Hogar. Il va vivre à Tamanrasset, sa vie cachée, sa vie d'adorateur, sa vie d'ermite. Il vit avec les populations Touareg, on l'appelle le marabout, c'est-à-dire l'homme bon. Et en 1916, le 1er décembre, alors qu'il y a des problèmes politiques et des guérillas entre

peut la dire. Jésus seul peut dire « mon Père ». Et pourtant, Charles de Foucault commence sa prière avec « mon Père, je m'abandonne à toi ». Ça veut dire que cette expression devient le miroir de l'âme de celui qui va l'écrire. Et la découverte de Dieu dans la vie de Charles de Foucault, elle passe par le Fils. Personne ne va au Père sans passer par le Fils, nous dira Jésus. Et on voit dans la vie de Charles de Foucault qu'il a un amour intense, une communion exceptionnelle avec Jésus. Jésus, il le nomme, il écrit son nom partout. On a des milliers de lettres de Charles de Foucault. Il écrivait ses méditations. Jésus. Il faisait des petits bouts de papier. Jésus, le modèle unique. Jésus Caritas. Ça vient de lui. Jésus amour, avec le cœur et la croix. Jésus, la vie cachée à Nazareth. Jésus adoré. Il est centré sur la personne et sur le cœur de Jésus. Il adore le corps du Seigneur dans l'Eucharistie et ainsi il vit ce qu'on appelle cette spiritualité de communion avec le Christ. Comment pourra-t-il écrire « mon Père » si ce n'est que dans le Fils ? Il fera l'expérience tout au long de sa vie de cette communion intime avec Jésus, qui se révèle à lui, qui se donne à lui, qui se livre à lui. Donc, mon Père, c'est la prière de Jésus en lui, par lui, avec lui et en lui. Cette prière, elle jaillit d'un cœur qui est uni à Jésus. Charles de Foucault, progressivement, est unifié dans son expérience spirituelle. L'imitation de Jésus devient pour lui quelque chose d'essentiel. Imiter Jésus, faire ce qu'il a fait, penser ses pensées, agir dans son action. On entend saint Paul qui nous dit « Ce n'est plus moi qui vis, c'est le Christ qui vit en moi. Ma vie présente dans la chair, je la vis. » Dans la foi au Fils de Dieu qui m'a aimé et qui s'est livré pour moi. Ce que Paul a écrit, Charles de Foucault l'a vécu et nous sommes invités, nous aussi, à le vivre. Le parcours de cet homme est le nôtre. Nous aussi, nous devons contempler Jésus. Nos yeux sont fixés sur Jésus. Notre cœur est attiré par Jésus. Nous aussi, nous ne pouvons aller au Père sans passer par Jésus. On ne peut pas aller au Père sans passer par le Fils. Je crois que c'est la clé qui nous permet de saisir et de comprendre dans la foi cette prière d'abandon qu'il va faire et les premiers mots qui sont exprimés. « Mon Père, je m'abandonne à toi. » Évidemment, c'est tout son être qui va passer à travers le Fils, et c'est comme Fils dans le Fils que Charles de Foucault se livre au Père. C'est la prière de Jésus en lui, parce que toute prière chrétienne est la prière du Christ en nous. Nous prions dans la prière de Jésus. Quand saint Paul dit que nous ne savons pas comment prier, l'Esprit Saint nous est envoyé pour que notre prière soit redressée dans la prière du Fils. L'Esprit Saint ne cesse de nous amener à cette ressemblance pour que nous prions à la manière de Jésus, comme Dieu le veut. Et notre prière, elle est constamment dirigée, orientée,

purifiés, sanctifiés par la prière de Jésus. Voilà pourquoi on ne peut pas demander n'importe quoi. Si on sort de la prière de Jésus, on peut demander n'importe quoi. Mais si on demeure dans la prière de Jésus, notre prière ne peut être autre que de vouloir faire la volonté du Père et l'accueillir comme Jésus l'a accueilli. Lui qui dira que sa nourriture, c'est de faire la volonté du Père. Je relis la prière du frère Charles après vous avoir parlé de son parcours, de sa vie et des éléments que je vous donne. Mon Père, je m'abandonne à toi. Fais de moi ce qu'il te plaira. Quoi que tu fasses de moi, je te remercie. Je suis prêt à tout. J'accepte tout, pourvu que ta volonté se fasse en moi. Et en toutes tes créatures, je ne désire rien d'autre, mon Dieu. Je remets mon âme entre tes mains. Je te la donne, mon Dieu. Avec tout l'amour de mon cœur, parce que je t'aime et que se met un besoin d'amour de me donner, de me remettre entre tes mains sans mesure, avec une infinie confiance, car tu es mon Père. Vous voyez que la prière commence par « mon Père » et qu'elle se termine par « mon Père ». Il n'y a pas de début ni de fin. C'est une source qui coule en lui, cette source du Fils dans le Fils, qui reçoit tout du Père. Charles de Foucault sent dans son expérience spirituelle que le Père lui accorde tout dans le Fils, en Jésus. C'est une prière de guérison. Elle guérit. Charles de Foucault lui-même, dans sa vie et dans son expérience spirituelle. C'est un homme qui vit quand même des épreuves, des difficultés, il est seul. Il aurait voulu fonder une communauté et il est venu un ou deux adeptes qui n'ont pas pu le suivre tellement sa vie était exigeante. C'était un homme d'une grande austérité, d'une très grande bonté. Mais on ne pouvait pas le suivre, tellement il était intense. Son intensité, qui fut une grâce d'amour, fut aussi une épreuve pour son entourage et une épreuve pour lui. Alors qu'il désirait vivre cette vie en communion avec d'autres, il restera seul toute sa vie. Une des paroles qui va le plus le marquer, c'est celle du grain de blé qui tombe en terre et s'il ne meurt, il reste seul. Mais s'il meurt, il porte beaucoup de fruits. Il croit que cette solitude est une véritable mort qui va porter du fruit dans l'espérance. La prière de Charles de Foucault est une prière qui nous guérit. Je peux vous dire qu'elle rebute beaucoup de croyants et de croyantes. Fais de moi ce qu'il te plaira. Pas facile. Je suis prêt à tout. Ça passe les dents serrées. J'accepte tout. Pas aujourd'hui. Encore moins la semaine prochaine. Pourvu que ta volonté se fasse en moi. Qu'est-ce qu'il y a derrière ça? Et en toutes tes créatures, éloigne celle que je voudrais qu'il soit le plus loin possible, s'il te plaît. Je ne désire rien d'autre, mon Dieu. Je remets mon âme entre tes mains. Oui, mais c'est drôle, cette phrase-là, on l'entend de Jésus sur la croix. Hein? Ça ne me tente pas. Je te la donne, mon Dieu.
J'ai pas le choix. Avec tout l'amour de mon cœur, je voudrais bien t'aimer plus. Parce que je t'aime et que se met un besoin d'amour de me donner, de me remettre sans cesse entre tes mains sans mesure, avec une infinie confiance, car tu es mon Père. Vous voyez que je n'arrête pas, je ne commente pas de façon drôle cette dernière partie. Parce que quand on arrive là, on a traversé tous les autres obstacles. Quand on arrive là, on arrive sur une terre de liberté intérieure. On arrive dans des profondeurs intérieures où il n'y a plus aucun obstacle. La livraison, elle est totale, parce que l'amour est goûté dans le silence et dans la nuit et dans le désert. Voilà une prière, priée avec les dents serrées. C'est la raison pour laquelle nous avons besoin d'être guéris par cette prière. Prière de guérison, elle guérit le visage du Père. Mon Père. Guérison du visage du Père. Tant de croyants, de croyantes ont peur de Dieu. Ont peur du Père. Parce qu'on croit que Dieu, et ça vient des courants jansénistes beaucoup, on a peur de Dieu, on a une certaine éducation religieuse aussi qui nous a montré un Dieu qui nous guette, un Dieu qui nous regarde, le Dieu des culbutes. Crac! Le Dieu des gens bêtes. Le Dieu des peaux de banane. On s'imagine que le Père va mettre une peau de banane sur notre route et qu'on va faire du slalom pour faire sa volonté. On pense que Dieu nous guette et on a peur de lui. Mais on est complètement dehors du chemin. Un Père qui agirait comme ça pour ses enfants, un Père plein d'amour, un Père, un vrai papa ferait cela pour ses enfants. Évidemment, nos pères de la terre, comme les mamans, nous avons toutes nos limites. Mais Dieu, celui qui a tout créé, serait le Dieu des gens bêtes, des culbutes, un œil qui me surveille? Non. Cette prière, elle vient guérir en nous le visage du Père, la bienveillance du Père qui nous précède. Le Père, de toute bénédiction, nous dira saint Paul. On se demande comment se fait-il que dans l'histoire de l'Église, on en soit venu à le voir d'une manière si défigurée. C'est pas possible. C'est parce qu'on a arrêté de lire les Écritures. On a pris ces écrits et on les a mis dans le frigo ou en prison. Toute l'Écriture nous révèle la bonté du Père. Évidemment aussi, son irritation en face du mal et du péché des hommes, son intensité à nous appeler à la conversion. Alors, mon Père, je m'abandonne à toi. Nous guéris du visage du Père. Et c'est ainsi que nous sommes en mesure, quand on saisit cet amour extraordinaire de Dieu pour nous, qui ne nous écrase pas, qui n'écrase pas la mèche qui fume encore, dira le prophète Isaïe. C'est ainsi qu'on est capable de saisir. Fais de moi ce qu'il te plaira. Il ne peut pas se plaire à me faire du mal. Le seul bonheur de Dieu, c'est l'expression de sa bonté, de sa tendresse, de son amour. Fais de moi ce qu'il te plaira. C'est la liberté de chacun et de chacune qui est offerte à Dieu pour lui dire « Sanctifie-moi, travaille-moi, rends-moi semblable au Fils. Quoi que tu fasses de moi, je te remercie. Nous sommes dans la louange. Je te bénis, Père, d'avoir caché ces choses aux sages et aux intelligents et de les avoir révélées aux tout-petits. » Car telle a été ta bonté, ton bon vouloir, la bonté du Père, et de cacher
son visage à ceux qui veulent l'atteindre par les chemins de la science, peut-être, les chemins de la présomption de la raison. La bonté de Dieu ne se laisse pas capturer de cette façon. La bonté de Dieu, elle se donne, elle se révèle au tout petit. Voilà ce que Jésus nous révèle du Père. La prière du frère Charles, prière d'abandon, est une prière qui nous guérit. Elle guérit en nous le visage du Père. Et nous pouvons dire « Abba, Père ». Si elle guérit le visage du Père, c'est qu'elle rétablit en nous aussi le visage du Fils. Le visage même de Jésus, la communion avec le Père. Et là, on entend Jésus, on écoute Jésus, on entend battre son cœur qui dit « Moi en lui, lui en moi ». Le Père aime le Fils, il lui donne tout. Toutes ces paroles que Jésus nous révèle de son intimité avec le Père. Eh bien, dans cette prière de Charles de Foucault, cette prière aussi vient guérir en nous le visage du Fils, le visage de Jésus. Ce visage que peut-être nous considérons trop souvent comme un visage meurtri, un visage difficile à suivre. Est-ce que nous voyons le visage souriant de Jésus dans notre vie? Quand il exulte de joie, il ne peut pas être par en bas, c'est par en haut. Exultant sous l'action de l'Esprit-Saint, nous dit l'Écriture, il dit « Père, je te bénis ». Tout est en haut, son visage est transfiguré par le bonheur d'être le Fils du Père. Alors cette prière aussi, elle vient guérir en nous le visage du Fils. Est-ce que nous contemplons le visage de Jésus, évidemment souriant, transfiguré, évidemment aussi sous les traits de la douleur, mais c'est une douleur qui est marquée par l'amour. Donc là aussi, le visage du Fils peut nous effrayer et nous éloigner. Jésus dira « Qui me voit, voit le Père ». Il dit ça à ses disciples, à ses apôtres. Les apôtres vivent avec lui, ils le voient, ils voient ses traits, ils regardent ses yeux, ils sentent ce qui l'intéresse, ils voient l'intensité de son visage quand il prie. Nous, est-ce que nous contemplons ce visage d'un Seigneur vivant, ressuscité et souriant, exultant sous l'action de l'Esprit-Saint? Alors, cette prière, elle nous guérit aussi du visage du Fils. Et là, nous pouvons lire la prière du frère Charles. « J'accepte tout ». C'est Jésus qui dit cela. Non pas ma volonté, mais ta volonté. Pourvu que ta volonté se fasse en moi et en toutes tes créatures. Ma vie, personne ne la prend. C'est moi qui la donne. Je ne désire rien d'autre, mon Dieu. Tout est accompli. Mais tout cela se fait dans l'amour. La prière d'abandon vient guérir en nous aussi le visage du Fils que nous avons à contempler dans la joie, dans l'exultation de ses 33 ans, dans son bonheur d'être humain charpentier,
dans ce bonheur d'être celui qui montre le Père. Et enfin, cette prière, elle guérit notre visage. Si nous saisissons la bonté du Père, si nous saisissons la beauté du visage de Jésus, tout cela se reflète aussi sur notre visage. Nos inquiétudes sont des inquiétudes, mais elles ne restent pas des inquiétudes. Elles sont transfigurées par cette confiance et cet abandon que nous accomplissons à travers les événements, la volonté du Seigneur et qu'il est toujours avec nous. Et moi, je suis avec vous tous les jours jusqu'à la fin du monde. Eh bien, nous aussi, nous recevons de cette prière la guérison de notre être, la guérison de nos visages, de notre visage. Cette prière aussi apporte un supplément. Vous savez, on prend des suppléments, des vitamines, des ampoules, des injections. On prend des suppléments. Cette prière apporte un supplément à l'action de l'Esprit Saint en nous. Elle donne force. Un supplément, c'est une force. Cette prière, elle donne une force à la foi vécue. Celui qui s'exprime dans cette prière exprime une foi totalement vécue, une foi incarnée et divinisée dans son expérience avec Jésus, avec le Fils. Alors cette prière est un supplément qui donne force à la foi. La foi qui est un véritable abandon. La foi, dit Jésus, si vous l'aviez gros comme une graine de moutarde. La graine de moutarde, c'est la plus petite de toutes les graines, semble-t-il. Le Seigneur n'est pas exigeant. Il nous dit que si on l'avait gros comme une petite graine de moutarde, c'est tout petit, c'est presque invisible. Si on avait juste ça, vous diriez à cette montagne, « Déplace-toi et va te jeter à la mer. » Dans le langage populaire, on dit que la foi déplace les montagnes. Eh bien, il ne nous en demande pas beaucoup. Mais s'il nous dit cela, c'est parce que notre foi est en deçà. Elle est petite. Elle est encore plus petite. Je me rappelle de cette histoire, vous l'avez peut-être déjà racontée, ou entendu plutôt, cette histoire où, devant des chutes superbes, imaginons les chutes du Niagara, où on a étendu un fil de fer. Alors, il y a des milliers de personnes qui admirent quelqu'un qui va traverser d'un bout à l'autre avec sa brouette sur le fil de fer. Alors, il part du côté ouest, pour s'en aller du côté est. Et là, tout le monde voit, tout le monde se retient. On a peur, on tremble, mais on voit la personne qui traverse sur le fil de fer jusqu'au bout avec sa brouette. Tout le monde applaudit. C'est extraordinaire ce qu'il vient de faire. Comme ça prend du courage, comme ça prend de la foi. Et voilà qu'il revient. Donc, les milliers de personnes vont voir revenir le même saltimbanque ou funambule qui va encore avec sa brouette marcher sur le fil de fer et va se rendre jusqu'au bout. On applaudit, tout le monde est content. Et voilà qu'une demande est faite à toutes ces personnes qui viennent de voir ce fabuleux spectacle. On demande s'il y a quelqu'un qui accepterait d'être dans la brouette. Personne. Et pourtant, il a si bien réussi. Mais personne ne veut être dans la brouette. Alors, vous voyez la foi. La foi, c'est d'être dans la brouette. C'est de faire confiance à Jésus qui conduit, qui marche sur le fil de fer. Alors, cette foi, elle nous permet aussi
je pense, de redire notre credo. D'une manière intelligente, on dit trop notre credo, notre « je crois en Dieu » par habitude. C'est même pas par cœur parce qu'on se mêle. Si c'est par cœur, tu te mêles. Si c'est par habitude, ça passe. Alors, ce supplément qui nous est donné par cette prière où nous sentons l'expérience de la foi d'un homme, eh bien, elle donne force à notre foi. Elle nous permet de dire notre credo en pensant à ce qu'on dit. Parce que c'est aussi périlleux que de passer d'un bout à l'autre sur le fil de fer ce que nous disons dans le credo. Nous affirmons notre foi d'une manière vertigineuse lorsqu'on y réfléchit. Ça vient nous chercher. Qu'est-ce qu'il dit dans sa prière ? « Mon Père, je m'abandonne à toi. » C'est l'expérience du croyant, de celui qui croit sans savoir où il va, exactement comme Abraham. « Je suis prêt à tout. » C'est aussi le don total de manière intelligente, mais voilée. « Je suis prêt à tout. » Ça ne veut pas dire « je sais tout ». Ça veut dire « je sais que ce ne sera pas facile parce que tu me l'as dit. Tu ne m'as pas joué de tour, tu m'as très bien informé que si je marchais à ta suite, ce serait difficile. Voilà pourquoi je te dis « je suis prêt à tout ». Alors cette prière est un supplément que nous donne l'Esprit-Saint en nous donnant de fortifier notre foi. Elle donne force aussi à l'espérance. L'espérance au cœur du monde et au cœur de notre monde, à travers les événements. Saint Paul dira, « Dans mes tribulations, je surabonde de joie. » L'espérance, c'est de tenir bon à travers les difficultés, de tenir bon. Et l'espérance et la foi, évidemment, c'est jumeaux, ça. C'est jumelles. L'espérance, c'est aussi durer dans le temps. Que de fois nous aimerions être ailleurs une seconde, être ailleurs deux secondes, être ailleurs une minute, être ailleurs une journée, être ailleurs pour 6 mois, être ailleurs pour 1 an. L'espérance, c'est la force de demeurer là où Dieu nous veut et de tenir dans la durée et dans le temps. Je vous lis un extrait qui est extraordinaire, encyclique sur l'espérance. Spes Salvi. Le Saint-Père Benoît XVI parle de l'espérance et il parle du monde qui, avant l'annonce du Christ, vivait sans espérance. C'est ce que Saint Paul dira, par exemple, aux communautés chrétiennes qu'il rencontre, ces communautés qui sont des communautés païennes. Il leur dit qu'ils vivaient sans espérance, n'ayant pas la foi au Christ qui donne l'espérance de la vie. Alors, le pape commence son encyclique et voilà qu'il nous brosse le tableau d'un visage. C'est tellement touchant. Écoutez cela. Il prend l'exemple d'une sainte. L'exemple d'une sainte de notre temps peut, en quelque manière, nous aider à comprendre ce que signifie rencontrer ce Dieu pour la première fois et réellement. Je pense à l'Africaine Joséphine Bakita, canonisée par le pape Jean-Paul II. Elle était née vers 1869, contemporaine de Charles Foucault, qui naît 10 ans avant elle. Elle ne savait pas même la date exacte
de sa naissance. Elle est née dans le Darfour au Soudan. À l'âge de 9 ans, elle fut enlevée par des trafiquants d'esclaves, battue jusqu'au sang et vendue 5 fois sur des marchés soudanais. En dernier lieu, comme esclave, elle se retrouva au service de la mère et de la femme d'un général. Et elle fut chaque jour battue jusqu'au sang. Il en résulta qu'elle en garda pour toute sa vie 144 cicatrices. Enfin, en 1882, elle fut vendue à un marchand italien pour le consul italien Callisto Legnani, qui, face à l'avancée des mahdistes, revint en Italie. Là, après avoir été jusqu'à ce moment la propriété de maîtres aussi terribles, Bakita connut un maître totalement différent dans le dialecte vénitien qu'elle avait alors appris. Elle appelait Parone, le Dieu vivant, le Dieu de Jésus-Christ. Jusqu'alors, elle n'avait connu que des maîtres qui la méprisaient et qui la maltraitaient, ou qui, dans le meilleur des cas, la considéraient comme une esclave utile. Cependant, à présent, elle entendait dire qu'il existait un Parone, au-dessus de tous les maîtres, le Seigneur des Seigneurs, et que ce Seigneur était bon, la bonté en personne. Elle apprit que ce Seigneur la connaissait, elle aussi, qu'il l'avait créée, elle aussi, plus encore, qu'il l'aimait. Elle aussi était aimée, et précisément par le Parone suprême, face auquel tous les autres maîtres ne sont eux-mêmes que de misérables serviteurs. Elle était connue et aimée, et elle était attendue. Plus encore, ce maître avait lui-même personnellement dû affronter le destin d'être battu. Et maintenant, il l'attendait à la droite de Dieu le Père. Désormais, Bakita avait une espérance. Non seulement la petite espérance de trouver des maîtres moins cruels, mais la grande espérance. Je suis définitivement aimé, et quel que soit ce qui m'arrive, je suis attendu par cet amour. Et ainsi ma vie est bonne. Par la connaissance de cette espérance, elle était rachetée. Elle ne se sentait plus une esclave, mais une fille de Dieu libre. Elle comprenait ce que Paul entendait lorsqu'il rappelait aux Éphésiens qu'avant, ils étaient sans espérance et sans Dieu dans le monde. Sans espérance parce que sans Dieu. Aussi, lorsqu'on voulut la renvoyer au Soudan, Bakita refusa-t-elle. Elle n'était pas disposée à être de nouveau séparée de son Parone. Le 9 janvier 1890, elle fut baptisée et confirmée, et elle fit sa première communion des mains du patriarche de Venise. Le 8 décembre 1896 à Vérone, elle prononça ses vœux dans la congrégation des sœurs canossiennes, et dès lors, en plus de ses travaux à la sacristie et à la porterie du couvent, elle chercha surtout, dans ses différents voyages en Italie, a appelé à la mission. La libération qu'elle avait obtenue à travers la rencontre avec le Dieu de Jésus-Christ, elle se sentait le devoir de l'étendre. Elle devait la donner aussi aux autres, au plus grand nombre de personnes possible. L'espérance qui était née pour elle et qui l'avait rachetée, elle ne pouvait pas la garder pour elle. Cette espérance devait rejoindre beaucoup de personnes. Elle devait rejoindre tout le monde. Comme c'est extraordinaire que d'entendre ces paroles de l'encyclique sur l'espérance. Voilà
une personne qui a été guérie dans son espérance parce qu'elle a rencontré le Christ. Et dans sa prière, Charles de Foucault nous permet d'être guéris nous aussi, de recevoir un supplément à notre espérance. Quand il dit « Je remets mon âme entre tes mains », mon âme entre les mains de Dieu ne tombe pas dans le vide. Voilà notre espérance, elle est en Dieu. Je te la donne, mon Dieu, avec tout l'amour de mon cœur. Un autre supplément, la force en nous, qui nous est donnée à la charité, l'amour de charité. Cette charité, c'est l'amour de Dieu répandu en nos cœurs par le don de l'Esprit. Alors tout le reste de la prière baigne dans l'amour. Alors cette prière, elle vient nous donner un supplément d'amour. Écoutez ce qu'il dit. « Je te la donne, mon Dieu, avec tout l'amour de mon cœur. » On dirait qu'il se répète « Parce que je t'aime et que se met un besoin d'amour, de me donner, de me remettre sans cesse entre tes mains, sans mesure, avec une infinie confiance, car tu es mon Père. » Comme je vous l'ai dit, nous sommes là, arrivés dans la terre promise. C'est de toute beauté. Cette prière vient nous donner force à notre amour. Ce que l'on donne, on l'abandonne. C'est là l'amour, le plus grand qui nous est donné de manifester, parce qu'au fond, c'est l'Esprit Saint qui nous permet de faire ce mouvement intérieur, de nous livrer sans mesure. Cette charité, elle peut s'exprimer aussi de manière très concrète. On a un supplément d'amour dans la prière, de manière très concrète. Cette charité peut devenir matérielle. Quand on lit que la charité couvre une multitude de péchés, ça veut dire que les actions de charité vraies que nous accomplissons sont en même temps des absolutions. Le pardon de Dieu est diffusé par l'amour qui sort du cœur pécheur, puisque nous sommes des pécheurs et des pécheresses. La charité couvre une multitude de péchés, comme c'est consolant. Évidemment, le Seigneur nous a donné ce qu'il y a de plus grand dans le sacrement de la réconciliation. On ne peut quand même pas être au confessionnal tous les jours. Mais on peut couvrir nos péchés tous les jours par la charité, en donnant quelque chose, en partageant avec ceux qui n'en ont pas. La charité couvre une multitude de péchés. La générosité, nos actions, tous les jours, nous sommes absous par le Seigneur. Enfin, cette prière, elle débouche sur le bonheur et sur la joie. Le bonheur et la joie. Pour les chrétiens, les chrétiennes que nous sommes, le bonheur d'être à Dieu, le bonheur d'être constamment sous la bienveillance de sa miséricorde, c'est une vraie joie. C'est la finale de sa prière. On sent un crescendo d'amour et un crescendo de bonheur parce que se met un besoin d'amour de me donner. Ce besoin est un bonheur immense.
Son bonheur passe à travers le don de lui-même. Goûtez et voyez comme est bon le Seigneur. Cette prière d'abandon, c'est un parti pris pour la vie. Jésus dit, « Si quelqu'un veut venir à ma suite, qu'il renonce à lui-même, qu'il prenne sa croix chaque jour et qu'il me suive. » Ici, il y a quelque chose de magnifique. On a l'impression souvent que, et c'est ce qu'on dit, le disciple est à la suite du maître. Donc, un vrai disciple est collé à son maître. Ça marche comme ça. C'est collé, le maître et le disciple. C'est ce que Jésus dit. Si quelqu'un veut venir à ma suite, qu'il renonce à lui-même, qu'il prenne sa croix chaque jour et qu'il me suive. Ce qui est extraordinaire, c'est que le disciple suit le maître, qui est le chemin, qui est la route. Le chemin est tracé. Mais le maître, il peut faire ce qu'il veut. Le disciple le suit d'une manière collée. Le maître, il est comme la colonne de nuée et la colonne de feu lorsque le peuple traverse le désert. Le maître se promène. Il entoure son disciple. Il est à côté de lui. Le disciple ne le sait pas. Le disciple suit le maître. Je suis le chemin. Je suis la vérité et la vie. Le disciple doit toujours fixer Jésus. Mais le maître reste là, mais il bouge, lui. Le disciple ne le voit pas, heureusement. Mais le maître se promène en toutes circonstances. La colonne de feu la nuit. Au cœur de toutes nos nuits, le maître se promène, il vient nous border là où nous avons besoin d'être bordés. Qu'est-ce qui en moi a besoin d'être soutenu? Il se déplace, tout en restant devant, il se déplace. Il vient proche de nous, il nous entoure, comme dit le psaume. L'amour de Dieu nous entoure. Alors le maître est un maître qui nous entoure. Il vient derrière quand on a besoin d'être poussé un petit peu, quand on a besoin d'être conforté, quand on a besoin d'être consolé, il met sa main sur notre épaule. Quand on a besoin un petit peu de courage ou d'un peu plus de lumière, il est devant nous, il nous montre son visage, il se tourne. On a souvent l'impression qu'on suit un maître de dos. Non. Lui, il bouge. Nous, nous suivons, nous marchons. Mais nous le découvrons toujours en mouvement. Le maître, il est toujours en mouvement. C'est extraordinaire. Donc, de nuit, il est cette colonne de feu. Je suis la lumière du monde. De jour, il est une colonne de nuée. Alors, de jour, comment ce maître se comporte-t-il? La nuée, c'est comme un nuage, hein? c'est comme un brouillard. Et cette nuée, elle est protectrice. La nuée, c'est l'ancêtre de la souka, donc des cabanes. Dans le désert, on se fait une cabane et on fait bien attention pour les branchages du toit pour laisser un petit coin, la nuit pour les étoiles. Alors le jour, on est protégé du soleil, mais la nuit, on voit les étoiles. On a besoin de la lumière. Alors le maître se déplace aussi le jour avec cette nuée. Il nous protège. On ne le voit pas, on ne le sent pas. Et parfois, on le sent après, rarement au moment présent. On est capable de relire que le maître était tout à côté de nous, comme les disciples d'Emmaüs. Notre cœur n'était-il pas brûlant lorsqu'il nous parlait en chemin? C'est extraordinaire. Alors, je vous invite à entrer dans cette contemplation et dans cette dynamique de la marche à la suite du maître et à ne plus le voir que de dos,
à ne plus le voir que ses beaux cheveux qui tombent sur ses épaules, mais à savoir que vous suivez le chemin, puisqu'il est la route et le chemin, mais que vous êtes un disciple entouré constamment dans ce mouvement de l'amour du Fils qui ne cesse de faire le tour de ses enfants et de les supporter, de les conforter là où ils ont besoin, de jour comme de nuit. Mon Père, je m'abandonne à toi. Fais de moi ce qu'il te plaira. Quoi que tu fasses de moi, je te remercie. Je suis prêt à tout. J'accepte tout, pourvu que ta volonté se fasse en moi et en toutes tes créatures. Je ne désire rien d'autre, mon Dieu. Je remets mon âme entre tes mains. Je te la donne, mon Dieu, avec tout l'amour de mon cœur, parce que je t'aime et que se met un besoin d'amour de me donner, de me remettre sans cesse entre tes mains sans mesure, avec une infinie confiance, car tu es mon Père. Et nous rendons grâce au Seigneur d'avoir inspiré au frère Charles de Foucauld cette prière de fils dans le Fils.

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0: Chers auditeurs et auditrices Radio-Galilée, bienvenue à Vision d'Histoire. Martine Dumay au micro. Aujourd'hui, nous retrouvons avec grand plaisir un habitué de l'émission. Si on avait une carte chouchou comme une célèbre émission, il y aurait depuis longtemps sa carte chouchou. Jean-Marie Lebel, historien et enseignant à l'Université du troisième âge de l'Université Laval. Bonjour, Monsieur Lebel.
1: Bonjour.
0: Merci d'être encore à notre micro. Puis j'ai envie de dire merci de répondre oui à toutes nos invitations. C'est toujours un plaisir de vous retrouver. Avec vous, on avait commencé à explorer l'Expo universelle de 1967 à Montréal. Et on avait évoqué le pavillon chrétien sur lequel on va s'attarder davantage aujourd'hui. Juste pour rappel, il y a une des informations qu'on a dites qui étaient fort intéressantes, notamment qu'on a manqué de ne pas l'avoir.
1: Tout à fait, parce que en 1960, lorsqu'il y a eu la première attribution pour une exposition universelle pour 1967, c'est la ville de Moscou qui l'a vu. Mais ils se sont désistés en 1962. Alors là, un nouveau vote au mois de novembre 1962, le 13 novembre 1962, la ville de Montréal se voyait attribuer l'exposition universelle. Il ne restait que 5 ans pour tout réaliser. Le défi fut considérable. Et puis, ce fut une génération remarquable. Une génération remarquable, celle des années 1960. C'est une génération pleine d'optimisme, pleine de confiance. Et l'œuvre, le résultat était tellement extraordinaire.
0: Et d'autant plus extraordinaire qu'on a créé de toutes pièces, dans certains cas, des îles.
1: Ben oui, tout à fait. L'île Notre-Dame, l'île de Sainte-Hélène était beaucoup agrandie. Au début, le premier ministre Diefenbaker avait dit, mais si tu fous, il avait dit, c'est fou faire des îles. Il dit, on a tellement de terrain inoccupé au Canada, pour être obligé de faire des îles dans le fleuve Saint-Laurent. Alors, il comprenait pas trop le maire de Repos. Mais finalement, le maître Pau a remporté son combat et puis il était tellement fier lorsqu'on a inauguré l'Expo en 1967.
0: On s'est laissé la semaine dernière sur la question des pavillons, mais il y avait aussi toute la question du transport parce qu'il y avait une superficie qui était grande. Et oui. Donc, on a fait notamment un mini-rail.
1: Oui, mini-rail, puis l'Expo Express. L'Expo Express était un train ultra rapide qui reliait les îles. Là. L'Expo Express, là, on avait 8 trains Expo Express là, de 6 wagons chacun qui circulaient constamment. Là. Et puis à l'époque, on trouvait que c'était une vitesse vertigineuse, l'Expo Express. Et ça, c'était pour se déplacer rapidement. Le minéral, c'était une balade. Ça, c'était une balade. Parce que ça allait lentement. Ça, c'était une balade. Là. Il y avait 56 trains de chacun, un certain nombre de wagons là, qui se promenaient constamment, Mais on raconte que la reine Élisabeth II, parce que parmi les grands visiteurs, il y a eu la reine Élisabeth II, et la reine Élisabeth II, on l'avait reçue à un dîner officiel au pavillon du Canada. Et pendant le dîner, elle voyait par les grandes fenêtres circuler le minéral. Et elle a dit au prince Philippe, je voudrais embarquer. Et le prince Philippe se tourne du côté de M. Pearson, le premier ministre, il dit, elle voudrait embarquer dans le minéral. Lui, il se tourne du côté du commissaire général Pierre Dupuis, la reine voudrait embarquer. Ça n'avait pas été prévu. Et finalement, elle a fait un tour le minéral et elle envoyait la main à tout le monde. Elle était heureuse. Elle a tellement aimé sa journée à l'Expo 67.
0: L'Expo 67, c'est un certain nombre de mois. Ça a duré de quelle date à quelle date?
1: C'est du 27 avril au 29 octobre. Alors, donc, et ça, les dates, c'était décidé par le Bureau international des expositions à Paris. C'est eux qui décidaient les dates. On ne faisait pas ce qu'on voulait. Il y avait des calendriers à respecter, plein de critères à respecter pour être reconnu par les expositions, le Bureau des expositions internationales.
0: Et combien on a eu de visiteurs, Jean-Marie?
1: Au Canada, on avait 21 millions d'habitants à l'époque. Et à l'Expo 67, on a eu 50 306 648 personnes, ce qui est exceptionnel. Parce que là, vient de se terminer l'exposition au mois d'octobre 2025, vient de se terminer l'exposition internationale d'Osaka. Et ils ont eu, selon les données, j'ai entendu 27 millions, 29 millions.
0: Autour de 30.
1: Autour de 30 millions, mais... Et c'est beaucoup moins qu'on a eu à Montréal en 1967. Alors, c'est exceptionnel, la popularité que cette exposition a eue.
0: Et j'ai l'impression que les Québécois ont adhéré à cette idée-là, sont allés visiter l'expo en masse.
1: Oui, ah ben oui. Mais premièrement, dès le printemps, des groupes scolaires. Dès le printemps, là, plein d'écoles partaient des élèves, les groupes scolaires, donc. Et puis, ben, eux, ils en ont parlé à leurs parents. Alors, ils sont revenus l'été avec leurs parents, ainsi de suite. Alors, il y avait en moyenne, sur les terrains de l'Expo, 271 000 personnes quotidiennement. 271 000. C'est du monde. Et c'est du monde à contrôler. Et c'est du monde à nourrir. C'est du monde. C'était toute une organisation.
0: Vous avez évoqué la reine Élisabeth qui a visité, mais il y a eu d'autres visiteurs importants, un qui va faire un célèbre discours à Montréal.
1: Le fameux général de Gaulle. La veille de sa visite à l'Expo, il fait son discours sur le balcon, ils font vivre le Québec.
0: C'est la veille du jour?
1: Oui, c'est la veille. Et pendant la nuit, il y a eu des tractations. Hein. Pendant la nuit, le gouvernement fédéral a dit au commissaire Pierre Dupuis, vous ne faites pas rien de spécial pour le général de Gaulle demain. Recevez-le comme un citoyen ordinaire. Et monsieur le commissaire général Pierre Dupuis, qui avait été ambassadeur du Canada à Paris, il a dit, j'embarquerai pas là-dedans. Il a dit, je vais le recevoir avec tous les honneurs d'un président. Puis, si le gouvernement fédéral veut me mettre à la porte, ils me mettront à la porte. Alors, il l'a reçu avec tous les honneurs. Et le général de Gaulle, cette journée-là, il voulait se reposer, le général. On dit qu'il était relax. Et il a voulu visiter plusieurs pavillons. Et naturellement, on l'a emmené au pavillon du Canada, au pavillon de la France. Mais là, il dit, je veux voir le pavillon d'Angleterre. Je veux voir le pavillon de la Suisse. Je veux voir le pavillon... Et il s'est promené sur les terrains de l'Expo. Alors, il a profité de sa journée. Mais il était très bien avec le commissaire Pierre Dupuis. Et là, d'un coup, il dit, je suis un peu fatigué. Il dit, je fais ce que je pourrais aller à votre résidence. Et le commissaire Pierre Dupuis vivait à l'habitat 67.
0: Il faut rappeler ce que c'est.
1: L'habitat 67 qu'on avait sur la cité du Havre. On avait fait les résidences du futur. Hein. Et puis, qui avait été fait pour le jeune architecte qui avait 24 ans, Moshe Chadif. Et puis, c'est comme tout des petits. Ça existe encore, les buts 67. C'est comme des cubes empilés. Là. Tous les appartements, c'est tous des cubes
0: très, très
1: empilés
0: moderne,
1: là,
0: oui.
1: Sur 12 niveaux. Là. Alors, amas de cubes comme cela. Là. Et puis, Pierre Dupuis vivait là pendant l'Expo. Eh bien, Pierre Dupuis, dans son appartement, les buts 67, a reçu le général de Gaulle. Et puis, est-ce que Pierre Dupuis était congédié? Il n'a jamais été congédié. Et l'Expo a eu d'autres grands visiteurs. Le tout premier, ce fut l'empereur éthiopien.
0: Haïlé Sélassié.
1: Il était tout le premier. Et puis, il est arrivé avec des lions. Il a donné des lions à la ville de Montréal. Puis, parmi les autres visiteurs, le Shah d'Iran. Le Shah d'Iran est venu voir. L'Iran avait un magnifique pavillon. Le président d'Italie, le président américain, Lyndon B. Johnson, qui est venu plus vite que prévu. Il avait tellement hâte de voir l'Expo qu'il a devancé sa visite. Même, il a pris les organisateurs de l'Expo un peu par surprise. Tout d'un coup, à quelques heures à la vie, ils ont appris qu'il y aurait la visite du président Lyndon B. Johnson. Alors, il avait hâte de voir l'Expo et surtout de voir le pavillon des États-Unis.

0: Jean-Marie Lebel, on veut évoquer le pavillon chrétien avec vous, mais j'ai envie d'avoir une question préalable. Quelle était la présence des religions dans les expositions universelles précédentes?
1: Depuis un bon nombre d'expositions, il y avait diverses églises qui étaient présentes. Il ne faut pas oublier que l'exposition mondiale de 1964 à New York, il y avait un magnifique pavillon du Vatican. Et on avait même amené de Saint-Pierre-le-Rome la Pietà de Michel-Ange. On avait transporté, ça c'est le pape Jean XXIII qui avait permis cela, avant sa mort. Et on avait transporté la Pietà. Et le pape Jean-Paul, et le pape Paul VI était venu à l'exposition de New York, là. Il était venu à New York. Alors, on s'attendait à la présence du Vatican.

0: cas, le cardinal n'est pas contre, mais il c'est gros, puis vous savez, l'écuménisme, c'est beau en parole, mais l'appliquer, il n'est pas certain que toutes les autres églises chrétiennes du Canada vont vouloir embarquer. Il n'est pas certain de cela. Alors, il est hésitant. Pierre Dupuis, c'est un diplomate de carrière. Il avait ses entrées au Vatican. Pierre Dupuis prend l'avion et monte à Rome. Parce que le pape Paul VI, il l'avait connu auparavant, à l'époque qu'il était encore le cardinal Montini, archevêque de Milan. Il se connaissait. Alors, il va voir le pape Paul VI et il a convaincu le pape Paul VI. Le pape Paul VI dit « Oui, très bonne idée, un pavillon œcuménique à Montréal. » Et le pape, comme Pierre Dupuis, comme le cardinal Paul-Émile Léger, ont vu cela comme une des premières manifestations publiques de l'œcuménisme. Parce qu'il ne faut pas oublier que le conseil a pris fin le 8 décembre 1965. Et là, on prépare ça en 64. On parle déjà du pavillon œcuménique. Là. Alors, c'est d'avant-garde pour l'époque. Mais ça va être de long. Oui, ça ne sera pas facile. C'est de long pour parler entre les églises chrétiennes là, du Canada. Un peu méfiantes, un à l'égard de l'autre, un peu. Et puis, mais à la fin de 64, au mois de décembre 64, là, on a une belle photographie là, et on voit les chefs de toutes les églises chrétiennes du Canada réunis. Et là, la décision est prise pour le bon. On va avoir un pavillon chrétien. On va le planifier en 65. On va le construire en 66. Alors, les 8 églises vont s'accorder. Alors, l'église catholique romaine, l'église grecque orthodoxe, l'église orthodoxe ukrainienne, puis il y aura celles qu'on appelle les confessions protestantes, c'est-à-dire l'église anglicane, l'église presbytérienne, l'église unie du Canada, l'église luthérienne, l'église baptiste. L'Église ukrainienne, elle s'est jointe plus tard. Mais, donc, à partir de décembre 64, ils ont décidé de travailler en commun. Et là, ils ont formé un comité.
1: Jean-Marie Lebel, là, on a une décision. Il faut savoir où on va le faire et quelle va être l'architecture du pavillon.
0: Oui. Alors, donc, en 60... Alors, on planifie cela. Et le pavillon va être situé sur l'île Notre-Dame, le pavillon chrétien, bien situé. Stratégiquement bien situé. Situé près du pavillon des Nations Unies, d'un côté, du côté ouest, c'est le pavillon des Nations Unies, avec tous les mâts et 120 drapeaux. Et du côté est du pavillon chrétien, ce sera les pavillons des vieilles contrées bibliques, la Grèce puis Israël. Alors, ça forme comme un tout biblique un peu. Là. Et puis, maintenant, à qui confier les plans? Alors, on a fait appel à un architecte très renommé, Roger Dastou. Et M. Dastou était déjà réputé pour les églises d'après-guerre. Les églises catholiques, il y en a fait des protestantes aussi, des années 1950-1960.
1: Non, c'est un Québécois.
0: C'est un Québécois, et qui a l'expérience des églises. Alors, c'est lui qui va faire les plans. Lorsqu'on arrivait devant le pavillon chrétien, si on ne savait pas que c'était le pavillon chrétien, on ne pouvait pas le deviner. On ne pouvait pas le deviner parce que... Mais si on savait que c'était le pavillon chrétien, on disait « Ah oui, il ressemble un peu à nos églises modernes. » Un peu à nos églises donc, qu'on faisait au tournant des années 1960. Là. Et puis, quand on le voyait de profil, la toiture faisait comme un V. Là. Et un édifice de bois très vitré. Donc, là, on dit, ah oui, si, il y a l'air d'une église. Mais il fallait le savoir, sinon on ne pouvait pas le deviner. Alors, est-ce que c'était un bel édifice? Oui, c'est un bel édifice. Mais il n'apparaît pas sur la liste des plus beaux pavillons de l'Expo. Parce que ça n'a pas été construit avec les mêmes moyens. Là. Alors, les plus beaux pavillons de l'Expo, les visiteurs disaient tout le temps que c'était le pavillon de la France, pavillon des États-Unis, pavillon de l'Union soviétique, mais eux, ils ont été construits avec des moyens considérables. Le pavillon chrétien, il a coûté 1 300 000.
1: À l'époque.
0: C'est quand même de l'argent à l'époque, mais c'est relativement modeste. C'est un des pavillons les plus modestes de l'Expo, au point de vue des coûts. Là.
1: Et qui a payé ça, Jean-Marie?
0: Ce sont les églises chrétiennes du Canada qui se sont entendues. Mais en 64, là, il y a eu des discussions en 64, parce qu'il y en a qui ont dit,

1 300 000. Mais on ne serait pas mieux de le distribuer aux démunis. Au lieu de faire un pavillon, on ne serait pas mieux de faire une croix. Hein, planter une croix. Puis de... Alors, il y a eu des discussions. Il y a eu des discussions. Alors, puis peu à peu a pris forme ce pavillon de compromis. De compromis. Avec un intérieur tellement étonnant et tellement déconcertant.

0: Jean-Marie Lebel, vous avez le don de nous laisser dans l'expectative. Un pavillon déconcertant. Qu'est-ce que ça veut dire? C'est que la décoration n'était pas ostentatoire? C'était que c'est dépouillé? C'est...
1: Quand on lit les journaux de l'époque, le pavillon le plus controversé de l'expo, là, c'est le pavillon chrétien. Des gens, des visiteurs disaient, c'est pas croyable. Il n'y a pas une croix. Pas un portrait religieux. Pas de vitraux. Pas de musique d'orgue. Il n'y a rien qui fait église.
0: Tout ce qu'on s'attendait à trouver. Là,
1: ouais. Tout ce qu'on s'attendait à trouver. Et il y en avait qui disaient, il y a plus de peintures religieuses dans le pavillon de la France. Et dans le pavillon chrétien, il n'y en a même pas. Alors, les gens étaient surpris de cela. Étaient... Mais il faut voir comment ce pavillon a été conçu. Ils sont partis, l'équipe, ils sont partis de la thématique de l'expo.
0: Terre des hommes.
1: Terre des hommes. Donc, on met en valeur l'humain, les hommes. Et puis, on entrait dans le pavillon. Lorsqu'on entrait dans le pavillon, on était confronté à des grands cubes. Et sur les cubes, il y avait des photographies. 300 photographies sur les cubes. Et c'était des gens ordinaires, comme on dit.
0: De partout?
1: De partout dans le monde. De toute nation. De tout... Mais pas des gens d'église, là. Des gens de toute nation, de tout milieu, de tout. Alors, c'est l'humanité qui était là. Et on se promenait devant ces cubes-là, et tout d'un coup, c'était assez bien conçu, et tout d'un coup, on se voyait dans l'un des cubes. Là, tout le monde restait surpris. Il y avait comme un miroir, et tout d'un coup, on apparaissait parmi... on se voyait dans l'un des cubes. Alors, et là, on descendait un escalier, et là, on passait un couloir tortueux, un couloir... déroutant. Oh, c'était déroutant, les images qu'il y avait là. Ça voulait nous confronter. Là. On aurait dit des montages à la Jacques Prévert. Vous savez, on découpe toutes sortes d'affaires.
0: Des collages.
1: Des collages. On prend toutes sortes d'affaires dans les revues, puis on raboute cela. Là. Alors, par exemple, on voyait un homme que la tête avait été remplacée par un Kodak, ainsi de suite. Là. Donc, ça voulait nous déconcerter. Et là, on arrivait au cinéma. Parce qu'à l'expo, presque tous les pavillons avaient un cinéma. À l'époque, il fallait voir des films. Si un pavillon n'avait pas de film, on n'y allait pas. Les gens voulaient voir des films. Alors, on y présentait un film qui durait 13 minutes. Voici comment le film avait été conçu. Le film avait été conçu à partir de bulletins d'actualité dans le monde. Alors, on dit que quelqu'un avait pris, si mon souvenir est bon, 14 mois à regarder des actualités partout dans le monde et à tout rabouter cela. Mais des actualités négatives. C'est toutes des actualités négatives, là. Alors, des meurtres, la guerre, l'assassinat de John F. Kennedy, c'est tout rabouté ensemble. 13 minutes, là. Alors, ça en était... on en souffrait, là. Ça nous confrontait à la misère humaine. Et puis là, une fois qu'on quittait ce cinéma, là, on remontait un escalier et là, on arrivait dans une salle lumineuse. Lumineuse. Avec d'autres photographies au mur, tout cela, mais des photographies positives. Et puis...
0: témoignages d'espérance.
1: Et puis, des extraits bibliques. Il y avait des extraits bibliques ici et là, mais pas avec des angles lumineux. Pas avec, vous savez, des extraits bibliques, comme si on aurait mis des extraits pris dans un journal, vous savez.
0: Ou dans un musée.
1: Ou dans un musée, vous savez. Rien qui disait, vous êtes ici pour prier. Rien. Mais ça faisait réfléchir. Et là, on regardait cela. Puis, c'est un pavillon qui ne voulait rien imposer. Parce que ceux qui ont conçu le pavillon, ils savaient que le pavillon serait visité par des gens de toute origine,
0: de toute
1: religion, de toute croyance, et beaucoup d'incroyants. Alors, il n'y avait rien d'imposé. Et là, on sortait dans un jardin, donnant sur le chenal Le Moine, qui reliait entre les îles. Alors, on sortait sur un jardin, des cèdres qui avaient été donnés par le Liban. Des cèdres du Liban. Et là, des fleurs, des belles fleurs. Puis là, il y avait des bancs en ciment. De tout niveau, là. Il y en avait pour les enfants, les grands. Et là, on pouvait relaxer un petit peu. On pouvait relaxer. Moi, la première fois que j'ai vu le pavillon en 67, j'ai rien compris. Moi, à l'époque, c'était un servant de messe. Servant de messe, comme on dit, dans l'eau bénite. J'ai rien compris. Ce que c'est. Mais en 68, 69, là, j'ai commencé à comprendre.
0: Il faut peut-être expliquer à nos auditeurs et auditrices, Germaine Lebel, que l'exposition va rester ouverte au-delà de 67.
1: Ben oui, c'est qu'on dit souvent l'exposition 67, mais elle s'est poursuivie sous le nom de Terre des Hommes. Fait que le pavillon chrétien, on pouvait le voir en 68, 69. Et là, c'est qu'en 67, le pavillon chrétien, on le visitait trop vite. On était pressé. Tout le monde était pressé.
0: C'était peut-être avant-gardiste aussi.
1: Oui, puis le pavillon était très avant-gardiste. Très surprenant. Et mais en 68, 69, là, les gens avaient plus le temps. Et là, les gens comprenaient mieux. Comprenaient mieux comment ce pavillon avait été construit, comment ce pavillon... Mais on a tenu une grande cérémonie œcuménique la fin de semaine du 13 et 14 mai. On a eu des belles... Premièrement, à la Place des Nations, le samedi, il y a eu une grande célébration avec des chorales de diverses églises. Et puis, le dimanche, 14 mai, on a tenu à l'autostade, parce que le plus grand lieu de rassemblement à l'expo, c'était ce qu'on appelait l'autostade. Et là, il y a eu 13 000 personnes qui ont participé à une cérémonie œcuménique. Alors là, c'était comme une journée... On peut dire l'apothéose du pavillon chrétien. Et la même fin de semaine, le pavillon chrétien avait invité à ses frais 1000 enfants. Alors, 1000 enfants avaient eu l'occasion d'être accueillis et nourris à l'expo 67. Donc, un pavillon chrétien qui n'était pas ostentatoire, un pavillon chrétien qui se voulait un pavillon de la terre des hommes.
0: Jean-Marie Lebel, c'est extraordinaire de vous entendre parce que vous êtes allé quelques fois, mais vous avez des souvenirs, mais vous avez fait des recherches et vous témoignez de tout ça avec tellement, je dirais, une maîtrise du contenu. On est déjà rendu à la fin de cette émission. Vous êtes occupé, vous me faites le plaisir de venir donc à chaque année. Vous êtes occupé et dernièrement, vous avez contribué à un projet qui vient de naître. Donc, Aura, est-ce que vous voulez nous en dire deux mots?
1: Oui, j'ai été consultant en histoire pour le grand nouveau spectacle composition et lumière, Aura, qui se déroule à l'église Saint-Roch, qui était planifié et réalisé par le Moment Factory. Et puis, c'est un spectacle que je conseille à tout le monde, qui est magnifique, parce que, tout en mettant en valeur le passé de Saint-Roch, il met tellement en valeur l'église, l'architecture, toute l'architecture romane de l'église. Parce que c'est une église de style roman médiéval dans les dimensions d'une cathédrale gothique. Et le son et lumière mettent en valeur toutes les structures à l'intérieur. Et la musique est souvent d'intonation médiévale. Alors, on remonte dans le temps et puis on redécouvre cette église. C'est une église magnifique qu'il faut garder à tout prix. Et puis, oral, c'est une belle expérience à vivre.
0: Et le son et lumière dure combien de minutes?
1: Il dure 30 minutes. Mais je vous dis que c'est un 30 minutes là, intensif. Là, puis, avec l'ambiance, là, c'est très bien réussi.
0: Jean-Marie Lebel, merci beaucoup d'être venu nous faire connaître ce pavillon chrétien qui est un peu oublié à l'Expo universelle de Montréal de 1967. Si jamais nos auditeurs et auditrices sont intéressés à en savoir un peu plus long, il y a une production foisonnante. Il y a notamment un ouvrage chez Guy Saint-Jean qui s'appelle Expo 67, 50 ans, 50 souvenirs marquants et autres secrets bien gardés de Luc Desilets, où on retrouve, c'est un album, parce qu'on retrouve beaucoup de photos et les gens qui vont le feuilleter vont voir un petit peu ce que vous nous décrivez si bien par ailleurs.
1: Oui, puis il y a beaucoup de livres, puis il y a de plus en plus d'intérêt pour l'Expo 67, beaucoup au Canada anglais, des thèses de doctorat, beaucoup d'études. On étudie de plus en plus l'Expo 67 et ce grand phénomène qui a tellement bouleversé. On dit souvent qu'au Québec, il y a eu un avant et un après Expo 67.
0: Jean-Marie Lebel, merci beaucoup pour votre visite annuelle.
1: Au revoir.
0: Merci à Yannick Caron pour la mise en onde, à Mario Blouin pour le choix musical. Revenez-nous bientôt pour une autre émission de Vision d'Histoire.

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À l'origine, le mot « péage » du latin populaire signifiait le droit d'y mettre le pied ou d'y avoir accès. Les autoroutes ou les ponts à péage sont des autoroutes et des ponts dont l'accès est soumis au paiement d'une somme. Il faut éviter l'utilisation du mot « payage » qui n'existe pas. Les mots « payable » et « payant » existent du verbe « payer », mais le mot « payage » n'existe pas. Le mot qui signifie le fait de payer une somme, c'est le « paiement ». Ainsi, appliqué à l'autoroute ou à un pont, le mot « péage » ne signifie pas le fait de payer, mais celui d'obtenir le droit pour emprunter ce passage, sûrement en faisant un paiement d'une somme quelconque. Nous utilisons parfois le mot « peccadille » en référence à des choses sans importance ou en petite quantité. Il ne reste, par exemple, après avoir payé les dettes, que des peccadilles aux héritiers. Le mot dérivé de l'espagnol signifie littéralement « petit péché », »,« petite faute sans importance », une sorte de péché véniel, je dirais. Dans le cas d'un héritage, il aurait été préférable ou plus juste de dire « après avoir payé les dettes, il ne reste que des sommes ou des montants dérisoires. » Nous sommes souvent embarrassés avec le mot « pécuniaire », que nous prenons pour le féminin du mot « pécunier », pour parler d'argent ou de finances. Ben, « pécunier », ça n'existe pas. L'adjectif « pécuniaire » s'écrit « p-q-n-i-a-i-r-e » et s'applique autant au masculin qu'au féminin. Pour éviter l'erreur, mais il serait préférable de parler de « financier » et financière. D'un compliment ou d'un reproche, on dit parfois qu'on le prend personnel. Si certains adjectifs en français peuvent être utilisés comme des adverbes, par exemple parler fort, travailler dur, on dit qu'elle sent bon et non pas qu'elle sent bonne, ben l'adjectif personnel ne peut servir d'adverbe. On dira plutôt s'être senti personnellement impliqué ou visé. Le verbe « peser » sous-entend l'utilisation d'un poids ou d'une force quelconque. Ainsi, on peut peser un objet pour en connaître le poids, ou encore, on peut peser de toutes ses forces pour empêcher un objet de bouger ou même pour le faire bouger. On a l'expression fautive « pèse sur le bouton ». On sait que le bouton n'exerce aucune résistance, alors on appuie, on pousse ou on presse un bouton, mais on ne pèse pas sur un bouton.

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0: Bonjour mesdames et messieurs, c'est Danny Benz au microphone et je vous souhaite la bienvenue à cette émission qui nous permettra de faire connaissance avec un homme de famille, un homme de foi, un homme de service et d'engagement. Il a été plusieurs années technicien en laboratoire, puis a fait un retour aux études, est devenu même assistant de recherche à la faculté de théologie et de sciences religieuses de l'Université Laval, agent de pastoral, coordonnateur du service d'entraide Rocamadour, et en 2015, sous son impulsion et avec d'autres personnes, a été fondée la Maison de Charité sous le Clocher, qui s'inscrit dans la lutte à la pauvreté et qui œuvre à Limoilou. Jacques Bilodeau, bonjour.
1: Bonjour.
0: Comment allez-vous?
1: Bien, merci.
0: Bon, je vous remercie d'avoir accepté de partager avec nous et l'auditoire les fondements de votre parcours. On va commencer par le commencement, c'est toujours mieux. Votre famille d'origine, où était-elle établie?
1: Montréal, nous sommes sur le plateau Mont-Royal. Moi, je suis né près du parc La Fontaine.
0: Oh oui, ça devait être intéressant ça pour vous et la famille.
1: Ben, j'ai eu la chance d'avoir une petite enfance très heureuse à Montréal, alors qui m'a beaucoup, beaucoup marqué avec une famille dont la mère, j'ai eu une mère exceptionnelle. Alors, j'y suis demeuré jusqu'à l'âge de 7 ans, où mes parents ont choisi de revenir à Québec, parce qu'ils étaient originaires de Québec. Alors, à la naissance de ma jeune sœur, le logement était trop petit. Alors, ils ont décidé d'un retour à Québec.
0: Et vous avez combien de frères et sœurs comme ça?
1: Un frère, 2 sœurs. Mon frère aîné de 9 ans est malheureusement décédé. J'ai une sœur aînée de 7 ans et une jeune sœur de 4 ans et demi plus jeune que moi.
0: Votre mère Françoise était donc une source d'inspiration, comme vous nous le disiez. Vous pourriez-vous nous la décrire?
1: Ah, ma mère, d'une jovialité à tout casser. Une des images que j'ai regardées longtemps, que je garde encore, c'était que c'est elle qui jouait avec ses garçons. Pas mon père, c'est elle qui luttait avec ses garçons. Alors, on avait une grande, grande proximité. Jamais j'ai douté de l'amour de ma mère. Et puis, même si elle est décédée depuis un certain temps, je l'aime toujours.
0: Oui. Et je pense que vous aviez un caractère assez social quand vous étiez jeune. Vous aviez des amis avec qui vous avez partagé des activités. Qu'est-ce que vous faisiez avec vos amis?
1: Oh mon Dieu! Oui, je pense que j'ai toujours été plutôt grégaire, surtout à l'adolescence. À partir de l'âge de 12 ans, j'ai eu la chance d'avoir une fraternité avec 5 ou 6 garçons de mon âge à l'époque. Et puis, une fraternité qui... à 72 ans, demeure, on se voit encore.
0: Mon Dieu, quel cadeau de la vie!
1: Ah, mon Dieu, oui, c'est un vrai cadeau. C'est une grande fidélité de ces hommes-là maintenant. C'est sûr qu'entre 12 ans jusqu'à peut-être 25 ans, on a fait toutes sortes d'expériences, du camping pour la première fois, toutes sortes d'expériences. On a même participé à un groupe de jeunes au centre du Rocher qui s'appelait les Activistes, mais on était toujours ensemble.
0: Donc, une belle solidité d'amitié. Et à quoi rêvait le jeune Jacques là, de 15-16 ans là, pour son avenir? Comment se voyait-il?
1: Bonne question. Je ne sais pas s'il se voyait. J'avais commencé des études que j'ai terminées au cégep de Sainte-Foy, des études en technique des sciences naturelles, qui a été ma première formation, en me disant après ça... J'avais trop d'énergie à 19 ans pour m'asseoir sur un banc d'école. Fait qu'il n'était pas question d'aller à l'université. Okay. Mais je m'étais dit en même temps que peut-être que vers l'âge de 25 ans, je saurais plus ce que je voulais faire. Donc, je me suis mis à voyager à ce moment-là.

0: En compagnie de Jacques Bilodeau, diacre, on vient d'entendre cette première pièce musicale que vous nous offrez, Pille Jésus de Andrew Lloyd Webber. Pourquoi l'avez-vous choisi?
1: J'ai pris contact avec cette chanson-là par l'intermédiaire de deux de mes enfants qui ont fait partie des petits chanteurs de la maîtrise de Québec. Alors, quand la première fois j'ai entendu ça, quelle douceur, quelle beauté, la voix. Surtout, c'était des enfants en plus. Alors, c'est venu me chercher. J'ai toujours aimé ça depuis.
0: Oui.
1: Ça fait peut-être une vingtaine d'années. J'aime encore, quand je l'entends, j'aime encore ça. Ça me rejoint.
0: Et c'est la voix de Sarah Brightman qu'on a entendue. Avant cette pièce musicale, Jacques Bilodeau, vous nous disiez que, après votre cégep, vous avez décidé de voyager. De quel côté avez-vous voyagé?
1: À cette époque-là, je me disais que si je pouvais faire trois grands voyages dans ma vie, je serais content. Alors, le premier des grands voyages, il y en a eu d'autres plus petits, mais c'était, je suis allé en France et en Suisse française avec une amie à l'époque. Et puis, nous avions tous les deux 23 ou 22 ans. Alors, c'est un voyage d'aventure. On allait à la fois dans les montagnes, on allait dans les musées. Ce que j'appréciais beaucoup en Europe, c'est que quand il pleut, on peut aller dans les musées. J'ai beaucoup, beaucoup apprécié ça. Dont la Sainte-Chapelle, ça m'a resté marqué, ça. Telle beauté. Le deuxième grand voyage que nous avons fait, c'est de traverser le Canada de bout à l'autre jusqu'à l'île de Vancouver en Econoline à l'époque. Encore jeune, encore l'aventure. Pas de problème. On y va, aller-retour. C'est loin, par exemple.
0: C'est loin, hein?
1: C'est loin. Hein?
0: Il paraît que le nord de l'Ontario, c'est un bout difficile. Peut-être même plus difficile que les plaines. Pour quelqu'un qui l'a jamais fait comme moi, c'est ce que j'ai entendu dire.
1: C'est le parc des Laurentides pendant quelques jours.
0: Même... Avez-vous vu des animaux toujours?
1: Même pas.
0: Oh,
1: le souvenir
0: non.
1: que j'ai, c'est que la beauté du lac Supérieur, mais lorsqu'on est arrivé aux plaines, on trouvait même les plaines belles. Ça, c'était le deuxième voyage. C'est en Econoline, bien sûr. J'ai un souvenir de mon amie à l'époque qui est tellement tannée de rouler. Elle ouvre la porte de la Conaline, elle met son pied par-dessus la fenêtre baissée et elle s'endort. C'est loin, hein? On est revenu quand même.
0: Par le même chemin?
1: Oui, oui, je me souviens pas si c'est par le même chemin ou un autre chemin, mais on est revenu. Puis le troisième grand voyage, c'était les États-Unis. Encore avec la même amie, on est allé jusqu'au Grand Canyon. Ça, c'était d'une beauté rare. Ce qui me revient surtout, c'est les parcs nationaux de Bryce Canyon et de Zion Canyon. Ils étaient encore plus beaux que le Grand Canyon. On ne connaissait pas ni un ni l'autre un seul mot d'anglais. Passé aux douanes américaines à Détroit sur l'heure de pointe, c'était hilarant. On ne comprenait absolument rien de ce qui nous était posé. Puis je ne suis pas sûr que le douanier comprenait ce qu'on lui répondait non plus. Mais... C'est ça, on avait ce qu'on appelait à ce moment-là le go-ahead. On y va, peu importe. Là,
0: et c'était plus simple aussi dans ces années-là, hein, pour passer aux douanes américaines que maintenant. Là.
1: Beaucoup.
0: Alors, donc vous nous racontez ces beaux voyages. Je suis certaine que ceux et celles qui nous écoutent et qui en ont fait des semblables ravivent leurs souvenirs heureux aussi. Mais en préparant notre rencontre, je recule peut-être un petit peu avant ça, Jacques Bilodeau. À l'âge de 20 ans, vous avez vécu un événement très important, un événement fondateur. Est-ce que vous pouvez nous en parler?
1: Je vais vous le décrire tout simplement. Je vivais un gros problème depuis 2 ans. Je ne vous dirai pas lequel, cependant. Puis je me retrouve à l'église Saint-Sauveur, dans Saint-Sauveur, bien sûr, dernière rangée de droite, troisième ou quatrième banc. Et là, tout à coup, je dis du fond du cœur, « Seigneur, si tu existes, « Fais quelque chose. Moi, je ne suis plus capable. » Et là, en une fraction de seconde, c'était fini. J'ai senti une grande paix, même une grande chaleur. Et quand je suis sorti de l'église, je volais. Il y avait 3-4 marches avec une rampe. À l'âge que j'avais 20 ans, j'ai sauté la rampe. Hein? Et je suis revenu chez nous libre et libéré. Et ça, c'est un événement fondateur de ma foi. Alors, quand je suis retourné à l'école et que je suis retourné aux études, j'ai lu des textes qui parlait, on va en parler peut-être tantôt, de la jubilation des libérés. Mais c'est moi.
0: La jubilation des libérés.
1: Ouais, c'est ça. Ça faisait référence à l'Exode, au passage de la mer Rouge. Mais là, je comprenais ce qu'il avait pu vivre. Et là, je me disais, je me retrouve là-dedans. C'est moi, ça. C'est ma foi. C'est mon Dieu. Il me veut libre et heureux. Alors, ça a été un événement fondateur. Et même aujourd'hui, je me rappelle de cet événement-là. Des fois, quand le doute s'installe, quand il y a des choses, des épreuves qui arrivent, je me rappelle de cet événement-là et d'un autre, mais de celui-là, il est vraiment fondateur.
0: Oui. Et donc, une fois ces beaux voyages effectués, il a fallu vous asseoir dans un bureau.
1: Pour essayer de m'asseoir, déjà, c'est beaucoup.
0: Essayez de vous asseoir. Et puis, il vous est arrivé quelque chose de formidable, me dites-vous entre les lignes, parce que vous avez eu un poste de technicien en laboratoire pour le gouvernement du Québec, avec des circonstances quand même pas prévisibles, peut-être.
1: Imprévu, inouï. Ce dont je me souviens, c'est qu'il y avait un concours.

0: J'aurais pas voulu voir les copies des autres.
1: Ben, c'est ça, c'est ce qu'on se dit. C'est ce qu'on se dit.
0: À l'entrevue orale, un peu plus tard, on m'a posé une question en lien avec le poste de technicien de laboratoire. C'est à peu près la seule réponse que je savais. J'avais relu des notes de mes cours, mais j'avais pas le temps de tout réapprendre. Ils ont posé la seule bonne question. Moi, j'ai répondu. Et puis, je me suis dit, hey, c'est étrange. Et la dernière étrangeté là-dedans, c'est que à l'époque, je suis en revenant d'une autre entrevue, je suis monté dans les escaliers chez nous, on demeurait au troisième étage, et j'entendais le téléphone sonner. Mais à l'époque, là, il y avait pas de, on n'enregistrait rien. Il y avait personne chez moi à cette heure-là. J'arrive juste au bon moment, je réponds, on m'offre le poste.
1: Wow.
0: Après ça, je me suis toujours eu comme un point d'interrogation. Bizarre.
1: Puis vous avez eu ce poste-là de nombreuses années quand même.
0: Oui, j'y suis resté 16 ans.
1: Alors, vous deviez aimer ça?
0: Les premières années, oui, parce que j'apprenais beaucoup. Et puis, c'était quand même un bon groupe de collègues. Mais à la fin, là, je me retrouvais plus du tout là-dedans. Là.

0: Une des très belles chansons interprétées par Elton John, Your Song, Jacques Bilodeau. Une chanson très douce, une chanson d'amour.
1: Oui, c'est ça. Puis dans la chanson en question, ce qui me beaucoup rejoint, c'est lorsqu'il dit qu'il aimerait rire. Alors je me suis dit, ben oui, moi aussi j'aimerais rire. Puis j'entends les gens autour de moi qui aimeraient rire aussi, là. Et puis en même temps, il y a un côté un peu romantique à la chose.
0: Ben oui, et ça m'amène à vous parler de Christiane.
1: Ah!
0: Comment l'avez-vous rencontrée, Christiane?
1: On se connaissait. Et puis, on fréquentait tous les deux l'université, elle comme assistante de recherche, pardon. Soit un jour, je lui demande, est-ce que ça te tenterait de venir avec moi voir les oiseaux migrateurs à trois pistoles? Elle dit oui. Alors, j'ai dit, je vais aller te chercher dans une heure, prépare-toi. On est allé à trois pistoles, on se connaissait quand même un peu. Au restaurant, Christiane me dit qu'elle aimerait ça mieux me connaître. Alors, je lui dis, ben, oui, mais à l'âge que j'ai maintenant, 35 ans, mieux me connaître, mais je veux pas avoir de choses qui vont durer 6 mois. Alors, fait que je lui demande, je peux-tu quand même y réfléchir quelques temps? Et puis, le même soir, on parle de romantisme, on s'installe tous les deux sur la battue à marée basse. Il y a juste une grosse pierre sur la battue. On s'assoit tous les deux. Le ciel est couvert et du coup, il commence à se dégager, la lune paraît. Je sais pas, ça n'a pas de bon sens, tout est en place.
0: Il y a un metteur en scène, là.
1: Avoir voulu, ça n'aurait jamais été capable de prévoir ça. Alors, c'est comme ça qu'on a commencé à sortir ensemble et puis 6 mois après, on se fiançait puis 1 an plus tard, on se mariait.
0: Et c'était clair pour vous deux que vous vouliez une famille nombreuse?
1: Ouvert à la vie, oui. Mm. Moi, j'avais dit à ma mère plus jeune, moi, j'aimerais ça avoir un jour 6 enfants, elle avait ri. Je sais pas si je me suis vengé, mais en tout cas. Et Christiane aussi désirait avoir une famille nombreuse. Alors, Christiane est enceinte en voyage de noces. Et moi, j'avais pensé à l'âge que j'avais que peut-être j'aurais jamais d'enfant. On en aurait accueilli 6 en 9 ans. Alors là, j'ai dit, oh, ça suffit. On dort plus depuis 10 ans.
0: Oui, c'est ça.
1: Peux-tu me reposer? Mais c'est elle qui est bonne, parce que 6 grossesses en 9 ans, quand même, il faut les vivre. Hein? Mais c'est une personne qui était en excellente santé. Là. Jamais eu de problème à l'accouchement, mais quand même, c'est exigeant. Là.
0: Oui.
1: Pas dormir pendant des mois et des mois. Là. Ah, il y a tellement d'anecdotes là-dessus. Là, à un moment donné, ça n'a aucun bon sens. 3 enfants en même temps, on couche. Oui, vous imaginez qu'est-ce que ça veut dire, ça?
0: Oui, oui. C'est
1: les
0: c'est...
1: nuits, là.
0: Oui, oui.
1: Mais pour le plus vieux, après 1 an et demi avant de faire ses nuits.
0: Oh oui, il y en a parfois qui sont plus lents que d'autres, hein?
1: J'ai même failli en échapper un moment donné, c'était à ma nuit. Je lève, il pleurait, je vais le bercer, je m'endors. Je le ramasse presque au sol, sa chaise berceuse, je vais le porter dans son lit. Je dis, là, je peux rien, je mets la suce, je dis que... Je peux plus rien faire de plus. Je vais aller me coucher. Je vais l'échapper. Mais on avait trouvé un bon truc, par exemple. On avait une sécheuse avec un couffin. Fait que quand les bébés pleuraient, puis on avait fait le tour de tout ce qu'on connaissait, on mettait le bébé dans le couffin, bon, partait la sécheuse, ça brassait.
0: Oui.
1: Souvent, 10 minutes après, il était endormi.
0: Oui, j'ai utilisé le même truc, moi aussi.
1: Fait que là, comme je suis grand-père, comme j'aurais dû donner ça comme cadeau à la naissance de mon petit-fils.
0: Oui, c'est ça. Non, la sécheuse et le tour de voiture en cas de crise de colique intense, là, ça marche assez bien. Donc, vous aviez décidé de faire ce projet de famille nombreuse. Mais là, vous parliez que vous étiez de retour aux études là, à ce moment-là. Vous aviez donc choisi de terminer l'emploi de technicien en laboratoire. Et cette idée d'aller en théologie, elle était là depuis longtemps?
1: Oui, elle était là depuis un bout de temps. Et je me souviens que pour aller vérifier cet appel-là, j'avais dit à mon patron à l'époque, « Je peux-tu prendre une demi-journée par semaine pour aller faire un cours, suivre un cours? » Il m'avait dit, « Oui, je te prends sur tes vacances, il n'y a pas de problème. » Alors, j'étais allé m'inscrire à titre d'auditeur libre au cours « Le mystère du Christ 2 » à l'époque. Le mercredi matin à 8h30. C'était parfait. Ça coupait la semaine en deux. Je suis allé à l'inscription tardive à course, puis je suis revenu, puis c'était ça qui était là. Alors, c'est comme ça que j'ai commencé tranquillement le retour aux études. L'année suivante, là, j'avais des enfants dans le décor. Alors, je me disais, est-ce que je vais quitter? Finalement, j'ai pris des congés de paternité assez longs pour qui me permettaient de retourner aux études sans perdre nécessairement mon emploi. Mais après deux congés de paternité longs, là, je me suis dit, là, choisis, là. Ça n'a pas de bon sens, là. Fait que là, j'ai quitté mon emploi comme technicien de laboratoire parce que je n'étais plus capable. Je pouvais pas concevoir que j'allais finir ma vie en faisant des analyses. Moi, ce qui m'intéressait, c'était le monde.
0: Ouais.
1: Alors, finalement, j'ai fait un saut. J'ai eu peur. Je me souviens, au bureau des ressources humaines, le fonctionnaire me regarde et me dit, « Êtes-vous sérieux? Pouvez-vous vraiment démissionner? » Vous avez un bon salaire, là.
0: Oui.
1: J'avais une sécurité d'emploi. Il y avait même des années où j'avais 9 semaines de vacances. Mais là, j'ai dit au Seigneur, j'ai dit, attrape-moi, là. Je resterai pas là malheureux le reste de ma vie. J'ai autant risqué encore une fois. Ça a fonctionné. C'était un vrai retour à la vie. Je disais même une résurrection, le retour aux études. Chaque jour, il y avait du neuf. Chaque jour, je pouvais être nourri. Alors, j'ai adoré mon retour aux études.
0: Ben ça s'est bien passé. Je suis certaine qu'avec Christiane aussi, ça fonctionnait bien, cette décision-là.
1: Oui. Ben en fait, moi, j'ai eu la chance d'être assistant de recherche pendant mes études.
0: Oui.
1: Fait que je me souviens encore une fois, là, la fin d'une session universitaire, là, je me disais, je retourne-tu au laboratoire ou si je continue, là, la famille est là. La même semaine, j'ai reçu 5 offres d'emploi à l'université. Ça m'est jamais arrivé de ma vie, là, mais ça arrivait juste bon moment. Alors, j'ai choisi l'offre d'assistant de recherche qui était la plus longue dans le temps pour sécuriser les revenus de la famille. Puis, c'est ça. J'étais allé voir tous les professeurs à la maîtrise en leur disant, vous savez, moi, j'ai des enfants, là. Je passerai pas mon temps à étudier, là. Puis, la porte s'était ouverte partout. Alors que je suis passé.
0: C'est comme ça qu'on va se laisser, Jacques Bilodeau, pour aujourd'hui. Et on pourra poursuivre ce parcours de vie avec vous. Merci beaucoup déjà de votre présence.
1: Bienvenue. Merci.
0: Merci aussi à Mario Blouin qui a trouvé les musiques et à Berthold Bernier qui est à la réalisation technique de cette émission. Et je vous dis à bientôt.

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C'est maintenant le moment de la chronique Reflet avec le frère Thomas de Gabory, dominicain et médecin, qui poursuit son enseignement intitulé « La spiritualité a-t-elle sa place dans les soins ?»

Alors, j'ai essayé de rassembler ce que les intervenants en soins spirituels m'ont dit, et voilà le best-of des définitions de la spiritualité. La spiritualité, c'est un mouvement dynamique de l'esprit qui me pousse en avant. Et j'ai rajouté entre parenthèses, malgré tout. C'est une dynamique intérieure qui me permet de tracer ma route, mon chemin de vie. C'est une soif qui me pousse à creuser dans les profondeurs pour aller chercher à boire, pour m'abreuver. C'est une faim qui me fait avancer pour aller chercher de quoi me nourrir. Et le best-of du best-of, la spiritualité, c'est tout ce qui me fait vivre. C'est tout ce qui me fait vivre. C'est-à-dire tout ce qui me permet de vivre malgré la maladie. Tout ce qui me permet de vivre avec la maladie. Je crois que la théologie catholique a quelque chose à nous dire sur la spiritualité qui pourrait nous aider à approfondir encore notre réflexion sur ce lien entre spiritualité et soins. Et je crois que c'est tout le propos du CEDEV, du Centre dominicain d'éthique et de vie spirituelle, que de partir notre réflexion à partir du terrain, du concret, du réel, en l'éclairant par la théologie chrétienne, dans la tradition dominicaine. Et donc, en théologie chrétienne, les vertus théologales de foi, d'espérance et de charité sont des dispositions intérieures habituelles, j'allais dire des dispositions fermes à faire le bien dans notre relation à Dieu. Si nous reprenons ces trois vertus théologales sous l'angle de la spiritualité, en tant que la spiritualité est constitutive de tout être humain, alors je pense qu'il n'est pas déraisonnable de parler de confiance, d'espoir et d'amour. Et il me semble que nous pouvons ainsi revenir à notre réflexion sur les soins en lien avec la spiritualité, toujours en défendant cette idée que la spiritualité, en tant qu'elle est une ressource intérieure, peut aider les soins et participe aussi au bien-être du patient. Pas plus tard qu'hier, hier soir, j'étais à l'hôpital général juif, dans une chambre de l'unité de soins palliatifs. J'étais avec un patient très spirituel, dont la spiritualité était vécue dans la religion orthodoxe. Et j'allais même dire que la religion orthodoxe permettait chez ce patient de nourrir sa spiritualité. Ce patient sait qu'il va mourir, et il sait qu'il va mourir assez vite. Et il accepte cela dans un lâcher-prise qui est déconcertant. Alors je lui ai demandé, hier soir, qu'est-ce qui vous fait tenir? Dans quelle ressource intérieure de l'intime allez-vous puiser la force de continuer à vivre tout en sachant que votre maladie va conduire à la mort très rapidement? Il m'a répondu qu'il a confiance en Dieu, que sa foi lui donne de l'espérance, l'espoir d'une vie après la mort, et qu'il aime sa famille et les siens, et que ça lui suffit. Il confie cependant, il ne faut pas tout idéaliser, il confie cependant qu'il est triste et qu'il est inquiet de partir, car il a peur de les laisser seuls, entre parenthèses, sa famille, son entourage, et puis il dit, j'ai peur qu'il me manque. Vous voyez, cet espoir d'une vie après la mort, cette inquiétude sur une relation, une connexion, une communication, une communion entre les morts et les vivants. La spiritualité pour ce patient est un soutien.
car ce patient va puiser dans ses ressources intérieures, dans l'intime de lui-même, pour accepter la terrible maladie dont il est atteint. Et cette spiritualité lui permet d'accepter facilement et avec confiance les soins proposés. Et lui permet même, j'allais encore plus loin, de bien répondre aux médicaments qui lui sont donnés. Donc, la spiritualité prend une place importante dans les soins. Quand elle est une ressource intérieure suffisante pour les patients, elle participe au bien-être du patient.

Au cœur du chapitre qu'Alain Stanquet a intitulé « Syntaxe, priez pour nous », nous allons entendre cette fameuse dictée remplie de pièges.

Syntaxe, priez pour nous. La suite. C'est un peu avant cette époque que Prosper Mérimée, à la demande de l'impératrice Eugénie de Montijo, l'épouse de Napoléon III, qui voulait distraire la cour, composa sa célèbre dictée « Truffée de pièges » à laquelle furent soumises plusieurs personnalités. Voici le texte de cette épreuve dont on a beaucoup entendu parler, mais qu'on n'a peut-être pas eu souvent l'occasion de lire. Ouvrez les guillemets. Pour parler sans ambiguïté, ce dîner à Sainte-Adresse près du Havre, malgré les effluves embaumées de la mer, malgré les vins de très bon cru, les cuisseaux de veau et les cuisseaux de chevreuil prodigués par l'amphitryon fut un vrai guépier. Quelques exigus qu'aient pu paraître à côté de la somme due les arts qu'étaient censés avoir donné la douairière et le marguillier, il était infâme d'en vouloir pour cela à ses fusiliers jumeaux et mal bâtis et de leur infliger une raclée alors qu'ils ne songeaient qu'à prendre des rafraîchissements avec leurs co-religionnaires. Quoi qu'il en soit, c'est bien à tort que la douairière, par un contresens exorbitant, s'est laissée entraîner à prendre un râteau et qu'elle s'est crue obligée de frapper l'exigeant marguillier sur son omoplate vieillie. Deux alvéoles furent brisées, une dysenterie se déclara, suivie d'une phtisie. « Par Saint-Martin, quelle hémorragie !» s'écria le bélitre. À cet événement, saisissant son goupillon, ridicule excédent de bagages, il l'a poursuivi dans l'église tout entière. Fermez les guillemets. Combien de fautes auriez-vous faites? Pour vous rassurer, voici les résultats historiques obtenus par certaines personnalités qui se sont prêtées au jeu de la dictée de Mérimée au moment de sa création. L'empereur a fait 75 fautes. Son épouse, l'impératrice Eugénie, 62. L'épouse de l'ambassadeur d'Autriche, la princesse Pauline de Metternich, 42. Alexandre Dumas-Fils, 24. Octave Feuillet de l'Académie française, 19. C'est l'ambassadeur d'Autriche, le prince de Metternich, un Allemand, un copain de Talleyrand, qui en fit le moins, seulement 3 fautes. Selon la légende, en apprenant le résultat du prince de Metternich, Alexandre Dumas se serait tourné vers lui pour dire « Quand allez-vous, prince, vous présenter à l'Académie pour nous apprendre l'orthographe ? » Il ne faut pas s'étonner que les nobles pays d'Europe aient été si familiers avec la langue française. À l'époque de la Grande Catherine, une bonne amie de Diderot, on parlait couramment le français à Saint-Pétersbourg. Par la suite, on l'a aussi pratiqué à Damas, Beyrouth, Dakar, Alger, Rabat, Hanoï et Saïgon. Hélas, depuis ce temps, les choses ont beaucoup changé. Aujourd'hui, même si la famille francophone se loge encore dans plus de 40 pays situés sur 4 continents baignés par 4 océans, l'anglais, l'espagnol et l'arabe sont devenus des langues beaucoup plus parlées dans le monde que le français. Ceux que cette réalité désole peuvent se consoler en se disant que le français reste toujours la langue nationale dans les parties francophones de la Belgique, de la Suisse et du Canada. Elle demeure aussi la langue nationale ou traditionnelle dans les contrées comme Haïti, la Réunion ou l'île Maurice, où elle continue à véhiculer une certaine communauté de pensée. Il ne faut pas passer sous silence la région autonome de la vallée d'Aoste en Italie, où grâce à l'édit de Rivoli, le français devint langue officielle, ni le canton du Jura, qui fut le dernier territoire officiellement francophone apparu sur la planète en 1978. Il convient de rappeler aussi qu'il fut un temps où presque tous les Français étaient bilingues. J'entends par là qu'en plus de parler français, ils utilisaient aussi un patois particulier à leur région ou une vraie langue, comme le breton, le provençal ou le basque.

0: Nous sommes maintenant arrivés au moment de la chronique musique de film et je reçois avec plaisir le pianiste Guy Dumais. Bonjour Guy.
1: Bonjour à vous Dani.
0: Aujourd'hui, vous nous invitez dans l'univers d'un monument de la musique, des films et de l'art en général.
1: Oui, Charlie Chaplin.
0: Oui.
1: Acteur, réalisateur, scénariste, compositeur. Il a été extraordinaire dans sa vie, Charlie Chaplin. Il a composé ou collaboré très activement à la composition de plusieurs musiques pour ses propres films. Et pourquoi je dis collaborer? Parce que Chaplin, ne connaissant pas les règles et les fondements de la musique, donc ne sachant pas lire la musique, il faisait parfois appel à des compositeurs à qui il exprimait, il chantait, turlutait la mélodie qu'il avait en tête, et ces derniers étaient capables d'incarner ça en musique. Et c'est quand même extraordinaire que Chaplin, le grand maître et précurseur du cinéma, ait pu composer plusieurs musiques de ses propres films. Ça, c'est renversant.
0: Oui, c'est ça. Un grand, grand talent. Hein?
1: Oui.
0: Et on va commencer avec La Comtesse de Hong Kong. La Comtesse de Hong Kong a été réalisée en 1967. C'est le dernier film réalisé par Charlie Chaplin et son seul film en couleur. Il mettait en vedette Marlon Brando et Sophia Loren, entre autres. Et c'est une comédie romantique qui raconte l'histoire, en fait, d'une escale à Hong Kong où la maîtresse d'un gangster, soi-disant comtesse russe, veut se rendre aux États-Unis mais n'a pas les papiers nécessaires. Il y a une histoire d'un triangle amoureux là-dedans. Un film un peu léger, mais quand même très, très, très populaire.
1: Pour ce film, on va écouter un extrait de la chanson « This is my song » qui a été chantée initialement par Petula Clark et qui a été très connue et qui est encore très connue de par le monde. Très jolie mélodie. Moi, je vous propose d'écouter un extrait de James Last, le compositeur et arrangeur. Dans les années 70, James Last jouait sur toutes les radios, il y avait plusieurs albums. Vous allez sûrement reconnaître le style de James Last dans cette chanson.

0: Ah, c'est sûr que tout le monde a reconnu ça, c'est oui. certain. On s'en va maintenant du côté du film intitulé en anglais Limelight et en français Les Feux de la Rampe, un film que Charlie Chaplin a réalisé en 1952 et c'est le dernier film qu'il a produit aux États-Unis. C'est un mélodrame mélancolique qui se déroule à Londres en 1914 et qui raconte l'histoire de Calvero, un vieux clown déchu et alcoolique qui sauve de la dépression et du suicide Terry, une jeune danseuse. Il l'aide à retrouver l'espoir et le succès tandis que sa propre carrière s'achève. Je voudrais mentionner qu'il y a eu des choses qui se sont passées dans la vie de Charlie Chaplin parce que en 1952, alors qu'il est en Angleterre pour l'avant-première de son film Les Feux de la Rampe, eh bien son visa américain est annulé. Ce qui fait que Charlie Chaplin n'est jamais retourné aux États-Unis et qu'il s'est installé en Suisse. Et donc c'était le dernier film produit aux États-Unis.
1: Et pour ce film, Danny, je me suis intéressé à la chanson « Eternally », qui est une très belle mélodie, toute douce, voire contemplative. Et on peut peut-être écouter la magnifique version de la chanteuse de jazz, Sarah Vaughan.

0: Magnifique interprétation. Oui, hein. Et j'aimerais dire au sujet de ce film, Les Feux de la Rampe, que il a reçu l'Oscar du meilleur de la meilleure musique de film en 1973, mm-hmm. parce que Chaplin avait été victime du macartisme. Il avait décidé de s'exiler en Europe. On ne lui avait pas renouvelé son visa. Et le film n'est sorti aux États-Unis que 25 ans plus tard. Voilà. On change maintenant. En fait, on recule avec vous hein, depuis le début de cette chronique, Guy Dumais. On revient en 1936 avec ce film incroyable, Les temps modernes, Charlot qui travaille à la chaîne dans une gigantesque usine qui resserre quotidiennement des boulons, aliéné par des conditions de travail. Il se retrouve à l'hôpital et puis en prison et puis il devient vagabond. Et il y a une jeune fille qui rentre en ligne de compte dans ce film. Alors, un film... magistral, en fait, il faut le dire.
1: N'est-ce pas toujours un film d'actualité?
0: Ben, c'est sûr, c'est certain, c'est le génie.
1: Ouais, pour ce film, la pièce la plus connue de Charlie Chaplin, qui est entendue dans le film Les temps modernes, est probablement l'une des plus belles mélodies composées par Charlie Chaplin. C'est la pièce Smile. Elle est même devenue un standard de jazz, puisque la série d'accords ouvre de grandes possibilités pour y insérer des subtilités musicales propre au jazz. Aujourd'hui, moi, je vous propose d'écouter deux versions de Smile, l'une du style original et l'autre en version jazz. Et pour la version originale et classique, je vous propose la version interprétée par nul autre que Nat King Cole.

0: Quelle merveille!
1: Ouais.
0: Quelle merveille que cette chanson. Donc, la version de Nat King Cole, The Smile. C'est le temps pour moi de vous saluer. Guy Dumais, encore une fois, merci beaucoup pour ce voyage sur les portées musicales.
1: Je vous en prie.
0: De Charlie Chaplin. On se revoit la semaine prochaine. Et comme vous l'avez dit, on termine avec le même titre. C'est Smile, tiré du film Les Temps modernes. Et cette fois-ci, c'est la version jazz interprétée par John Pizzarelli.
1: Voilà.

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Dans ses différents portraits bibliques, l'exégète bibliste Paul Beauchamp nous donne à comprendre en profondeur ses personnalités prophétiques. Nous sommes avec le prophète Samuel qui exécute le roi des Amalécites. On sait qu'il est en lien avec le roi Saül qui n'a pas obéi totalement aux appels de Yahvé Adonai.

Le lecteur a appris entre-temps que si le peuple a épargné le bétail, Saül a épargné aussi son homologue Agag, roi des Amalécites vaincus. Aussitôt informé, Samuel fait venir cet Agag, encore éberlué d'être sain et sauf, et c'est pour lui dire « Comme ton épée a privé des femmes de leurs enfants, de même parmi les femmes, que ta mère soit privée de son enfant. » Ayant dit, Samuel accomplit ce que Saül n'avait pas voulu faire. Il tue Agag de sa propre main. 1 Samuel, chapitre 15, verset 33. Saül, désormais, ayant méprisé l'ordre de Dieu, n'est plus roi. Et Samuel lui-même pleure sur la destitution de celui auquel il avait donné jadis l'onction. Si, scandalisé, nous inculpons le texte, il nous faut aussi lui accorder un avocat. Celui-ci pourra mettre en relief les mesures humanitaires prises dans la même campagne en faveur d'un autre peuple étranger. Saül a d'abord fait sortir du milieu d'Amalek une autre ethnie, les Kénites, pour qu'ils ne soient pas victimes du même traitement, qu'ils ne méritaient pas. En fait, loin d'être exemplaire, le cas des Amalécites est unique. Aucun autre peuple, babylonien, égyptien, n'est ainsi voué à être haï de siècle en siècle pour toujours. Pourtant, même ici, ce roi n'est pas tué parce qu'il est amalécite. Sa mort est donnée comme la sanction d'une faute. Aucune raison d'incompatibilité ethnique ou religieuse n'est alléguée. L'avocat ajoutera que le meurtre des nourrissons n'impliquait pas alors la cruauté que nous lui attachons aujourd'hui. On imagine mal ceux-ci recueillis dans des orphelinats. Et ce sont les Ottomans, non les rois d'Israël, qui gardaient les bébés de l'ennemi après leur conquête pour en faire des soldats quand ils auraient grandi. Par ailleurs, la cruauté est absente des guerres d'Israël. On n'y voit pas ce que l'on voit de nos jours. Des coupables ou des ennemis torturés, des enfants que l'on a mutilés exprès, des femmes violées par vengeance. Si nous laissons de côté notre époque, l'Israël de Saül, jugé à l'aune de son propre siècle, était vraisemblablement, et quoi qu'on en ait dit, le moins cruel de tous les peuples. Enfin, surtout, il importe d'observer que le respect du texte n'oblige pas à comprendre que Dieu, littéralement, est parlé. Moïse, Samuel disent que Dieu leur a parlé. Ils ne mentent pas en le disant, mais la parole de Dieu est réfractée à travers celle des hommes, gauchie par l'humanité pécheresse. Or, la même parole divine, acceptant d'habiter la parole de ceux qu'elle a choisis, finit au long des siècles par lui donner sa propre teinte, parce que des deux, c'est elle qui a le plus de pouvoir. Paul Beauchamp.

Les pieds sur terre, sur ce coin du globe minuscule, mais qui encore fait tant parler, fait tant agir. On a l'impression que la Terre tourne, et en faisant tourner tout son monde, évidemment ce petit coin de la Terre Sainte est en train de tourner avec. On a souvent dit que Jérusalem était le nombril de l'humanité, le nombril du monde. Eh bien, nous allons quitter la Galilée, cette Galilée qui depuis des semaines s'est profilée à travers la prédication du Seigneur, à travers les allées et venues des apôtres, des disciples, le contexte d'un lac extraordinaire, le lac de Galilée. Alors nous allons quitter ce nord du pays pour nous tourner en direction de la ville de Jérusalem. Le séjour de Jésus en Galilée touchait à sa fin. Pierre, qui le premier avait confessé sa foi en la messianité de Jésus à Césarée de Philippe, sera également le premier à oser l'annoncer aux païens. Dans son témoignage devant la famille du commandant Corneille, un craignant Dieu, à Césarée maritime, il résume ainsi l'activité de Jésus en Galilée. Vous savez ce qui est arrivé dans tout le pays des Juifs, à commencer par la Galilée, après le baptême proclamé par Jean. Comment Dieu a oint d'Esprit Saint et de puissance Jésus de Nazareth, lui qui a passé en faisant le bien et en guérissant tous ceux qui étaient tombés au pouvoir du démon, car Dieu était avec lui. Tiré des Actes des Apôtres, au chapitre 10, versets 37 et suivants. Le centre de son ministère en Galilée était Capharnaüm. Il habitait la maison de Pierre, à qui il avait remis, malgré son caractère impulsif, la responsabilité de sa communauté. Le choix de ce lieu avait conduit à une violente dispute avec son propre clan, les Nazoréens. En effet, Jésus n'était pas enclin à correspondre à leurs aspirations messianiques, sûrement influencées par les Esséniens et dont le caractère exclusif était beaucoup trop étroit pour la bonne nouvelle qu'il voulait proclamer. À Capharnaüm, donc, il chercha à entrer en contact avec les pharisiens qui composaient alors le cercle religieux le plus influent. Il avait surtout des amis parmi ceux qui représentaient le courant de Hillel. Le pharisien Simon l'invita chez lui. Le rabbi Nicodème, dont la famille, d'après des recherches juives récentes, était également originaire de la Galilée, eut avec lui une conversation nocturne à la fois théologique et mystique. Mais ces hommes pieux constituaient aussi un grand obstacle pour la libre propagation de l'Évangile, parce qu'ils tenaient trop aux traditions de leur père et n'acceptaient aucun changement. Les gens de Capharnaüm s'étonnaient de la bonne nouvelle de Jésus et ils se demandaient entre eux « Qu'est-ce que cela ? » Voilà un enseignement nouveau, donné d'autorité. Marc, chapitre 1, verset 27. Les pharisiens commencèrent à voir dans la popularité de Jésus un réel danger et leur résistance tourna vite à l'hostilité. Comme le mouvement pharisien était fortement imprégné d'idées zélotes, surtout dans les villes du nord du lac, à cause de la proximité de Gamla, Jésus dut vite reconnaître que son ouverture auprès des pharisiens était vouée à l'échec. Les cercles pharisiens de leur côté constatèrent que ce Nazoréen, qui faisait tant de signes étonnants et attirait ainsi les foules, n'était décidément pas le Messie qu'ils espéraient, et qui devait les libérer du joug romain. Aussi le laissèrent-ils tomber.

Heureusement qu'on a la mémoire pour recueillir comme dans un grand filet ces paroles si importantes de l'humanité, des paroles spirituelles qui continuent de restimuler d'une certaine façon nos cœurs, nos personnes dans les événements que nous vivons. Alors nous sommes à vivre ces béatitudes, ces paroles que Jésus a prononcées sur la montagne, chacune est fort importante, chacune aussi peut nous aider à avoir d'autres paroles qui tournent autour de ces paroles uniques des béatitudes. Heureux les persécutés pour la justice. Ce que nous avons fait ne sera pas perdu à tout jamais. Tout mûrit à temps et devient fruit à son heure. Persécuté par l'injustice. Tu sais quelle est la meilleure chose du monde? C'est laquelle, ma tante? Devine. La femme. Non. L'eau de vie de canne. Non. Le plat national de mon pays. Tu ne sais pas ce que c'est? C'est le cheval. S'il n'y avait pas de cheval, le blanc monterait le noir. C'est de Jorge Amado, écrivain brésilien. Martin Luther King est un chrétien. Pasteur baptiste. Il mène la lutte contre le racisme aux États-Unis, où ses frères noirs sont obligés de vivre à part des blancs. Mais il lutte par des moyens non violents. Et il meurt assassiné. Quelque temps avant sa mort, il disait « J'ai fait un rêve aujourd'hui. J'ai rêvé qu'un jour, sur les collines rousses de Géorgie, les fils des anciens esclaves et les fils de ceux qui furent leurs maîtres prendraient place tous ensemble à la table de la fraternité et romperaient le même pain. Quand nous laisserons sonner la cloche de la liberté dans chaque village et chaque hameau, dans chaque état et chaque ville, nous pourrons alors faire avancer le jour où tous les enfants de Dieu, les noirs et les blancs, les juifs et les gentils, les protestants et les catholiques pourront se tenir les mains et chanter les paroles de ce vieux cantique noir. Libres enfin, libres enfin, grâce en soit rendue au Dieu Tout-Puissant. Nous sommes enfin libres. » Discours de Washington, 1963, Martin Luther King. Une phrase de Tagore. La justice est service. Je dormais et je rêvais que la vie n'était que joie. Je m'éveillai et je vis que la vie n'était que service. Je servis et je compris que le service était joie. De la règle de vie des compagnons d'Emmaüs. Devant toute souffrance humaine, selon que tu le peux, emploie-toi non seulement à la soulager, sans retard, mais encore à détruire ses causes. Emploie

pas non seulement à détruire ses causes, mais encore à la soulager sans retard. Nul n'est sérieusement ni bon, ni juste, ni vrai, tant qu'il n'est résolu, selon ses moyens, à se consacrer d'un cœur égal de tout son être à l'une comme à l'autre de ces deux tâches. Elles ne peuvent se séparer sans se renier. Un petit texte d'Albert Camus. Nous portons tous en nous nos bagnes, nos crimes et nos ravages. Mais notre tâche n'est pas de les déchaîner à travers le monde. Elle est de les combattre en nous-mêmes et dans les autres. Enfin, le texte d'un pasteur anonyme. Dieu seul peut donner la paix, mais tu peux semer l'union. Dieu seul peut donner la force, mais tu peux soutenir un découragé. Dieu seul est le chemin, mais tu peux l'indiquer aux autres.

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Abraham. La vocation d'Abraham, Genèse chapitre 11 et 12. Voici les enfants qu'eut Taré. Taré engendra Abraham, Nacor et Haran. Or Haran engendra Lot. Et Haran mourut avant son père. Mais Abraham et Nacor prirent des femmes. La femme d'Abraham s'appelait Sarai. Or Sarai était stérile, et elle n'avait point d'enfants. Taré, ayant donc pris Abraham son fils, Lot son petit-fils et Sarai sa belle-fille, les fit sortir d'Ur, en Chaldée, pour aller avec lui dans le pays de Canaan. Et étant venus jusqu'à Haran, ils y habitèrent. Le Seigneur dit ensuite à Abraham, « Sortez de votre pays, de votre parenté et de la maison de votre père, et venez en la terre que je vous montrerai. Je ferai sortir de vous un grand peuple, je vous bénirai, je rendrai votre nom célèbre et vous serez bénis. Je bénirai ceux qui vous béniront, et je maudirai ceux qui vous maudiront. Et tous les peuples de la terre seront bénis en vous. » Abraham sortit donc comme le Seigneur le lui avait commandé, et Lot alla avec lui. Abraham avait 75 ans lorsqu'il sortit d'Haran. Il prit avec lui Sarai, sa femme, et Lot, fils de son frère, tout le bien qu'ils possédaient, avec toutes les personnes dont ils avaient augmenté leur famille à Haran, et ils sortirent pour aller dans le pays de Canaan. Lorsqu'ils y furent arrivés, Abraham passa au travers du pays jusqu'au lieu appelé Sichem, et jusqu'à la vallée illustre. Les Cananéens occupaient alors ce pays-là. Or le Seigneur apparut à Abraham et lui dit, « Je donnerai ce pays à votre postérité. » Abraham dressa en ce lieu-là un autel au Seigneur qui lui était apparu. Étant passé de là vers une montagne qui est à l'orient de Bethel, il y tendit sa tente, ayant Bethel à l'occident, et Haï à l'orient. Il dressa encore en ce lieu-là un autel au Seigneur, et il invoqua son nom. Abraham alla encore plus loin, marchant toujours et s'avançant vers le midi.

L'alliance de Dieu avec Abraham. Genèse chapitre 15. Après cela, le Seigneur parla à Abraham dans une vision et lui dit « Ne craignez point, Abraham. Je suis votre protecteur et votre récompense sera infiniment grande. » Abraham lui répondit « Seigneur mon Dieu, que me donnerez-vous? Je mourrai sans enfant et ce Damascus est le fils d'Éliézer, intendant de ma maison. » « Pour moi, ajouta-t-il, vous ne m'avez point donné d'enfant, ainsi le fils de mon serviteur sera mon héritier. » Le Seigneur lui répondit aussitôt, « Celui-là ne sera point votre héritier, mais vous aurez pour héritier celui qui naîtra de vous. » Et après l'avoir fait sortir dehors, il lui dit, « Levez les yeux au ciel et comptez les étoiles, si vous pouvez. » « C'est ainsi, ajouta-t-il, que se multipliera votre race. » Abraham crut à Dieu et sa foi lui fut imputée à justice. Dieu lui dit encore, « Je suis le Seigneur qui vous ai tiré d'Ur, en Chaldée, pour vous donner cette terre afin que vous la possédiez. » Abraham lui répondit, « Seigneur mon Dieu, comment puis-je connaître que je dois la posséder ?» Le Seigneur lui répliqua, « Prenez une vache de 3 ans, une chèvre de 3 ans, et un bélier qui soit de 3 ans aussi, avec une tourterelle et une colombe. » Abraham, prenant donc tous ces animaux, les divisa par la moitié et mit les deux parties qu'il avait coupées vis-à-vis l'une de l'autre. Mais il ne divisa point la tourterelle ni la colombe. Or les oiseaux venaient fondre sur ces bêtes mortes, et Abraham les en chassait. Lorsque le soleil se couchait, Abraham fut surpris d'un profond sommeil, et il tomba dans un horrible effroi, se trouvant comme tout enveloppé de ténèbres. Lors donc que le soleil fut couché, il se forma une obscurité ténébreuse. Il parut un four d'où sortait une grande fumée et l'on vit une lampe ardente qui passait au travers de ces bêtes divisées. En ces jours-là, le Seigneur fit alliance avec Abraham en lui disant « Je donnerai ce pays à votre race, depuis le fleuve d'Égypte jusqu'au fleuve d'Euphrate. »

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3: Garder l'espérance en Dieu et dans sa miséricorde, c'est le souhait dressé par le chef de l'Église grecque catholique d'Ukraine, Mgr Chevchouk, à l'occasion des 35 ans de l'indépendance de son pays. Nous l'entendrons juste après les titres. La Syrie ne fait plus partie de la liste américaine des États soutenant le terrorisme, une nouvelle qui est synonyme de la levée de sanctions par Washington et qui est diversement accueillie par les Syriens. Les eaux du Colorado se tarissent, le gouvernement fédéral américain va imposer des restrictions dans les prélèvements à plusieurs États riverains pour préserver la ressource fluviale. La ville de Metz, en France, et toute la Moselle attendent la venue de Léon XIV dans un mois. L'archevêque Mgr Ballot nous parlera du symbole que représente sa ville et son diocèse.
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3: Bonjour. Les 35 ans de son indépendance auraient dû être une occasion de fête, mais la guerre en cours l'en a empêché. L'Ukraine vit toujours sous les bombes russes et une partie de son territoire est occupée. Cet anniversaire a été l'occasion, sur le plan politique, d'afficher le soutien des Européens au gouvernement ukrainien. Sur le plan spirituel, ce fut la possibilité pour Mgr Chevchouk, le chef de l'Église grecque catholique d'Ukraine, de revenir pour nous sur l'importance de garder l'espérance en Dieu et dans la miséricorde, des valeurs essentielles pour continuer à préserver l'unité nationale de son pays agressé.
5: Aujourd'hui en Ukraine, nous constatons que la concorde nationale qui nous a conduits vers l'indépendance de notre pays ne peut être défendue que par la miséricorde. La capacité à faire preuve d'empathie envers ceux qui souffrent, la capacité à faire preuve de miséricorde envers ceux qui commettent des erreurs, mais aussi notre capacité à faire du bien à notre prochain.
6: Manque la nostra capacità di fare il bene al prossimo.
5: C'est pourquoi nous ne devons pas oublier que la plus grande expérience de la liberté s'accomplit lorsque nous aimons Dieu et notre prochain. Nous vous demandons votre solidarité et votre unité dans la prière, mais aussi dans l'action humanitaire qui pour nous aujourd'hui est un excellent moyen de manifester notre amour envers Dieu et envers notre prochain.
3: Des propos recueillis par Taras Kotsour du programme ukrainien. Alors que l'on parle beaucoup de guerre, le Saint-Siège ne ménage pas ses efforts en faveur de la paix en Ukraine. C'est le sens de la visite cette semaine en Russie de Mgr Gallagher, le secrétaire pour les relations avec les États. Il doit rencontrer aujourd'hui le chef de la diplomatie russe, Sergueï Lavrov, ainsi que son homologue au sein du patriarcat de Moscou, le métropolite Antoine de Volokolamsk, président du département des relations ecclésiastiques extérieures du patriarcat orthodoxe. Sauvetage ce matin au large de la Crète par les gardes-côtes grecs de 85 migrants. Ils se trouvaient à bord de deux canots pneumatiques repérés par un drone de Frontex. Ces personnes sont actuellement acheminées vers le port de Kalilimenes. Plusieurs centaines de migrants ont été récupérés ces trois derniers jours dans le même secteur, ont indiqué les autorités grecques. Arrestation ce matin pour corruption et abus de biens publics de l'ancien président arménien Robert Khodcharian. Opposant au premier ministre Nikol Pachinian, il a été hospitalisé dans la foulée pour des problèmes d'hypertension. Il est accusé par le comité anticorruption, notamment de s'être approprié des biens publics et d'avoir bénéficié de prix d'achat nettement inférieurs à ceux du marché. Cinq autres personnes ont été interpellées dans le cadre de cette affaire, dont son fils. Séisme diplomatique en trompe-l'œil ou vrai tournant. La Syrie a officiellement été retirée de la liste américaine des États soutenant le terrorisme sur laquelle elle figurait depuis 1979. Une annonce mise en scène hier soir à la télévision par le président Ahmad al-Sharr et son chef de la diplomatie Assad al-Shaibani. Pourtant, dans les rues de Damas, loin des communiqués officiels, la réaction est loin d'être l'euphorie. Analyse depuis la capitale syrienne avec notre correspondant Mohamed Erami.
7: 47 ans d'isolement balayé d'un trait de plume à Washington, officialisé hier par le duo Al-Shara Al-Shibani. Sur le papier, c'est la fin d'une tutelle asphyxiante qui a plombé l'économie syrienne depuis la fin des années 70. Mais ici, à Damas, l'ambiance n'est ni au grand soir, ni aux larmes de joie. La réalité, c'est que la population a appris à se déconnecter des annonces géopolitiques. Entre des infrastructures en ruine, une crise systémique profonde et la cherté du quotidien, les gens ont les pieds sur terre. Ce grand écart diplomatique résonne surtout dans les capitales régionales. À Riyad, le ministre saoudien des Affaires étrangères, Faisal Ben Farhan, y voit enfin le feu vert juridique pour débloquer des investissements massifs dans l'infrastructure et l'énergie, tout en contrant l'influence iranienne. À Ankara, le chef de la diplomatie, Hakan Fidan, salue un sésame sécuritaire. La levée des sanctions facilite la stabilisation frontalière et esquisse l'espoir d'un retour progressif des réfugiés. Sur le plan technique, les banques internationales peuvent enfin rouvrir des lignes de crédit vers Damas sans risquer le couperet du trésor américain. La diplomatie a effacé 47 ans d'isolement, mais pour l'économie réelle, l'onde de choc prendra du temps à porter ses fruits. Mohamed Erami, Damas, pour Radio Vatican.
3: L'ONU et la Croix-Rouge internationale renouvellent leur appel lancé aux États en 2023 pour interdire les systèmes d'armes autonomes au plus tard cette année. Faute d'avoir été entendus, ils alertent aujourd'hui de nouveau sur le risque que le développement des armes autonomes conduise très prochainement à franchir ce qu'ils appellent une ligne rouge morale en laissant à des machines la décision de tuer des êtres humains. Une mise en garde lancée également par l'Église, notamment par le pape François lors du sommet du G7 en 2023. Dans son message pour la paix de cette même année, est reprise bien évidemment par Léon XIV dans son encyclique Magnifica Humanitas. L'été torride 2026 continue d'avoir des conséquences très concrètes pour les populations. C'est le cas entre autres aux États-Unis. Dans le Nevada, des feux de forêt favorisés par la sécheresse ont provoqué l'évacuation de 40 000 personnes. Et toujours dans cet état, la baisse du niveau du fleuve Colorado a poussé le gouvernement fédéral à imposer la réduction du volume d'eau autorisé à être prélevé à partir de l'année prochaine. Volume qui sera réduit également pour l'Arizona et la Californie. Les explications à New York de Gwendal Lavina.
8: Le niveau des deux plus grands réservoirs d'eau des États-Unis est au plus bas. Le fleuve Colorado qui les alimente et à travers eux quelques 40 millions de personnes et 22 millions d'hectares de terres cultivées ne suit plus le rythme. En cause, le changement climatique, l'agriculture et l'explosion de la population dans la zone. En 20 ans, son débit a été réduit de 20%. Depuis des années, les États qui prélèvent de l'eau du Colorado négocient un accord sur le partage de la ressource, mais les discussions n'ont rien donné et le ministère de l'Intérieur a donc tranché. Trois États, l'Arizona, la Californie et le Nevada, vont réduire leur usage de l'ordre d'1,5 milliard de mètres cubes d'eau en 2027 et 2028, jusqu'à un quart de leur consommation. Le Nevada veut faire annuler la décision. Les autres États sont pour l'instant protégés, mais le gouvernement fédéral a déjà mis en garde. Des coupes supplémentaires pourraient être imposées dans les 10 prochaines années. Gwendal Lavina, New York. Radio Vatican.
3: Pas de répit pour les habitants de l'agglomération de Port-au-Prince, installée dans une église de la commune de Kenskoff, sur les hauteurs de la capitale haïtienne. Un camp de personnes déplacées a été attaqué par des hommes armés dans la nuit de dimanche à lundi. Une quarantaine de personnes ont été tuées, plusieurs autres blessées. D'autres sont portées disparues. C'est dans un mois que Léon XIV arrivera en France, d'abord à Paris, puis à Lourdes, avant de conclure ce voyage par une étape à Metz. Metz, ville frontière avec l'Allemagne, devenue aujourd'hui un pont entre deux peuples amis. Signe d'espérance dans un monde déchiré par les guerres et tenté par des replis identitaires. Son archevêque, Mgr Philippe Ballot, revient sur le symbole que représente cette ville de Metz.
9: J'ai ressenti beaucoup de joie, un peu de fierté pour les habitants de Moselle et les habitants de Metz en raison de leur histoire. C'est une terre qui a connu trois guerres, dont deux mondiales, deux annexions, et qui aujourd'hui montre que c'est une terre de la rencontre, de la fraternité. Les ennemis d'autrefois sont devenus des amis, ils coopèrent plutôt que de s'affronter. Et la frontière n'est plus un lieu de séparation, mais un lieu de rencontre. Et les liens avec l'Allemagne sont très beaux. Donc il y a un message très fort, et de percevoir que le pape, qui, depuis le début de son pontificat, insiste sur la paix pacifiée et pacifiante, eh bien, on a l'impression qu'il nous dit, on voit que vous essayez depuis la sortie de la Deuxième Guerre mondiale, à être des hommes pacifiés et pacifiants.
3: Des propos recueillis par Jean-Charles Puzolu. Voilà, c'est la fin de cette édition. Excellente journée.
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0: Alors, elle leva les yeux en regardant le ciel. Puis elle me dit en joignant les mains à la hauteur de la poitrine.
1: Que soy era Immaculada Concepción. Je suis l'Immaculée Conception.

Trinité Sainte, nous voulons te bénir, t'adorer, pour ce mystère de communion révélé par Jésus en lui. Jésus qui nous révèle le Père, l'amour du Père, sa tendresse pour chacun et chacune d'entre nous. Jésus qui nous révèle son visage de Fils, Fils du Père, qui devient l'un d'entre nous, notre frère en humanité, le Fils de Dieu. Jésus qui nous révèle l'Esprit Saint, cet Esprit qui parlera de lui, qui dira les mêmes paroles que lui, et que nous entendons dans les profondeurs de notre cœur. Oui, béni sois-tu, Trinité Sainte, Trinité d'amour et de communion, nous qui participons à cette même vie de Dieu par le don du baptême. Marie, tu es présente, tu es au cœur de ce plan d'amour, toi, la choisie du Père, pour donner au monde le Verbe.

0: nom du Père, du Fils et du Saint-Esprit. Amen. Premier mystère glorieux, la résurrection de Jésus à Jérusalem. Jésus qui vainc la mort. Jésus qui, par la puissance d'amour du Père, ressuscite. Marie, toi qui es présente à ces événements, toi qui les pressentais dans la foi et l'espérance, fais que nous puissions travailler à la civilisation de l'amour qui repousse toute culture de la mort dans le monde d'aujourd'hui. Notre Père qui es aux cieux, que ton nom soit sanctifié, que ton règne vienne, que ta volonté soit faite sur la terre comme au ciel. Donne-nous aujourd'hui notre pain de ce jour. Pardonne-nous nos offenses, comme nous pardonnons aussi à ceux qui nous ont offensés.
1: Et ne nous laisse pas entrer en tentation,
0: mais délivre-nous du mal. Amen. Je te salue, Marie, pleine de grâce. Le Seigneur est avec toi. Tu es bénie entre toutes les femmes, et Jésus, le fruit de tes entrailles, est béni. Sainte Marie, Mère de Dieu, prie pour nous pécheurs, maintenant et à l'heure de notre mort. Amen. Je te salue, Marie, pleine de grâce. Le Seigneur est avec toi. Tu es bénie entre toutes les femmes, et Jésus, le fruit de tes entrailles, est béni. Sainte Marie, Mère de Dieu, prie pour nous pécheurs, maintenant et à l'heure de notre mort. Amen. Je te salue, Marie, pleine de grâce. Le Seigneur est avec toi. Tu es bénie entre toutes les femmes, et Jésus, le fruit de tes entrailles, est béni. Sainte Marie, Mère de Dieu, prie pour nous pécheurs, maintenant et à l'heure de notre mort. Amen. Je te salue, Marie, pleine de grâce. Le Seigneur est avec toi. Tu es bénie entre toutes les femmes, et Jésus, le fruit de tes entrailles, est béni. Sainte Marie, Mère de Dieu, prie pour nous pécheurs, maintenant et à l'heure de notre mort. Amen. Je te salue, Marie, pleine de grâce. Le Seigneur est avec toi. Tu es bénie entre toutes les femmes, et Jésus, le fruit de tes entrailles, est béni. Sainte Marie, Mère de Dieu, prie pour nous pécheurs, maintenant et à l'heure de notre mort. Amen. Je te salue, Marie, pleine de grâce. Le Seigneur est avec toi. Tu es bénie entre toutes les femmes, et Jésus, le fruit de tes entrailles, est béni. Sainte Marie, Mère de Dieu, prie pour nous pécheurs, maintenant et à l'heure de notre mort. Amen. Je te salue, Marie, pleine de grâce. Le Seigneur est avec toi. Tu es bénie entre toutes les femmes, et Jésus, le fruit de tes entrailles, est béni. Sainte Marie, Mère de Dieu, prie pour nous pécheurs, maintenant et à l'heure de notre mort. Amen. Je te salue, Marie, pleine de grâce. Le Seigneur est avec toi. Tu es bénie entre toutes les femmes, et Jésus, le fruit de tes entrailles, est béni. Sainte Marie, Mère de Dieu, prie pour nous, pécheurs, maintenant et à l'heure de notre mort. Amen. Je te salue, Marie, pleine de grâce. Le Seigneur est avec toi. Tu es bénie entre toutes les femmes, et Jésus, le fruit de tes entrailles, est béni. Sainte Marie, Mère de Dieu, prie pour nous pécheurs, maintenant et à l'heure de notre mort. Amen. Je te salue, Marie, pleine de grâce. Le Seigneur est avec toi. Tu es bénie entre toutes les femmes, et Jésus, le fruit de tes entrailles, est béni. Sainte Marie, Mère de Dieu, prie pour nous pécheurs, maintenant et à l'heure de notre mort. Amen. Gloire au Père et au Fils et au Saint-Esprit, au Dieu qui est, qui était et qui vient, pour les siècles des siècles. Amen. Deuxième mystère glorieux, l'ascension de Jésus au ciel. Jésus monte définitivement avec son corps, son âme, sa divinité, son humanité, pour être à la droite du Père et partager en plénitude ce pouvoir d'amour envers l'humanité. Jésus qui confie aux siens le travail du royaume, l'annonce de cette bonne nouvelle du salut pour tous. Marie, toi qui demeures dans l'amour témoin de cette montée vers le Père et de cette responsabilité de l'Église en service, continue de nous soutenir dans ce travail concret pour le royaume. Notre Père qui es aux cieux, que ton nom soit sanctifié, que ton règne vienne, que ta volonté soit faite sur la terre comme au ciel. Donne-nous aujourd'hui notre pain de ce jour. Pardonne-nous nos offenses comme nous pardonnons aussi à ceux qui nous ont offensés.
1: Et ne nous laisse pas entrer en tentation,
0: mais délivre-nous du mal. Amen. Je te salue Marie, pleine de grâce. Le Seigneur est avec toi. Tu es bénie entre toutes les femmes, et Jésus, le fruit de tes entrailles, est béni. Sainte Marie, Mère de Dieu, prie pour nous pécheurs, maintenant et à l'heure de notre mort. Amen. Je te salue Marie, pleine de grâce. Le Seigneur est avec toi. Tu es bénie entre toutes les femmes, et Jésus, le fruit de tes entrailles, est béni. Sainte Marie, Mère de Dieu, prie pour nous pécheurs, maintenant et à l'heure de notre mort. Amen. Je te salue Marie, pleine de grâce. Le Seigneur est avec toi. Tu es bénie entre toutes les femmes, et Jésus, le fruit de tes entrailles, est béni. Sainte Marie, Mère de Dieu, prie pour nous pécheurs, maintenant et à l'heure de notre mort. Amen. Je te salue Marie, pleine de grâce. Le Seigneur est avec toi. Tu es bénie entre toutes les femmes, et Jésus, le fruit de tes entrailles, est béni. Sainte Marie, Mère de Dieu, prie pour nous pécheurs, maintenant et à l'heure de notre mort. Amen. Je te salue Marie, pleine de grâce. Le Seigneur est avec toi. Tu es bénie entre toutes les femmes, et Jésus, le fruit de tes entrailles, est béni. Sainte Marie, Mère de Dieu, prie pour nous pécheurs, maintenant et à l'heure de notre mort. Amen. Je te salue Marie, pleine de grâce. Le Seigneur est avec toi. Tu es bénie entre toutes les femmes, et Jésus, le fruit de tes entrailles, est béni. Sainte Marie, Mère de Dieu, prie pour nous pécheurs, maintenant et à l'heure de notre mort. Amen. Je te salue Marie, pleine de grâce. Le Seigneur est avec toi. Tu es bénie entre toutes les femmes, et Jésus, le fruit de tes entrailles, est béni. Sainte Marie, Mère de Dieu, prie pour nous pécheurs, maintenant et à l'heure de notre mort. Amen. Je te salue, Marie, pleine de grâce. Le Seigneur est avec toi. Tu es bénie entre toutes les femmes, et Jésus, le fruit de tes entrailles, est béni. Sainte Marie, Mère de Dieu, prie pour nous pécheurs, maintenant et à l'heure de notre mort. Amen. Je te salue Marie, pleine de grâce. Le Seigneur est avec toi. Tu es bénie entre toutes les femmes, et Jésus, le fruit de tes entrailles, est béni. Sainte Marie, Mère de Dieu, prie pour nous pécheurs, maintenant et à l'heure de notre mort. Amen. Je te salue Marie, pleine de grâce. Le Seigneur est avec toi. Tu es bénie entre toutes les femmes, et Jésus, le fruit de tes entrailles, est béni. Sainte Marie, Mère de Dieu, prie pour nous pécheurs, maintenant et à l'heure de notre mort. Amen. Gloire au Père et au Fils et au Saint-Esprit, au Dieu qui est, qui était et qui vient, pour les siècles des siècles. Amen.

Troisième mystère glorieux, la descente du Saint-Esprit sur les apôtres et sur Marie. Le don de l'amour, le don de la force de porter partout l'Évangile, le nom de Jésus, son message de salut. Viens, Esprit Saint, envahis notre cœur, envahis le cœur de l'Église, pour qu'elle soit servante de tous les enfants, de toutes les femmes, de tous les hommes sur la terre. Marie, toi qui es la mère de l'Église, protège tes enfants. Notre Père qui es aux cieux, que ton nom soit sanctifié, que ton règne vienne, que ta volonté soit faite sur la terre comme au ciel. Donne-nous aujourd'hui notre pain de ce jour. Pardonne-nous nos offenses comme nous pardonnons aussi à ceux qui nous ont offensés. Et ne nous laisse pas entrer en tentation, mais délivre-nous du mal. Amen. Je te salue, Marie, pleine de grâce. Le Seigneur est avec toi. Tu es bénie entre toutes les femmes, et Jésus, le fruit de tes entrailles, est béni. Sainte Marie, Mère de Dieu, prie pour nous, pécheurs, maintenant et à l'heure de notre mort. Amen. Je te salue, Marie, pleine de grâce. Le Seigneur est avec toi. Tu es bénie entre toutes les femmes, et Jésus, le fruit de tes entrailles, est béni. Sainte Marie, Mère de Dieu, prie pour nous, pécheurs, maintenant et à l'heure de notre mort. Amen. Je te salue, Marie, pleine de grâce. Le Seigneur est avec toi. Tu es bénie entre toutes les femmes, et Jésus, le fruit de tes entrailles, est béni. Sainte Marie, Mère de Dieu, prie pour nous, pécheurs, maintenant et à l'heure de notre mort. Amen. Je te salue, Marie, pleine de grâce. Le Seigneur est avec toi. Tu es bénie entre toutes les femmes, et Jésus, le fruit de tes entrailles, est béni. Sainte Marie, Mère de Dieu, prie pour nous, pécheurs, maintenant et à l'heure de notre mort. Amen. Je te salue, Marie, pleine de grâce. Le Seigneur est avec toi. Tu es bénie entre toutes les femmes, et Jésus, le fruit de tes entrailles, est béni. Sainte Marie, Mère de Dieu, prie pour nous pécheurs, maintenant et à l'heure de notre mort. Amen. Je te salue, Marie, pleine de grâce. Le Seigneur est avec toi. Tu es bénie entre toutes les femmes, et Jésus, le fruit de tes entrailles, est béni. Sainte Marie, Mère de Dieu, prie pour nous pécheurs, maintenant et à l'heure de notre mort. Amen. Je te salue, Marie, pleine de grâce. Le Seigneur est avec toi. Tu es bénie entre toutes les femmes, et Jésus, le fruit de tes entrailles, est béni. Sainte Marie, Mère de Dieu, prie pour nous pécheurs, maintenant et à l'heure de notre mort. Amen. Je te salue, Marie, pleine de grâce. Le Seigneur est avec toi. Tu es bénie entre toutes les femmes, et Jésus, le fruit de tes entrailles, est béni. Sainte Marie, Mère de Dieu,

0: pécheurs, maintenant et à l'heure de notre mort. Amen. Gloire au Père et au Fils et au Saint-Esprit, au Dieu qui est, qui était et qui vient, pour les siècles des siècles. Amen. Quatrième mystère glorieux, l'Assomption de Marie au ciel. Ce grand mystère, ce mystère d'amour, Marie qui monte vers le Père avec son âme et son corps, Marie qui entre dans la gloire, Marie qui est habillée de l'amour même de son Fils, de cet amour qui lui a mérité d'être ainsi traitée. Oui, Marie, tu nous invites à vivre dans l'espérance, nous qui passerons par la mort. Nous gardons l'espérance que le Père nous ressuscitera un jour avec notre chair glorifiée pour toujours. Notre Père qui es aux cieux, que ton nom soit sanctifié, que ton règne vienne, que ta volonté soit faite sur la terre comme au ciel. Donne-nous aujourd'hui notre pain de ce jour. Pardonne-nous nos offenses comme nous pardonnons aussi à ceux qui nous ont offensés.
1: Et ne nous laisse pas entrer en tentation,
0: mais délivre-nous du mal. Amen. Je te salue, Marie, pleine de grâce. Le Seigneur est avec toi. Tu es bénie entre toutes les femmes, et Jésus, le fruit de tes entrailles, est béni. Sainte Marie, Mère de Dieu, prie pour nous pécheurs, maintenant et à l'heure de notre mort. Amen. Je te salue, Marie, pleine de grâce. Le Seigneur est avec toi. Tu es bénie entre toutes les femmes, et Jésus, le fruit de tes entrailles, est béni. Sainte Marie, Mère de Dieu, prie pour nous pécheurs, maintenant et à l'heure de notre mort. Amen. Je te salue, Marie, pleine de grâce. Le Seigneur est avec toi. Tu es bénie entre toutes les femmes, et Jésus, le fruit de tes entrailles, est béni. Sainte Marie, Mère de Dieu, prie pour nous pécheurs, maintenant et à l'heure de notre mort. Amen. Je te salue, Marie, pleine de grâce. Le Seigneur est avec toi. Tu es bénie entre toutes les femmes, et Jésus, le fruit de tes entrailles, est béni. Sainte Marie, Mère de Dieu, prie pour nous pécheurs, maintenant et à l'heure de notre mort. Amen. Je te salue, Marie, pleine de grâce. Le Seigneur est avec toi. Tu es bénie entre toutes les femmes, et Jésus, le fruit de tes entrailles, est béni. Sainte Marie, Mère de Dieu, prie pour nous pécheurs, maintenant et à l'heure de notre mort. Amen. Je te salue, Marie, pleine de grâce. Le Seigneur est avec toi. Tu es bénie entre toutes les femmes, et Jésus, le fruit de tes entrailles, est béni. Sainte Marie, Mère de Dieu, prie pour nous pécheurs, maintenant et à l'heure de notre mort. Amen. Je te salue, Marie, pleine de grâce. Le Seigneur est avec toi. Tu es bénie entre toutes les femmes, et Jésus, le fruit de tes entrailles, est béni. Sainte Marie, Mère de Dieu, prie pour nous pécheurs, maintenant et à l'heure de notre mort. Amen. Je te salue, Marie, pleine de grâce. Le Seigneur est avec toi. Tu es bénie entre toutes les femmes, et Jésus, le fruit de tes entrailles, est béni. Sainte Marie, Mère de Dieu, prie pour nous pécheurs, maintenant et à l'heure de notre mort. Amen. Je te salue, Marie, pleine de grâce. Le Seigneur est avec toi. Tu es bénie entre toutes les femmes, et Jésus, le fruit de tes entrailles, est béni. Sainte Marie, Mère de Dieu, prie pour nous pécheurs, maintenant et à l'heure de notre mort. Amen. Je te salue, Marie, pleine de grâce. Le Seigneur est avec toi. Tu es bénie entre toutes les femmes, et Jésus, le fruit de tes entrailles, est béni. Sainte Marie, Mère de Dieu, prie pour nous pécheurs, maintenant et à l'heure de notre mort. Amen. Gloire au Père et au Fils et au Saint-Esprit, au Dieu qui est, qui était et qui vient, pour les siècles des siècles. Amen.

0: Cinquième mystère glorieux, le couronnement de Marie au ciel. La joie dans le ciel. Pour Marie, la servante fidèle du Seigneur, celle qui a accompli la mission la plus élevée, être la mère du Messie, être dans cette dynamique du royaume qui est donné par le Père, cette communion à Jésus son Fils. Marie, toi qui continues d'être présente au monde, toi qui ne restes jamais inactive parce que toujours dans l'amour, sois tournée vers les enfants que nous sommes, sois tournée vers cette génération qui te dit « Bienheureuse ». Notre Père qui es aux cieux, que ton nom soit sanctifié, que ton règne vienne, que ta volonté soit faite, sur la terre comme au ciel. Donne-nous aujourd'hui notre pain de ce jour. Pardonne-nous nos offenses comme nous pardonnons aussi à ceux qui nous ont offensés.
1: Et ne nous laisse pas entrer en tentation,
0: mais délivre-nous du mal. Amen. Je te salue, Marie, pleine de grâce. Le Seigneur est avec toi. Tu es bénie entre toutes les femmes, et Jésus, le fruit de tes entrailles, est béni. Sainte Marie, Mère de Dieu, prie pour nous pécheurs, maintenant et à l'heure de notre mort. Amen. Je te salue, Marie, pleine de grâce. Le Seigneur est avec toi. Tu es bénie entre toutes les femmes, et Jésus, le fruit de tes entrailles, est béni. Sainte Marie, Mère de Dieu, prie pour nous pécheurs, maintenant et à l'heure de notre mort. Amen. Je te salue, Marie, pleine de grâce. Le Seigneur est avec toi. Tu es bénie entre toutes les femmes, et Jésus, le fruit de tes entrailles, est béni. Sainte Marie, Mère de Dieu, prie pour nous pécheurs, maintenant et à l'heure de notre mort. Amen. Je te salue, Marie, pleine de grâce. Le Seigneur est avec toi. Tu es bénie entre toutes les femmes, et Jésus, le fruit de tes entrailles, est béni. Sainte Marie, Mère de Dieu, prie pour nous pécheurs, maintenant et à l'heure de notre mort. Amen. Je te salue, Marie, pleine de grâce. Le Seigneur est avec toi. Tu es bénie entre toutes les femmes, et Jésus, le fruit de tes entrailles, est béni. Sainte Marie, Mère de Dieu, prie pour nous pécheurs, maintenant et à l'heure de notre mort. Amen. Je te salue, Marie, pleine de grâce. Le Seigneur est avec toi. Tu es bénie entre toutes les femmes, et Jésus, le fruit de tes entrailles, est béni. Sainte Marie, Mère de Dieu, prie pour nous pécheurs, maintenant et à l'heure de notre mort. Amen. Je te salue, Marie, pleine de grâce. Le Seigneur est avec toi. Tu es bénie entre toutes les femmes, et Jésus, le fruit de tes entrailles, est béni. Sainte Marie, Mère de Dieu, prie pour nous pécheurs, maintenant et à l'heure de notre mort. Amen. Je te salue, Marie, pleine de grâce. Le Seigneur est avec toi. Tu es bénie entre toutes les femmes, et Jésus, le fruit de tes entrailles, est béni. Sainte Marie, Mère de Dieu, prie pour nous pécheurs, maintenant et à l'heure de notre mort. Amen. Je te salue, Marie, pleine de grâce. Le Seigneur est avec toi. Tu es bénie entre toutes les femmes, et Jésus, le fruit de tes entrailles, est béni. Sainte Marie, Mère de Dieu, prie pour nous pécheurs, maintenant et à l'heure de notre mort. Amen. Gloire au Père et au Fils et au Saint-Esprit, au Dieu qui est, qui était et qui vient, pour les siècles des siècles. Amen.

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Annonce et naissance d'Isaac. Genèse chapitre 18 et 21. Le Seigneur apparut un jour à Abraham en la vallée de Mambré, lorsqu'il était assis à la porte de sa tente dans la plus grande chaleur du jour. Abraham ayant levé les yeux, trois hommes lui parurent près de lui. Aussitôt qu'il les eut aperçus, il courut de la porte de sa tente au devant d'eux. Il se prosterna en terre. Et il dit, « Seigneur, si j'ai trouvé grâce devant vos yeux, ne passez pas à la maison de votre serviteur sans vous arrêter. Je vous apporterai un peu d'eau pour laver vos pieds, et cependant vous vous reposerez sous cet arbre, jusqu'à ce que je vous serve un peu de pain pour reprendre vos forces. Et vous continuerez ensuite votre chemin, car c'est pour cela que vous êtes venu vers votre serviteur. » Ils lui répondirent, « Faites ce que vous avez dit. » Abraham entra promptement dans sa tente et dit à Sarah, « Pétrissez vite trois mesures de farine et faites cuire des pains sous la cendre. » Il courut en même temps à son troupeau, et il y prit un veau très tendre et fort excellent qu'il donna à un serviteur qui se hâta de le faire cuire. Ayant pris ensuite du beurre et du lait avec le veau qu'il avait fait cuire, il le servit devant eux, et lui cependant se tenait debout auprès d'eux, sous l'arbre où ils étaient. Après qu'ils eurent mangé, ils lui dirent, « Où est Sarah, votre femme ?» Il leur répondit, Elle est dans ma tente. » L'un d'eux dit à Abraham, « Je vous reviendrai voir dans un an. En ce même temps, je vous trouverai tous deux en vie et Sarah, votre femme, aura un fils. » Ce que Sarah ayant entendu, elle se mit à rire derrière la porte de la tente. Car ils étaient tous deux vieux et fort avancés en âge, et ce qui arrive d'ordinaire aux femmes avait cessé à Sarah. Elle rit donc secrètement, disant en elle-même, « Après que je suis devenue vieille et que mon Seigneur est vieux aussi, penserai-je à user du mariage ?» Mais le Seigneur dit à Abraham, « Pourquoi Sarah a-t-elle ri ?» En disant, « Serait-il bien vrai que je puisse avoir un enfant étant vieille comme je suis ? Y a-t-il rien de difficile à Dieu ? Je vous reviendrai voir, comme je vous l'ai promis, dans un an. En ce même temps, je vous trouverai tous deux en vie, et Sarah aura un fils. » Or le Seigneur visita Sarah, ainsi qu'il l'avait promis, et il accomplit sa parole. Elle conçut et enfanta un fils en sa vieillesse, au même temps que Dieu le lui avait prédit. Et Abraham donna le nom d'Isaac à son fils, qui lui était né de Sarah.

Le sacrifice d'Abraham, Genèse chapitre 22. Après cela, Dieu tenta Abraham et lui dit « Abraham, Abraham ». Abraham lui répondit « Me voici, Seigneur ». Dieu ajouta « Prenez Isaac, votre fils unique qui vous est si cher, et allez en la terre de vision, et là, vous me l'offrirez en holocauste sur une des montagnes que je vous montrerai. » Abraham se leva donc avant le jour, prépara son âne, et prit avec lui deux jeunes serviteurs et Isaac, son fils. Et ayant coupé le bois qui devait servir à l'holocauste, il s'en alla au lieu où Dieu lui avait commandé d'aller. Le troisième jour, levant les yeux en haut, il vit le lieu de loin, et il dit à ses serviteurs, « Attendez-moi ici avec l'âne, nous ne ferons qu'aller jusque-là, mon fils et moi. Et après avoir adoré, nous reviendrons aussitôt à vous. » Il prit aussi le bois pour l'holocauste qu'il mit sur son fils Isaac, et pour lui, il portait en ses mains le feu et le couteau. Ils marchaient ainsi, eux deux ensemble. Lorsqu'Isaac dit à son père, « Mon père, » Abraham lui répondit, « Mon fils, que voulez-vous ? » « Voilà, » dit Isaac, « le feu et le bois, où est la victime pour l'holocauste ?» Abraham lui répondit, « Mon fils, Dieu aura soin de fournir lui-même la victime qui lui doit être offerte en holocauste. » Ils continuèrent donc à marcher ensemble. Et ils vinrent au lieu que Dieu avait montré à Abraham. Il y dressa un autel, disposa dessus le bois pour l'holocauste, lia ensuite son fils Isaac et le mit sur le bois qu'il avait arrangé sur l'autel. En même temps, il étendit la main et prit le couteau pour immoler son fils. Mais dans l'instant, l'ange du Seigneur lui cria du ciel, « Abraham, Abraham !» Il lui répondit, « Me voici. » L'ange ajouta, « Ne mettez point la main sur l'enfant et ne lui faites aucun mal. Je connais maintenant que vous craignez Dieu, puisque pour m'obéir, vous n'avez point épargné votre fils unique. » Abraham, levant les yeux, aperçut derrière lui un bélier qui s'était embarrassé avec ses cornes dans un buisson, et l'ayant pris, il l'offrit en holocauste au lieu de son fils. Et il appela ce lieu d'un nom qui signifie « Le Seigneur voit ». C'est pourquoi on dit encore aujourd'hui « Le Seigneur verra » sur la montagne. L'ange du Seigneur appela Abraham du ciel pour la seconde fois et lui dit « Je jure par moi-même, dit le Seigneur, que puisque vous avez fait cette action et que pour m'obéir vous n'avez point épargné votre fils unique, je vous bénirai et je multiplierai votre race comme les étoiles du ciel et comme le sable qui est sur le rivage de la mer. Votre postérité possédera les villes de ses ennemis. » Et toutes les nations de la terre seront bénies dans celui qui sortira de vous, parce que vous avez obéi à ma voix. » Abraham revint ensuite trouver ses serviteurs, et ils s'en retournèrent ensemble à Beersabée, où il demeura.

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1: Évangile de Jésus-Christ selon saint Matthieu, au chapitre 23, versets 27 à 32. Jésus disait « Malheureux êtes-vous, scribes et pharisiens hypocrites, parce que vous ressemblez à des tombeaux blanchis à la chaux. À l'extérieur, ils ont une belle apparence, mais l'intérieur est rempli d'ossements et de toutes sortes de choses impures. C'est ainsi que vous, à l'extérieur, pour les gens, vous avez l'apparence d'hommes justes, mais à l'intérieur, vous êtes plein d'hypocrisie et de mal. Malheureux êtes-vous, scribes et pharisiens hypocrites, parce que vous bâtissez les tombeaux des prophètes. Vous décorez les sépulcres des justes et vous dites « Si nous avions vécu à l'époque de nos pères, nous n'aurions pas été leurs complices pour verser le sang des prophètes. Ainsi, vous témoignez contre vous-même. Vous êtes bien les fils de ceux qui ont assassiné les prophètes. Eh bien, vous achevez donc ce que vos pères ont commencé. »

De toute évidence, Jésus a des yeux pour voir, des oreilles pour entendre et une bouche pour parler. Il y va de façon extrêmement forte pour secouer ces pharisiens et ces scribes qu'il considère comme hypocrites. Dans le langage, l'expression hypocrite veut dire masque, mettre un masque. Jésus a certainement vu dans les endroits où avaient lieu des représentations de théâtre romain, parce que les Romains étaient sur leur territoire, ces personnages qui avaient un masque et qui jouaient des rôles. Alors, hypocrite, la source de ce mot, eh bien, c'est cette représentation d'un masque. Alors, il dira à ses scribes et ses pharisiens que de l'extérieur, ils ont belle apparence, mais que se cache derrière ce masque la pourriture. Il prend l'exemple d'un tombeau, d'un sépulcre. Eh bien, de l'extérieur, ils sont beaux, c'est blanchi à la chaux, mais à l'intérieur, c'est un pourrissoir. Ça pue. C'est ce que Jésus leur dit. Alors, il ne mâche pas ses mots pour les inviter et, je dirais, les exhorter à une cohérence de vie par rapport à l'extérieur. Ils ont belle apparence, dit-il. Les gens les voient, les regardent, les gens sont interpellés, sont émus même. Mais au-dedans, ce n'est pas le même scénario, ce n'est pas la même trame. La même chose aussi envers ces gens qui sont dans la lignée de ceux qui ont étouffé les prophètes. Et là, Jésus est très clair et il sait très bien ce qui l'attend. Il le dira d'ailleurs, « Nul n'est prophète en son pays ». Et il pleurera devant la ville de Jérusalem en disant « Jérusalem, Jérusalem, toi qui tues les prophètes, si aujourd'hui tu avais écouté ce que Dieu veut dire, c'est-à-dire un message de paix, eh bien tu aurais été délivré. Mais parce que tu n'as pas voulu, eh bien les armées vont t'encercler et tu vas mourir de toi-même, tu vas mourir de ton propre manque d'oxygène parce que tu n'as pas voulu que Dieu te visite. » Les guerres de religion se poursuivent encore aujourd'hui. Elles sont à l'affût de nos écrans tous les jours. Les fanatiques religieux pullulent encore sur la terre. Nous n'avons pas les mains blanches dans l'Église catholique. Et lors du grand jubilé de l'an 2000, Jean-Paul II s'est plié avec grande humilité en demandant au nom de toute l'Église, en parcourant les deux millénaires, il a demandé pardon pour tous les péchés de l'Église en matière d'intolérance et en matière de liberté religieuse. Il fallait le faire. Je pense que nous sommes encore aujourd'hui interpellés par cette religion qui va prendre, je dirais, le profil des armes. On le voit, le terrorisme religieux existe, les fanatiques sont partout, ils interprètent les paroles de Dieu comme des lames de rasoir pour égorger ceux qui ne pensent pas comme eux. Alors c'est encore une grande tentation et Jésus interpelle ceux qui l'entendent sur ces réalités qui sont toujours à fleur de peau.

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0: Donc nous passons à la deuxième étape qui consiste à se repentir du péché. Après avoir découvert qu'il y a du péché, il faut se repentir. La repentance, metanoia, c'est un mot clé dans l'Écriture. Dieu, dans sa toute puissance, peut faire tout, n'est-ce pas? Vous êtes d'accord? Excepté une chose. Il ne peut pas faire, avec toute cette omnipotence, un cœur contrit et humilié. Pour ça, il lui faut la liberté humaine. C'est lui qui s'est lié les mains en nous faisant libres. Donc, c'est pour ça que la repentance, c'est la clé qui ouvre le cœur de Dieu, ouvre chaque fois que le peuple d'Israël se présente à Dieu dans cette attitude de repentance. Nous avons péché, la honte sur nos visages. Le Dieu est immédiatement prêt à recommencer, renouveler l'alliance. Et dans le Nouveau Testament, l'Église est née d'un mouvement de repentance. Après avoir écouté le grand annonce de Pierre le jour de Pentecôte, vous avez crucifié le Christ. Dieu l'a ressuscité. Et 3000 personnes se sentirent transpercées dans le cœur. Et ils dirent à Pierre, que devons-nous faire, frère? Et Pierre répond, metanoeite, repentez-vous. Et l'Église naît de ce mouvement de repentance. Qu'est-ce que c'est que la metanoia? Donc, au pied de la lettre, le mot consiste dans une préposition en grec, meta, qui signifie renversement, et noéa, ou noéo, qui signifie la pensée, donc un changement de pensée, de mentalité, de jugement. Mais la vraie métanoïa évangélique ne consiste pas à laisser de côté notre mentalité mondaine, un peu sensuelle, pour tâcher de nous former une mentalité un peu plus spirituelle, un peu plus morale, évangélique, mais qui serait toujours notre mentalité, notre manière de penser, notre jugement. Non. Il s'agit d'abandonner notre penser notre jugement et épouser le jugement de Dieu. Se jeter dans le jugement de Dieu comme dans un abîme. Entrer dans le cœur de Dieu et voir le péché du dedans du cœur de Dieu. À partir de l'amour infini d'un Père. À partir de la croix du Christ. Qu'est-ce qu'il y a de tellement important pour Dieu dans ces mots de l'homme « j'ai péché » C'est qu'en disant « j'ai péché », on proclame Dieu innocent. Dieu est innocent. Tes voies sont justes, tes jugements sont saints, nous avons péché. Là, on rétablit la vérité des choses. C'est-à-dire que Dieu est innocent, est saint, et nous sommes pécheurs. On entre donc par la métanoïa, on entre dans la vérité. La métanoïa n'a rien de ce que Nietzsche, ce philosophe, pensait comme une manière de déprimer les hommes, de leur inculquer un esprit d'esclave. Non, au contraire. L'homme ne manifeste jamais sa dignité, sa maturité, que lorsqu'il dit « j'ai péché », lorsqu'il assume sa responsabilité. J'ai eu une fois une expérience qui fut mon premier contact avec l'œuvre de l'Esprit, mon premier pas vers le renouveau charismatique. À cette époque, c'était 1975. J'ai commencé à entendre parler de cette manière de prier nouvelle, et j'étais vraiment très critique. La manière dont on parlait des charismes me dérangeait. Mais on m'invitait à participer à des groupes de prière. Une fois, j'étais dans un groupe de prière à Rome, et je les suis après, les animateurs disaient aux gens, n'allez pas chez ces prêtres-là, parce qu'il est un ennemi du renouveau. Mais les gens, en voyant un prêtre parmi eux, venaient et demandaient de se confesser. Et je n'avais jamais rencontré une repentance aussi pure que dans ces cas-là. Les péchés paraissaient tomber des âmes de ces gens comme des pierres. Et après, il y avait la joie, les larmes, c'était une nouvelle naissance. Alors j'ai compris ce que le Christ voulait dire lorsqu'il disait « Le paraclet, lorsqu'il viendra, convaincra le monde de péché. » Une des premières actions de l'Esprit-Saint, c'est précisément de toucher avec son doigt de feu le cœur de l'homme et de le convaincre de son péché. Et ce fut après ça que j'ai commencé ma démarche de rapprochement. Il paraît que Dieu a un lieu de vacances sur la terre. Donc, comme partout il y a des lieux, je sais pas, là, ici en France, sera la Côte d'Azur ou d'autres, non? Et les VIPs vont aux Maldives, etc. Dieu aussi a un lieu de vacances sur la terre où il aime prendre son repos. Il est dit, Isaïe 66. Je sais où je voudrais prendre mon repos. En celui qui a un cœur humilié, contrit et qui tremble à ma parole. Donc c'est le paradis de Dieu sur la terre, un cœur broyé et humilié, et repentant. Est-ce que nous voulons lui procurer ces lieux de vacances à Dieu? Alors bon courage, ça c'est ce n'est pas de la manière de parler, ce ne sont pas des métaphores. Oui, nous employons les métaphores, les symboles, des paroles humaines, mais la réalité est encore plus grande que celle que nous disons. Troisième étape. Après avoir identifié, localisé le péché et avoir au moins commencé à désirer de se repentir, parce que le désir de se repentir, c'est déjà de la repentance. Et donc, on peut faire une prière à ces stades très simples, que je la partage avec vous. Dieu, ne permet pas que je meure avant d'avoir connu cette repentance que tu aimes tant. Donc, après avoir localisé le péché, commencer à désirer une véritable repentance. Il s'agit de décider de ne plus pécher. Là, la manière d'exprimer cette étape nous est suggérée par Pierre dans la première lettre qui dit « Le Christ ayant donc souffert dans la chair, vous aussi armez-vous de cette même pensée, à savoir celui qui a souffert dans la chair a rompu avec le péché pour passer le temps qui reste à vivre dans la chair, non plus selon les passions humaines, mais selon le vouloir divin. Il suffit bien, en effet, d'avoir accompli dans le passé la volonté des païens, en se prêtant aux débauches, aux passions, aux sauleries, orgies, beuveries, aux cultes illicites des idoles. » Donc cette étape consiste à rompre définitivement avec les péchés, à lui dire « ça suffit, il suffit ». Bien, je vois que vous réagissez d'une manière un peu sceptique, et je le comprends, parce qu'on sait bien qu'on ne peut pas devenir impeccable d'un jour à l'autre, non? Les justes pêchent combien de fois par jour? 7 fois, alors. Mais il s'agit, la parole de Dieu ne nous demande pas l'impossible. Il s'agit de rompre avec un péché particulier. Les péchés auxquels nous sommes secrètement attachés, que nous maintenons dans une zone un peu de pénombre pour ne pas être obligés à prendre des décisions. Ces péchés duquel nous pensons que nous n'arriverons jamais à nous libérer, pour la simple raison que nous ne voulons pas nous libérer. Et je ne peux pas vous donner des exemples, parce que ça peut être différent d'une personne à l'autre. Ça peut être un habit qu'on a acquis, ça peut être une omission, quelque chose que le Seigneur voudrait qu'elle trouve place dans notre vie, mais par exemple un temps de prière chaque jour, et nous disons « je verrai après ». Saint Augustin nous a, comme vous le savez, décrit l'itinéraire de sa conversion. Il nous dit qu'il y avait un temps dans lequel il avait accepté tout de la vérité catholique et de la morale catholique. Mais il pensait qu'il ne pouvait pas renoncer à la femme. Il était lié à une femme sans être marié. Et donc, il lui semblait qu'il ne pouvait pas faire cette coupure. Et il dit que parfois il demandait à Dieu en pleurant, Dieu donne-moi la pureté et la chasteté, mais il y avait comme une voix secrète qui ajoutait, mais pas tout de suite. Jusqu'au jour où il se trouvait à Milan dans un jardin, où il était dans le sommet de cette lutte, et il écouta la voix d'un enfant qui répétait, tolle legge, prends et lis. Et comme il avait les lettres de Saint Paul avec lui, il les ouvrit, décidé à prendre comme la parole de Dieu pour lui le texte, la page sur laquelle il tomberait. Et c'était l'épître aux Romains au chapitre 13. Et la nuit est avancée, le jour est arrivé, laissons là les œuvres des ténèbres, revêtons les armes de lumière. Comme ici en plein jour, conduisons-nous avec dignité, point de ripaille ni d'orgie, pas de luxure ni de débauche, pas de querelle ni de jalousie, mais revêtez-vous du Seigneur Jésus-Christ et ne vous souciez pas de la chair pour en satisfaire les convoitises. Et il dit que, en lisant ce texte, il ressentit une lumière de sérénité qui le traversait et il comprit qu'avec la grâce de Dieu, il pouvait vivre chaste. Et en effet, à partir de là, nous avons Saint Augustin. Bien, donc, il s'agit chacun de voir quels sont ces points sur lesquels le Seigneur nous attire l'attention. Quel est ce changement, peut-être mineur, mais sur lequel Dieu veut que nous commençons à travailler. Une fois, j'expliquais ces choses, et quelqu'un vint me dire, « Père, j'ai tâché de trouver quel est ce péché particulier dans ma vie, je ne le trouve pas. » À moins que ce ne soit pas le fait que je ne me confesse plus. Ah, et oui, mais c'était précisément là. En parlant, on avait découvert qu'il avait complètement laissé de côté la confession. Mais si avec la lumière de Dieu, sans faire des efforts, sans artificiel, peut-être le Seigneur va nous révéler quelle est la chose après, dans le temps, il ne faut pas se faire de complexe. Non? Mais dès que nous avons découvert quelle est le point sur lequel le Seigneur demande un changement dans notre vie, il faut faire immédiatement un acte contraire. Il faut montrer à nous-mêmes et aux autres que nous sommes prêts à changer. Donc il s'agira d'un changement dans l'horaire ou un changement d'habitude, etc. Autrement, on ne fait rien. Un philosophe, Kierkegaard, quelqu'un peut-être l'a entendu, c'est le fondateur de l'initiateur de l'existentialisme, mais qui était un croyant, un ami de Jésus formidable. Il a écrit des sermons spirituels édifiants, et dans ces sermons il dit, voilà qu'un homme s'est mis devant le miroir c'est la parole de Dieu, et le miroir lui a dit quel est son péché. Dans ces cas-là, le péché est la passion du jeu. C'est une drogue, hein, là, pas les jeux innocents, évidemment. Hein. Alors, ici, il n'y a pas peut-être beaucoup de qui sont esclaves du jeu, non? Qui vont au casino, non, J'espère que non. Mais l'exemple peut être changé facilement, n'est-ce pas? Et il y a d'autres addictions à la drogue, à l'alcool, et à la pornographie, etc. Il y a beaucoup de... Alors, il s'agit de ça. Cet homme de Kierkegaard est convaincu de péché. Il a compris quel est son péché. Alors, il s'arrête et il dit, Seigneur, c'est vrai, je suis en train de détruire moi-même et ma famille avec cette passion. C'est pourquoi je fais un vœu solennel de ne plus jamais jouer dans ma vie. Jamais. Ce soir sera la dernière fois, Seigneur. Il n'a rien accompli. Il continuera toute la vie à dire, ce soir sera la dernière fois. Non, il faut immédiatement faire un acte contraire. Passons à la dernière étape. À ce moment-là, se termine ce que nous pouvons faire et commence ce que nous ne pouvons pas faire. Les théologiens connaissent la distinction entre ex opere operandis, ex opere operato, c'est-à-dire ce qui dépend de nous, toujours avec la grâce de Dieu, et ce qui ne dépend de nous, dépend de Dieu. Alors, la dernière étape, c'est débarrasser du péché que nous avons commis. Et ça, nous ne pouvons pas le faire. Nous pouvons commettre les péchés, mais nous ne pouvons pas nous remettre les péchés. Pensez-vous qu'il est possible qu'un débiteur va enlever sa dette par lui-même? Non, seulement les créditeurs qui peuvent le faire. Donc là commence le sacrement, l'œuvre du sacrement. Et là aussi, je l'ai appris à mes dépenses. Un jour, j'étais en train de prier avec le psaume, je crois que c'est le 139, et qui dit... Seigneur, tu me sondes et me connais. Que je me lève ou je m'assois, tu le sais. Tu perces de loin mes pensées, que je marche ou que je me couche, tu les sens. Mes chemins te sont tout familiers. Donc c'est comme être radiographié par la lumière de Dieu. On se sent traversé par Dieu qui connaît tes pensées et tout. Alors en récitant ce psaume, j'ai une image. Une image s'est formée dans ma pensée. C'est comme si je me voyais du côté de Dieu comme un objet, j'étais divisé, donc je me regardais, et là, à ce moment-là, j'ai eu une image s'est formée dans ma pensée. L'image d'une stalagmite. Vous savez qu'est-ce que sont les stalagmites? Ce sont des colonnes de calcaire qui se forment au plancher de certaines grottes à cause de la chute des gouttes d'eau calcaire du toit de la grotte. Et la plupart, c'est de l'eau qui coule, mais dans chaque goutte, il y a un pourcent de calcaire qui fait masse avec l'autre, et avec les siècles, les millénaires, se forme cette colonne qui s'appelle la stalactite. Celle qui pend du toit, c'est la stalactite, et celle-ci se forme sur le sol, c'est la stalagmite. Donc j'ai eu l'image d'une stalagmite. Mais le Seigneur ne voulait pas me faire une leçon de géologie, il voulait me dire quelque chose. Et je l'ai très bien compris. J'ai compris que mes péchés étaient tombés sur le fond de mon cœur comme des gouttes d'eau calcaire. La plupart s'en allaient à cause des confessions, des eucharisties, mais comme la repentance n'était pas toujours parfaite, il restait quelque chose, une partie de calcaire, c'est-à-dire de résistance, quelque chose de non parfaitement dissous, qui faisait masse, et pour finir s'était formée cette colonne. Cette stalagmite dans mon cœur. Immédiatement, j'ai compris l'essence de cette métaphore du cœur de pierre. Le cœur de pierre, c'est le cœur que nous sommes construits à force de compromis, de péchés pas complètement avoués ou confesser, etc. Alors, immédiatement, moi, le désir de me débarrasser de ce cœur de pierre, de cette stalagmite. Et là, j'ai réalisé que je ne pouvais pas le faire. Parce que cette stalagmite était précisément dans ma volonté, dans mon cœur. Et alors j'ai conçu un amour nouveau pour le sang du Christ, qui est l'unique solvant qui peut détruire, dissoudre le péché. Et alors une appréciation nouvelle de l'Eucharistie, dans laquelle nous recevons le sang du Christ. Une appréciation nouvelle du sacrement de la réconciliation, dans lequel le sang du Christ nous fait prendre cette douche. Vous vous rappelez l'image des clochards? Oui. Là, on est des clochards, on va et on se libère des chiffons sales, on prend une douche et on sort avec les manteaux de justice. La confession. Je n'ai pas le temps d'insister, mais il faudrait dire quelque chose pour nous réconcilier avec ces sacrements qui, après le concile, est entré en crise. Ce n'est pas une taxe que nous payons à l'Église. C'est une occasion merveilleuse de rencontrer les ressuscités vivants qui te permet de toucher comme à Thomas ses plaies et qui te dit après, va-t'en, tes péchés sont pardonnés, va-t'en en paix. Là, c'est là, on renaît de nouveau. Je l'ai vu chez ces personnes que j'ai confessées à cette occasion, que c'est une nouvelle naissance. Et le monde moderne, qui a oublié la confession, évidemment, les gens se moquent de la confession, hein. Et, mais ils ne se rendent pas compte qu'ils sont créés un substitut de la confession. La psychanalyse, c'est un substitut de la confession. Il se base sur le même principe que pour se libérer des corps morts, qu'on a dans, il faut leur donner une expression verbale, les objectiver, les exprimer. Mais là, malheureusement, après la confession, les prêtres vous donnent l'absolution. Après une séance de psychanalyse, on vous donne les comptes qui est souvent très salade. Ça, je ne le dis pas pour vous décourager d'aller chez le psychanalyste, mais reconnaissant qu'il y a quelqu'un qui peut faire plus qu'un psychanalyste. Dieu peut nous libérer, vraiment nous absoudre de tous nos péchés. Et quelle serait la conclusion normale d'une démarche pénitentielle de libération du péché comme celle que nous venons de faire? La conclusion, c'est la louange, la louange. Et donc, maintenant, dans le Vêpres, je vous invite à louer le Seigneur aussi pour ces raisons. Dans la Bible, Dieu est loué pour beaucoup de raisons, mais la plus grande raison, quel Dieu est comme toi qui pardonne le péché? Donc, le Dieu qui pardonne le péché, c'est le plus grand motif de louange dans la Bible. Le contraire du péché n'est pas la vertu, c'est la louange. Vous vous rappelez ce que j'ai dit hier à propos du premier chapitre de l'Épître aux Romains? Saint Paul parle d'un péché qui est la racine de tous les péchés, qui consiste à ne pas glorifier Dieu et lui rendre grâce, mais à se glorifier soi-même. Alors, si ça c'est le péché racine, le contraire de ça c'est glorifier Dieu, louer Dieu. Et je vous invite à le faire de tout votre cœur dans le temps qui nous reste dans cette retraite. Amen.
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0: Nous sommes le mercredi 26 août 2026. Bien le bonjour, mesdames et messieurs. J'espère que vous allez bien. Soyez les bienvenus à cette émission qui regroupe aujourd'hui des collaborations toujours aussi pertinentes dans l'approfondissement de notre cheminement spirituel. Environ à 8h45, je m'entretiendrai avec Marguerite Labbé, qui est membre de l'équipe d'animation du parcours d'évangélisation des profondeurs initié par Simone Paco. Il s'agit de 3 fins de semaine réparties sur une année qui se donneront à Québec à partir du mois de décembre. Avant elle, le père Bernard Bastian et sa série « Les adorateurs du Père » qui nous dira entre autres que l'Église est plus grande que ce que l'on croit. Le récit d'Alain Stanquet, « Le français a changé ma vie » est encore au programme ce matin et le chapitre du jour est assez étonnant. « Montréal parlait français avant la France ». Avec nous, il y aura également le frère Thomas de Gabory et la relation entre les soins et les patients souffrant spirituellement. C'est à venir après le bulletin des actualités préparé dans les studios de Radio Vatican.
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2: Cette guerre doit finir, ce sont les mots de Mgr Gallagher lors de la conférence de presse qui a clos sa rencontre avec le ministre russe des Affaires étrangères au sujet de la guerre en Ukraine. Nous verrons en détail ce qu'il a déclaré depuis Moscou. Les armes n'apportent pas la paix, propos cette fois du custode de Terre Sainte, le père Francesco Ielpo, présent au meeting de Rimini en Italie. Il revient sur le sort des Palestiniens et notamment des chrétiens vivant dans la bande de Gaza et en Cisjordanie. Le Canada bien décidé à défendre ses intérêts économiques face aux États-Unis, Ottawa va imposer à son tour des surtaxes douanières sur des produits américains à compter du 8 septembre. Inquiétude en Éthiopie, dans la région du Tigré, quant à un retour de la guerre, mais les autorités tigréennes sont bien résolues à négocier avec le pouvoir central éthiopien. Elles ont présenté hier leurs conditions. La Syrie n'est plus sur la liste américaine des États soutenant le terrorisme, une première depuis 47 ans. Nous verrons dans notre dossier ce que cela signifie concrètement et pourquoi un tel changement. C'est à suivre à la fin de ce journal.
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2: Bonjour. Le Saint-Siège est donc prêt à soutenir tous les efforts en faveur de la paix. C'est ce qu'a souligné hier à Moscou son secrétaire pour les relations avec les États et les organisations internationales. Mgr Paul Richard Gallagher, arrivé lundi en Russie pour une mission de 5 jours, s'est entretenu pendant 1 heure avec le chef de la diplomatie russe, Sergueï Lavrov, avant une conférence de presse conjointe. Les détails avec Jean-Charles Puzolu.
4: Cette guerre doit cesser. Le nombre de victimes militaires et civiles est en constante augmentation et il est urgent et nécessaire de créer les conditions d'un processus politique et diplomatique. Une nouvelle fois, rappelant la position immuable du Saint-Siège et les récents appels du pape Léon XIV, Mgr Gallagher a souligné que ce conflit ne se résoudra pas par la force. Le chef de la diplomatie vaticane a donc réitéré l'invitation à ouvrir de véritables négociations avec le soutien de la communauté internationale, exhortant à la fois la Russie et l'Ukraine à faire preuve de bonne volonté et d'ouverture, à respecter le droit international, le droit humanitaire, ainsi que l'intégrité des civils et des prisonniers de guerre, notamment. Sur ce dernier point, dans une déclaration à l'agence TASS, la commissaire russe aux droits de l'homme, Yana Lantratova, a affirmé que Kiev et Moscou étaient en train de préparer un important échange de prisonniers. Les listes seraient en cours de finalisation. De son côté, le ministre russe des Affaires étrangères, au terme de l'entretien avec Mgr Gallagher, a salué l'engagement du Saint-Siège en faveur de la paix. Sergueï Lavrov, qualifiant la rencontre de très utile, s'est aussi dit favorable à l'intensification de la coopération humanitaire.
2: Jean-Charles Puzolu. Autre terrain de conflit, la Terre Sainte, où la paix n'est pour l'instant qu'un lointain horizon et où l'Église s'engage auprès de la population meurtrie. Dans la bande de Gaza, rien n'est encore résolu. Le chef de l'armée israélienne s'est engagé hier à poursuivre la démilitarisation du territoire palestinien et le désarmement du Hamas. 3 Palestiniens ont été tués hier par des tirs israéliens depuis lundi. 8 personnes, dont 2 enfants, ont en tout perdu la vie. En Cisjordanie, cette fois, les exactions des colons israéliens contre les populations palestiniennes se poursuivent également. Un sombre tableau pour le custode de Terre Sainte, le père Francesco Ielpo.
5: La situation est dramatique.
1: È una situazione di grande difficoltà, di grande sofferenza, soprattutto.
5: La situation est dramatique, marquée par de grandes difficultés, de grandes souffrances. Surtout, les gens sont très fatigués après des mois de conflits et de tensions, sans entrevoir aucune lueur d'espoir pour un avenir meilleur. Il y a donc beaucoup de fatigue, beaucoup de souffrance et beaucoup de polarisation. Les habitants de la Cisjordanie ont du mal à s'en sortir, ils n'ont pas de travail. Il y a une crise économique très grave et tout cela pèse sur les familles qui commencent sérieusement à envisager de quitter cette terre.
1: Di lasciare questa terra. La condizione e la sorte dei cristiani.
5: La condition et le sort des chrétiens de Cisjordanie sont les mêmes que ceux de l'ensemble de la population, de tous les Palestiniens qui vivent de l'autre côté. Il est évident que nous portons une attention particulière à notre communauté, à nos chrétiens, mais la situation reste véritablement dramatique, tristement dramatique, marquée par les injustices et les souffrances.
1: Segnata da giustizia e da sofferenza.
2: Le custode de Terre Sainte, interrogé depuis le meeting de Rimini où le pape s'est rendu samedi par Andrea Tornielli et Massimiliano Menichetti. Elles avaient été le fer de lance de la résistance et de la lutte contre l'organisation de l'État islamique en Syrie. Les FDS, les forces démocratiques syriennes dominées par les combattants kurdes de l'YPG, ont annoncé hier leur dissolution. C'est leur chef, le kurde syrien Mazloum Abdi, qui l'a dit depuis Damas après une rencontre avec le président Ahmad al-Sharrey. Cela faisait des mois que le nouveau gouvernement syrien et les Kurdes négocier l'application de l'accord conclu en janvier, accord qui prévoit l'intégration des institutions kurdes du nord du pays dans l'appareil d'État. La Syrie, on y reviendra dans notre dossier. Cette nouvelle, évidemment, a été aussitôt saluée par les États-Unis comme absolument historique. Voilà ce qui ressemble à une véritable intégration. C'est ce qu'a écrit l'envoyé spécial américain en Syrie, Tom Barrack. Oman et Téhéran discutent d'un couloir temporaire de navigation dans le détroit d'Ormuz et de son déminage. Mais pas question de parler de réouverture de ce passage stratégique tant que les États-Unis ne mettent pas fin à la guerre. C'est ce qui est ressorti des discussions qui se sont tenues hier à Mascate, la capitale du sultanat d'Oman. La guerre commerciale se poursuit entre les États-Unis et le Canada. Ottawa a présenté hier les droits de douane qui seront imposés à partir du 8 septembre sur certains produits américains. On parle de 15 à 50% d'augmentation des taxes et la promesse de nouvelles répliques si son industrie automobile est touchée. Elle est détaillée à New York de Gwendal Lavina.
6: Les surtaxes appliquées par le Canada concerneront des produits très demandés aux États-Unis, comme l'acier, les produits laitiers ainsi que les appareils électroménagers. Leur montant est au dollar près celui des mesures américaines dont le Canada est victime depuis samedi, selon l'expression du Premier ministre Mark Carney. Ottawa n'a pas choisi de mener cette guerre commerciale qui représente un défi sans précédent, a insisté François-Philippe Champagne, le ministre des Finances canadien chargé de présenter la riposte. Si les États-Unis restent le premier partenaire commercial du Canada, celui-ci n'acceptera jamais qu'un autre pays lui dicte la voie à suivre, a souligné le ministre depuis une usine d'Ottawa. Le gouvernement canadien a aussi annoncé une enveloppe d'environ 4,5 milliards d'euros pour soutenir les entreprises et les personnes touchées. Donald Trump, lui, n'en démord pas. Après avoir promis avant-hier un doublement des taxes douanières sur le secteur automobile au 1er janvier, il envisage maintenant de renommer le lac Ontario en lac d'Amérique, car nous ne comptons plus faire beaucoup de business avec la province canadienne, s'est-il justifié. Gwendal Lavina, New York, Radio Vatican.
2: Le bilan de l'éboulement d'une décharge à Conakry s'est alourdi. On compte maintenant 34 morts et 33 blessés, dont 6 grièvement, annonce faite hier soir par les autorités guinéennes. Dans la nuit de samedi à dimanche, à cause de fortes pluies, un pan de la montagne de détritus s'est détaché. Il a enseveli plusieurs habitations et leurs occupants dans leur sommeil. Parmi les victimes figurent des ressortissants sierra-léonais. En Éthiopie, le spectre de la guerre ne cesse de se rapprocher dans la région septentrionale du Tigre. Mais les autorités régionales ont annoncé hier leurs conditions pour négocier avec le gouvernement fédéral. Les précisions d'Augustine Passilly.
7: Lundi, alors que le médiateur de l'Union africaine, Olusegun Obasanjo, effectuait une visite surprise au Tigré, deux nouvelles frappes de drones se sont abattues sur la région. Une autre attaque aérienne a été signalée dès le lendemain. Le rythme des frappes s'accélère ainsi ces dernières semaines, sans épargner la capitale régionale Mekele, où 13 civils ont été blessés jeudi dernier. Au lendemain de leur rencontre avec l'ex-président du Nigeria, les autorités régionales ont publié un communiqué établissant 5 conditions préalables à tout pourparler avec Addis Abeba. Elles réclament ainsi la levée du blocus économique quand le gouvernement fédéral bloque depuis des mois les flux de carburant et d'argent liquide, mais aussi le budget régional à destination du Tigré. Les responsables tigréens exigent en outre une désescalade militaire, le rétablissement du territoire souverain du Tigré et le retour des personnes déplacées par la guerre qui a ravagé la région entre 2020 et 2022. La dernière condition consiste à rétablir la licence du premier parti régional. Augustine Passy pour Radio Vatican.
2: Retour dans notre dossier sur la Syrie qui s'est débarrassée d'un lourd fardeau. C'est l'expression du président intérimaire syrien Ahmed al-Sharih après la décision lundi dernier des États-Unis de retirer Damas de la liste des pays soutenant le terrorisme. Une décision qui vient mettre un terme à un cycle de 47 ans et qui rappelle que la page du régime Assad continue de se tourner. Cette décision de Washington est cruciale pour permettre à la Russie de réintégrer le système économique international et refinancer sa reconstruction après des années de guerre et de destruction. Ce retrait de la liste noire répond néanmoins aussi à la politique de l'administration de Trump vis-à-vis du nouveau régime syrien et de la configuration géopolitique régionale. C'est ce que nous explique notre invité ce matin, Frédéric Ancel, docteur en géopolitique de l'Université Paris 8 et spécialiste du Moyen-Orient.
8: C'est la conséquence immédiate et directe de la chute de l'ancien régime. Or, on n'a pas insisté à la fin d'un gouvernement, c'est bien d'un régime dans son ensemble, avec ses prétendues valeurs, avec son corpus institutionnel, ses références, qui a chuté et sans aucun doute de manière définitive. J'ajoute d'ailleurs que c'est aussi un régime clan, un régime familial qui s'est effondré. Bon. Et à sa place est advenu un régime radicalement différent qui, jusqu'à présent, en tout cas, et aux yeux de l'administration américaine, a démontré sa volonté d'abord de trancher avec les nombreuxissimes exactions et politiques erratiques de l'ancien régime des Assad, mais aussi et surtout d'éviter de se réarmer au point de redevenir un élément de déstabilisation régionale. Et je crois que les Américains, sur cette question-là, n'ont pas tort. Je veux dire par là que, encore une fois, jusqu'à présent, le nouveau régime dont vous savez que se trouve à sa tête un ancien djihadiste, pour l'essentiel, a démontré une volonté de moins réprimer ou de manière moins cruelle l'ancien régime et de renoncer définitivement, notamment, à la guerre avec Israël.
5: Si je vous comprends bien, de la part de Washington, c'est à la fois une manière de saluer une forme de pragmatisme du nouveau régime syrien et en même temps de couper l'herbe sous le pied de velléités de groupes terroristes, parce que ces groupes-là, djihadistes, ils existent encore malgré tout, ils sont devenus l'ennemi du nouveau régime.
8: Vous avez raison, mais de manière peut-être plus prosaïque, je dirais que Trump, ne connaissant pratiquement rien et ne cherchant absolument pas, ce qui est beaucoup plus grave, à se cultiver sur ces questions géopolitiques et militaires et stratégiques et j'allais dire théologiques graves, notamment le djihadisme auquel il n'entend rien, je pense que Trump, lui, voit plutôt une opportunité économique. Et là, ce que Trump cherche avec la Syrie, qui donc ne ferait plus la guerre à Israël et qui serait sous l'influence de la Turquie perçue comme proche par Trump, faire d'une pierre deux coups, non seulement lui faire acheter du matériel américain à haute valeur ajoutée et d'autre part empêcher ce régime d'aller se vautrer littéralement en Chine.
5: Quel est l'impact de cette décision américaine sur les deux pays voisins de la Syrie que sont Israël et la Turquie ?
8: Il est bien évident qu'aujourd'hui, la Syrie est l'un des États les plus faibles du Moyen-Orient. La Turquie, l'un des États les plus forts. Et comme on a deux régimes qui sont assez proches sur le plan théologique, qui se méfient tous les deux beaucoup du panchéisme iranien, regardez ce qui vient de se passer entre les trois principaux pays sunnites conservateurs de la région. C'est intéressant. Contre qui, pour qui c'est fait? Moi, je réponds, c'est face à l'Iran. Donc, je pense que le fait que Erdogan soutienne, c'est d'une logique implacable. Alors, entre parenthèses, c'est d'autant plus logique que les Turcs comptent bien, eux, pénétrer le marché ou le futur marché syrien de manière massive. Ils sont déjà en train de le faire au nord. Hein. La production industrielle turque, elle a quand même considérablement augmenté ces dernières années. Il y a des produits de transformation en très grande quantité. Enfin bon, la frontière, elle est immense. Non. Et puis, il y a beaucoup de Turkmènes en Syrie, donc des Arabes turcophones. Il ne faut pas les oublier. Non, je pense que là, la Turquie joue beaucoup sur son imperium du nord et du centre syrien. Les Israéliens, eux, jouant sur l'imperium druze du sud syrien.
9: Interrogé par Olivier Bonnel, Frédéric Ancel, docteur en géopolitique de l'Université Paris 8 et spécialiste du Moyen-Orient, était ce matin l'invité de Radio Vatican. Voilà, c'est la fin de cette édition. Excellente journée à toutes et à tous.
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C'est le moment de la chronique Reflet avec le frère Thomas de Gabory, dominicain et médecin en soins palliatifs. Il nous parle de l'importance de la spiritualité dans les soins, qui est peut-être difficile à définir, mais il nous dit également que la souffrance spirituelle d'un patient peut être un obstacle aux soins. Voici le frère Thomas de Gabory.

Donc, la spiritualité prend une place importante dans les soins. Quand elle est une ressource intérieure suffisante pour les patients, elle participe au bien-être du patient. Mais il est très difficile pour moi de parler d'un bien-être spirituel, car je ne sais pas ce que c'est qu'un bien-être spirituel. Peut-être que dans la vie, chaque être humain oscille en permanence entre un certain bien-être spirituel et une souffrance spirituelle. Mais il me semble que de parler de bien-être spirituel, c'est dire de la spiritualité qu'elle est un état. Or, de mon point de vue, elle est un mouvement et un mouvement dynamique. J'en arrive donc à ma troisième partie. Dans la première partie, nous avons vu qu'il y a du spirituel dans le soin. Dans la deuxième partie, j'ai essayé de vous convaincre que prendre en compte la spiritualité d'un patient peut l'aider à être mieux soigné, à être mieux soulagé, à mieux être dans le mieux-être. Eh bien, la troisième partie est un peu inverse. La souffrance spirituelle du patient est parfois un obstacle aux soins. Elle doit être accompagnée. Alors, je vous invite à respirer

de deuil peut aller jusqu'à précipiter l'aggravation d'une situation. Un patient qui est en souffrance spirituelle va moins adhérer aux soins qui vont lui être prodigués et même répondra moins à la médication. Je vous prends un autre exemple, et c'était aussi hier soir, dans la chambre juste en face. Il y a une patiente de la même origine et de la même religion, orthodoxe, mais qui est en souffrance spirituelle. Elle et même son entourage. Elle ne fait pas confiance en l'équipe de soins. Sa fille à ses côtés ne fait pas confiance à l'équipe de soins. Quand on rentre dans la chambre, on se sent jugé et on voit la frayeur, la terreur, la colère dans ses yeux. Elle n'a pas vraiment d'espoir. Elle ne désire rien. Elle ne veut rien. Elle ne demande rien. Et l'on ne sent pas beaucoup d'amour en elle et entre elle. Il est impressionnant de voir qu'elle refuse énormément de traitements. Des traitements pourtant parfois simples et qui pourraient soulager ses douleurs, qui pourraient soulager ses inconforts. Mais elle refuse. Et l'on voit aussi que les doses pourtant massives d'opioïdes qu'elle reçoit semblent peu efficaces. Nous avons beau augmenter les doses jour après jour, elle est toujours dans une douleur immense et dans une souffrance insupportable. Tout se passe comme si sa souffrance spirituelle était un obstacle aux soins offerts et proposés. Donc, la spiritualité prend une place importante dans les soins. Quand elle n'est plus suffisante pour que le patient puisse aller puiser en elle des ressources intérieures, elle peut devenir un obstacle. La seule spécialité médicale qui a assumé la prise en compte de la spiritualité dans les soins, c'est les soins palliatifs. Probablement parce que la fin de vie confronte la personne gravement malade à sa mort qui vient, et cela éveille son besoin spirituel. La fondatrice du mouvement des soins palliatifs, Cicely Saunders, a voulu intégrer le spirituel dans sa définition, parce qu'elle a compris très vite l'importance de la spiritualité dans les soins. Pour elle, la spiritualité est une dimension à part entière de la personne souffrante. C'est elle qui a su reconnaître ce qu'elle a appelé la souffrance totale. Total pain, qui inclut les dimensions physiques, psychologiques, sociales et spirituelles. Cette dimension spirituelle est d'ailleurs toujours inscrite aujourd'hui dans la définition officielle des soins palliatifs que nous donne l'Organisation mondiale de la santé en 2002. Je vous lis trois lignes pour définir les soins palliatifs selon l'OMS. Les soins palliatifs cherchent à améliorer la qualité de vie des patients et de leurs familles face aux conséquences d'une maladie potentiellement mortelle, par la prévention et le soulagement de la souffrance, identifier précocement et évaluer avec précision, ainsi que le traitement de la douleur et des autres problèmes physiques, psychologiques et spirituels qui lui sont liés. Selon les soins palliatifs, prendre en compte les problèmes spirituels d'un patient est aussi important que prendre en compte ses problèmes physiques, les douleurs et les inconforts, et ses problèmes psychologiques, sa tristesse, ses émotions, sa dépression. Vous voyez du même coup que la souffrance psychologique n'est pas souffrance spirituelle et n'est pas souffrance physique. Même si les trois sont intrinsèquement liés et parfois difficilement distinguables. Il y a donc une approche globale que certains appellent holistique, dans laquelle la spiritualité a sa place.

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C'est maintenant le moment de la chronique Jardins intérieurs avec le père Bernard Bastian. Il poursuit son enseignement intitulé « Adorateur du Père ».

0: vous ne mettrez pas la main sur Dieu. Comme disait Clavel à l'époque, Dieu est Dieu, nom de Dieu. C'était son livre, le Maurice Clavel. Dieu est Dieu, nom de Dieu. Notre évêque, quand il est venu ici, Monseigneur Doré, il y a quelques années, pour les 25 ans de la communauté, il a célébré là, du côté de l'eau, là-bas. Et dans son homélie, il nous a fait une homélie merveilleuse. Il a dit, pour conclure, j'aimerais vous dire quelque chose. Il a dit, Dieu plus grand. Il nous a fait un petit speech sur Dieu plus grand. Pour dire, Dieu toujours plus grand que ce qu'on croit avoir compris de lui. Et c'est un très grand théologien qui parle, Monseigneur Doré. Dieu plus grand. Ensuite, il dit, l'homme plus grand. Donc, ce que vous avez compris de l'homme aujourd'hui, c'est bien travailler avec l'homme blessé, relevé, tout ça. L'homme plus grand. Dieu nous échappe. L'homme nous échappe. Et il rajoute, l'évêque de Strasbourg, archevêque, s'il vous plaît, l'église plus grande. Ça veut dire que lui, il dit que toute l'église de Jésus-Christ ne se tient pas dans l'église catholique. Voilà. Dans ce sens, c'est un enfant de Vatican II qui dit, l'église de Jésus-Christ subsiste dans l'église catholique. On dit ouf, ça c'est bien. Au moins, on est sûr, bon, l'église de Jésus-Christ subsiste dans l'église catholique. Bon. Mais ça veut dire aussi, et tout le monde l'a compris, ça veut dire que l'église catholique ne résume pas l'église de Jésus-Christ. Et là, quand on a vu les obsèques de Jean-Paul II, j'espère que vous avez tous vu ce signe extraordinaire du cardinal Ratzinger lui-même qui a donné la communion à un protestant. En la personne de Roger Schütz, le pasteur Roger Schütz, fondateur des Thésées. Et c'était le premier à communier. Et comme ils l'ont amené un peu vite, et sans doute d'ailleurs, il était amené tout seul, et vous aviez sur la grande esplanade le cardinal Ratzinger et Roger avec deux frères, face à face. Et donc tout le monde entier a vu ça. Le même cardinal Ratzinger qui a écrit des choses un peu difficiles par rapport aux protestants déjà. Donc ça veut dire quoi? C'est pas Jean-Paul II qui lui a tapé sur la tête en disant « Mon coco, c'est ça que tu feras ». Il était plus là pour le faire. S'il l'a fait, on n'oblige pas le cardinal Ratzinger à faire une chose pareille. S'il l'a fait, c'est qu'il y croit. Eh bien, en donnant la communion eucharistique, alors que les textes que lui pond sont d'une rigueur en béton, c'est solide comme les produits allemands sont solides. C'est la marque Ratzinger. Voilà. C'est fait pour durer. Voilà. Eh bien, il a donné la communion à Roger Schütz. Bon, qui est un homme de la communion, un homme de l'unité. L'église de Thésée s'appelle de la réconciliation. Mais il a consacré quelque chose. Eh bien, ce geste dit l'église plus grande. Maintenant, c'est un geste prophétique. Prophétique. C'est pas à imiter, dire maintenant ça y est. Non. Prophétique. Ça veut dire maintenant retournons chacun dans notre église et cultivons cette unité. Et moi, je vous ai montré que l'église, elle est plus grande que ce qu'on en voit ici. Alors que nous étions à Rome, à Saint-Pierre, en train d'enterrer un pape, et c'est là qu'il a posé ce signe. Donc, voyez, l'adoration. Alors, devenons un peu concrets. Si vous me disiez, mais moi, dans la nature, j'adore toujours. Moi, je prie bien que dans la nature. Moi, je me méfie beaucoup de ce genre de choses. Parce que l'homo religiosus primitif a toujours prié dans la nature. La cathédrale de Strasbourg, elle est vieille, mais pas tant que ça, par rapport à Néandertal. Voyez? Ça veut dire que il faut pas dire trop vite. Moi, je prie partout. Quand je travaille, je prie. Quand je joue, je prie. Quand je dors, je prie. Quand je me lève, je prie. Quand je me couche, je prie. Y a un évangile pour ça. Il y a Marthe et Marie, où vous avez Marie qui est au pied du maître et qui l'écoute. Elle est disciple. Elle est dans la position du disciple. Elle écoute le maître. Et Jésus dit à Marthe, qui est notre part active, apostolique, on pourrait dire, celle qui sert, celle qui témoigne, celle qui est en action. Et Jésus dit à Marthe que c'est Marie qui a choisi la meilleure part. C'est Marie qui a choisi la meilleure part. Et il dit, une seule chose est nécessaire. Alors que Marthe est taxée de faisant beaucoup de choses. On connaît bien ça. Quand on est très actif, comme je pense que vous l'êtes, comme je le suis, La grande question de l'adoration, c'est comment faire beaucoup de choses en n'en faisant qu'une seule. Comment faire beaucoup de choses comme n'en faisant qu'une seule? La réponse, c'est l'adoration. Hein? C'est ce que la tradition des mystiques rhénans appellera quitter Dieu pour Dieu. C'est-à-dire, quand je quitte l'office de prière de l'aude du matin et que je commence à m'occuper du jardin, que j'arrête pour faire la cuisine, que je fais ensuite ma sieste et ensuite j'ai un entretien, je ne fais que quitter Dieu pour Dieu. Mais pour cela, il faut que j'ai un lieu de totale gratuité et de totale, écoutez-moi bien, inaction, c'est-à-dire sans action, où je ne suis là que pour être avec lui, que pour être avec lui. Parce que si je ne cultive pas cet être avec lui, je risque de m'illusionner sur moi-même parce que les actions sont souvent source de gratification. Hein? Je reçois des merci, en faisant, je reçois. En donnant, je reçois. Or là, je disparais. Et je suis inutile, inactif, improductif. Et tant qu'on ne fera pas l'expérience d'être dans le tressaillement d'allégresse, comme Jésus en Luc au chapitre 10, simplement d'être dans l'adoration du Père, ne me racontez pas que vous priez en marchant, en circulant, en travaillant, en conduisant votre voiture. C'est pas possible, ça. C'est pas possible. Vous confondez le contentement que vous avez d'être en train de faire ce que vous faites avec la prière.
1: Ce que nous allons entendre ce matin, toujours tiré du récit d'Alain Stanquet, « Le français a changé ma vie », est quelque chose d'un peu surprenant. Le chapitre, comme je le disais, s'intitule « Montréal parlait français avant la France ».

Montréal parlait français avant la France. Je ne voudrais pas rater l'occasion de signaler ici que ce ne sont pas les Français qui ont parlé le français les premiers. C'est du moins ce qu'a découvert mon bon ami historien Jean-Claude Germain. C'est tout aussi vrai, dit-il, que l'église Notre-Dame de Montréal est une petite copie de la cathédrale Notre-Dame de Paris. Pour la langue, c'est l'inverse. Il faut savoir qu'au moment de la fondation de Montréal en 1642, en France, à la suite de l'ordonnance de Villers-Cotterêts, l'usage du français pour les ordonnances et les jugements des tribunaux n'avait été imposé que depuis 100 ans. C'était alors la langue du pouvoir royal, de l'administration civile et des citoyens instruits. Dans la vie courante, affirme Jean-Claude, la réalité est tout autre. En Nouvelle-France, la majorité des colons provient des provinces françaises. Le français s'impose donc naturellement et immédiatement comme la langue d'usage. En 1886, le français n'est toujours pas la langue maternelle de la majorité en France. Sur 39 millions d'habitants, seulement 14 millions d'entre eux ont le français comme langue d'usage. Le gouvernement de Jules Ferry s'attaque à la francisation. Il impose l'enseignement du français avec l'école obligatoire. Dorénavant, tous les villages posséderont deux notables bilingues, le curé et l'instituteur. La progression est sûre, mais lente. En 1930, 17 millions de Français, dont 14 millions d'Occitans et 1 million de Bretons, parlaient toujours autre chose en plus de la langue nationale. Dans la vie de tous les jours, le français ne s'est imposé complètement qu'après la Deuxième Guerre mondiale. Le Québec avait pris de l'avance. Il a réalisé son unité linguistique 300 ans avant la France. Dans le domaine des premières, il ne serait pas vain de noter aussi que c'est à Montréal, et non en France, qu'a été diffusée la toute première émission de radio en langue française au monde. Montréal avait devancé Paris de 2 jours. L'historique événement a eu lieu à la station CFCF, qui devint plus tard CKAC. Ha ha.

0: Dans la prochaine saison 2026-2027, on proposera aux personnes qui désirent cheminer humainement et spirituellement un parcours d'évangélisation des profondeurs dans la région de Québec. Je reçois une accompagnatrice de cette équipe, Marguerite Labbé, que l'on entend aussi à l'émission Parole attendue sur nos ondes. Bonjour, Madame Labbé.
1: Bonjour.
0: Vous allez bien?
1: Oui.
0: Vous êtes donc accompagnatrice pour cette formation évangélisation des profondeurs depuis combien de temps?
1: Oh! Ça remonte à quelques années, hein, oui. Depuis 2010 déjà.
0: Oui, donc plus de 15 ans.
1: Oui.
0: C'est un parcours qui se vit en 3 fins de semaine, en présentiel, il faut le dire, ce n'est pas à distance. Et ces fins de semaine-là sont espacées de plusieurs mois pour faire un cheminement sur une année. Expliquez-nous en quoi consiste cette démarche d'évangélisation des profondeurs.
1: C'est sûr que comme c'est une démarche en profondeur, je vais essayer d'aller à l'essentiel, mais c'est surtout d'abord de vivre une rencontre. Puis en même temps, c'est un temps d'arrêt. Vous parliez des fins de semaine. Le beau dans ces fins de semaine, c'est qu'on a le temps de s'arrêter. Puis de se ressourcer de l'intérieur, parce que la vie, on le sait, hein, nous accapare de tellement de façons. C'est aussi pour retrouver mes racines puis ma source. Hein, sur le dépliant, on dit retrouver sa source. Mais ma source de vie, elle est en Dieu. Alors, en même temps, c'est me rendre disponible à une présence, hein, qui est là toujours, depuis mon baptême. Puis surtout, me laisser regarder par un regard bienveillant posé sur moi. Pour arriver à accueillir l'enfant bien-aimé de Dieu que je suis, et ça, c'est tout un cheminement. Parce qu'on ne m'a peut-être pas toujours présenté un Dieu bienveillant dans mon histoire, ou je ne me suis pas toujours sentie bien-aimée aussi dans mon parcours. Alors, c'est une démarche d'ouverture à ma terre, à l'esprit. C'est vraiment le mouvement intérieur sur lequel on insiste, comme pour sortir de la solitude, de vivre des pans de ma vie tout seul. Parce que j'ai besoin d'éclairer ma terre. Oui, dans ma terre, il y a de la bonne terre, mais il y a des coins désertiques peut-être. Il y a peut-être des points qui ont besoin d'être éclairés. Et dont je ne suis pas encore conscient. Donc, c'est vraiment de laisser l'esprit m'éclairer sur des événements qui ont pu m'éloigner de ma source, puis qui m'empêchent de vivre pleinement. Parce que c'est ça l'appel de l'esprit le plus profond, c'est de me remettre en route sur des chemins de vie. Puis on connaît la parole de Jésus, hein. Je suis venu pour que vous ayez la vie, mais la vie en abondance. Alors, mais des fois, on n'a pas toujours l'impression qu'on vit notre vie en abondance. Alors, en même temps, l'évangélisation des profondeurs, on parle d'évangélisation, c'est accueillir une parole de vie dans le trajet, hein, je le fais pas tout seul. Une parole qui m'encourage, qui me console si j'en ai besoin, qui me relève si je suis à terre. Puis ça m'entraîne aussi dans un mouvement d'ouverture du cœur à la parole. Puis c'est l'esprit qui m'ouvre à la parole. Hein, parce que l'esprit, hein, il est vie aussi pour moi. Puis il y a aussi des repères dans le trajet. Parce que des fois, les gens me demandent, en accompagnement, on fait quoi pour ouvrir? Hein, c'est nouveau. Parce que des fois, on peut s'offrir. Mais là, ouvrir, c'est un geste responsable. J'ouvre moi-même dans ma liberté, ma terre. Mais ça prend aussi un geste de confiance. Puis des repères, je fais ça comment? Alors, les repères, c'est des appels à la vie. Mais ça m'invite aussi à faire un passage dont celui qui est essentiel de choisir la vie. Ça peut être surprenant pour certains, mais peut-être que je choisis pas toujours la vie pleinement.
0: Oui.
1: Même au quotidien,
0: oui.
1: Hein, il y a des événements qui m'arrivent, qui me perturbent. On écoute les nouvelles, ça peut me décourager. Dans ma situation, bon, souvent c'est les liens que je vis avec les gens. Comment me situer dans la vie? Puis souvent j'ai des renoncements à faire pour être plus dans la vie. Oui, parce que je suis appelée à plus de vie. Puis des renoncements, des fois je suis dans le trop. Même dans le service, je peux être dans le trop au point de me mettre à terre, Je pense pas que c'est la volonté de mon Dieu que je me mette à bout. Hein? Parce que souvent, je suis pas située à la bonne place. Alors, il y a d'autres repères qui vont m'aider. Par exemple, accepter ma condition humaine parce que j'ai des failles. Hein? Je suis pas le bon Dieu, j'aime dire. J'ai des limites. Mais j'ai besoin aussi, dans ma condition humaine, d'être aidée par l'Esprit.
0: Marguerite Labbé, je vous arrête un petit moment, oui. juste pour qu'on revienne sur la façon dont concrètement ça se passe.
1: Oui,
0: parce
1: d'accord.
0: que ces trois fins de semaine, ça se passe au Centre de spiritualité des Ursulines. Ça commence en décembre prochain. Ça commence le vendredi soir et ça se poursuit jusqu'au dimanche. Est-ce que les personnes sont toutes en interne?
1: Oui, pour la plupart, il y a des personnes qui restent proches puis qui peuvent être à l'externe des fois pour économiser des coûts. Par contre, c'est sûr que c'est idéal d'être à l'interne pour vraiment plonger à l'intérieur.
0: Et il y a combien de participants et participantes par fin de semaine?
1: Ah ben ça varie selon les inscriptions. Ça peut être à partir de 15, mais ça peut aller à plus aussi s'il y a des demandes.
0: Vous parlez de traverser ces lieux blessés dans les histoires de chacun, chacune. Ça se vit en groupe, mais est-ce qu'il y a quand même possibilité d'avoir un accompagnement personnel?
1: Oui, ben dans les fins de semaine même, il y a des coups de pouce qu'on appelle, qu'on rencontre les personnes, des fois sur un point en particulier qui peut les perturber, parce que c'est sûr qu'en ouvrant ma terre, bon, il peut revenir des émotions souffrantes que j'ai besoin de partager. Mais entre chaque fin de semaine, vous avez parlé de l'accompagnement qui est possible. Ben ça, c'est un plus aussi. Parce que les fins de semaine, ça peut ouvrir des portes, mais qu'on a besoin aussi d'approfondir. Hein.
0: C'est pour ça qu'elles sont espacées dans
1: oui,
0: le temps.
1: Oui, c'est un plus.
0: Parce que
1: c'est
0: donc,
1: sur une année quasiment. Là.
0: Alors, la première fin de semaine, c'est début décembre. La seconde, c'est au milieu du mois de février. Et la dernière, c'est à la mi-mai. Donc, ça donne le temps aux participants d'approfondir, comme vous le dites, leur propre cheminement, peut-être d'écrire, peut-être... je ne sais pas s'il y a des partages de documents, parce que Simone Pacaud a publié plusieurs livres.
1: Oui, de toute façon, nous, les entretiens ou les enseignements qu'on donne, c'est toujours à partir des écrits de Simone Pacaud.
0: Oui.
1: Bien sûr, puis des fois, on donne des documents de support, mais on essaie quand même, pour la fin de semaine, de pas trop en donner, parce que c'est déjà assez chargé en termes d'expérience, je dirais, là, plus que de contenu. Mais l'esprit nous respecte dans le cheminement. Et c'est ce qui est beau, c'est qu'il prend les personnes là où elles sont. On a des personnes consacrées qui s'inscrivent à la session, comme des personnes qui ont délaissé la pratique depuis des années, mais qui ont cette soif de retrouver leur source. Et c'est tellement beau pour nous, c'est notre récompense.
0: Oui.
1: C'est le terme accompagner, justement. On est là pour aider la personne à trouver ses propres lumières intérieures.
0: Et si vous aviez à nous décrire, bon, le vendredi soir, en fait, j'ai dit soir, mais ça commence à 12h30, comment vous pourriez nous présenter le succinctement, le déroulement d'une journée de ressourcement, d'évangélisation des profondeurs?
1: Ah, ben il y a des temps d'arrêt. Souvent, justement, je parlais d'ouverture à l'esprit. Alors, au début de chaque journée, on a un temps de prière, d'ouverture à l'esprit. Puis après, il y a le temps d'écouter un entretien. Puis c'est toujours accompagné dans l'entretien d'un exercice avec le corps. Par exemple, si on parle d'ouverture à l'esprit, on fait un exercice, je le fais avec vous, d'ouvrir nos bras
0: oui.
1: à l'esprit. Parce que je t'ai rendue à parler des repères. Hein, c'est devenir moi-même en Dieu, dans une juste relation à l'autre, mais aussi rechercher cette unité, mais en prenant soin de mon corps. Alors, on a des exercices corporels, puis certains, c'est surprenant, en ouvrant, des fois, vivre une émotion très forte, d'ouvrir même hein, le cœur. Le corps est le temple de l'esprit, donc à l'unité entre le corps, ma psyché souvent blessée. Puis, dans le fond, l'objectif, c'est d'arriver à vivre à partir du cœur profond. Là où Dieu habite, mais en tenant compte de mon humanité, hein, Jésus s'est incarné. J'ai une humanité. Alors, c'est ça ma condition humaine. Mais je t'appelais à devenir moi-même et en Dieu. C'est ce qui m'amène à avoir une juste relation avec l'autre, à trouver ma juste place. Parce que souvent, soit que j'en prends trop, j'écrase les autres, ou pas assez, je me laisse écraser. Alors, c'est prendre ma place dans la liberté des enfants de Dieu. Puis après, ben, ce qui en découle, c'est une fécondité plus grande, mais qui est unique à chaque personne. Alors, si je me retire, ben, il y a quelque chose qui manque à l'humanité. On n'est pas toujours conscient de ça.
0: C'est vrai.
1: Ben, je suis unique dans le cœur de Dieu. Donc, il y a pour moi une fécondité unique à apporter aux autres.
0: Alors, on va donner, si vous le voulez bien, les informations pratiques. On peut s'inscrire dès maintenant. La maison qui, dans le fond, gère ces ressourcements, c'est la maison trinitaire qui est située à Granby. Et on peut s'inscrire par courriel. Le courriel, c'est finance au pluriel. Donc, finances, @maisontrinitaire.ca et sur le site internet www.maisontrinitaire.ca, on retrouve aussi tous les détails de ces ressourcements, donc appelés Retrouver sa source au Centre de spiritualité des Ursulines à partir des 4, 5 et 6 décembre. Donc, pour avoir tous les détails, vous pouvez aussi contacter le frère René Larochelle par téléphone au 418-264-4367.
1: C'est ça, c'est la référence principale. Là, René Larochelle, il peut vraiment vous expliquer puis vous donner des répondre à vos questions. Si vous avez un questionnement, c'est normal là, dans cette démarche-là d'en avoir aussi.
0: Exactement. Marguerite Labbé, c'est un plaisir. Merci beaucoup de vous être déplacée pour nous présenter ces ressourcements.
1: Alors, merci à vous pour l'invitation.

C'est la fin de notre émission. Merci beaucoup d'avoir été des nôtres. Et merci à Marguerite Labbé, au père Bernard Bastian, au frère Thomas de Gabory, ainsi qu'à Berthold Bernier qui s'est chargé du choix musical et de la réalisation technique de cette émission. La pensée du jour, elle est de Nelson Mandela. La spiritualité transforme un prisonnier en homme libre, un pauvre en roi et la boue en or. Bonne journée, à demain.

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0: Simon Lapierre, bonjour.
1: Bonjour.
0: Vous êtes professeur titulaire à l'École de travail social de l'Université d'Ottawa, Simon Lapierre, et vos intérêts de recherche portent particulièrement sur la violence faite aux femmes et les mauvais traitements à l'endroit des enfants. Qu'est-ce qui vous a orienté vers ce genre de travail social, disons?
1: Bien, disons que c'est un long parcours, mais assez jeune, en fait, et là, c'est tout à fait personnel, mais assez jeune, mes deux parents étaient travailleurs sociaux et ont travaillé notamment en protection de la jeunesse. Donc, je pense que inconsciemment, ça a probablement influencé mon parcours. Mais par la suite, lorsque j'ai entamé des études universitaires à l'Université Laval, j'ai eu l'occasion de faire des stages, notamment en protection de la jeunesse. J'ai eu l'occasion aussi de travailler avec des professeurs, avec des chercheurs qui s'intéressaient particulièrement aux violences faites aux femmes, aux violences faites aux enfants. Et j'ai développé un intérêt pour ce sujet-là. Donc, j'ai fait par la suite des études de maîtrise, de doctorat. Donc, je me suis plutôt orienté en recherche, en enseignement, mais toujours autour de ce sujet-là. Et je pense que s'il y a... Ça, c'est un peu ce qui m'a poussé à m'intéresser à ce sujet-là. Mais je pense qu'à travers les années, s'il y a une chose qui m'a amené à maintenir mon intérêt et l'intérêt de réaliser davantage de recherches et de travaux sur ce sujet-là, c'est tous les contacts et les communications que j'ai eues avec ces femmes et ces enfants qui ont vécu dans un contexte de violence conjugale et familiale et de voir à quel point elles ont été affectées par ces comportements-là, mais à quel point aussi ces femmes et ces enfants-là sont des survivants, des survivantes, et à quel point on a des choses à apprendre, en fait, de leur vécu. Donc, c'est ce qui vraiment me donne l'énergie et la force de poursuivre. C'est vraiment mes interactions avec ces femmes et ces enfants-là.
0: Dans vos recherches, donc, qui portent sur la violence faite aux femmes et aux enfants, est-ce que vous débordez jusqu'à un certain point sur les agresseurs? Comprendre leur motivation ou leur comportement?
1: Bien, c'est un élément incontournable parce que, évidemment, c'est important de s'intéresser au vécu des victimes, que ce soit les femmes et les enfants. C'est important de développer des politiques, des pratiques qui vont permettre de protéger les victimes, de soutenir les victimes. Mais tout ça, c'est un peu un coup d'épée dans l'eau si on ne travaille pas aussi avec les agresseurs. Parce c'est quand même les comportements des agresseurs qui causent toutes ces difficultés-là chez les victimes. Donc, c'est sûr qu'il faut aussi développer des interventions, des programmes qui servent à responsabiliser ou à encadrer les comportements des agresseurs. Et il faut, pour ça, ben, il faut évidemment commencer par comprendre quels sont leurs comportements. On parle souvent du schéma de comportement de l'agresseur. Donc, comment est-ce qu'il déploie différentes stratégies pour contrôler ou violenter les femmes et les enfants? Et comment est-ce qu'on peut mettre un terme, ou en tout cas tenter de mettre un terme à ça? Donc, c'est sûr que ça fait partie, c'est un morceau très, très important du casse-tête si on veut régler la situation. On ne peut pas régler la situation si on ne s'intéresse pas aux auteurs et si on s'intéresse uniquement aux victimes. Et même si, et je dis toujours, notamment lorsque je donne de la formation, par exemple, à des intervenantes et des intervenants sur le terrain, je leur dis toujours, même si dans certaines situations, on arrivait à sortir l'auteur de la vie de ces femmes et de ces enfants-là, bon, ça peut être une bonne chose pour la femme et pour l'enfant, mais qu'est-ce qui va arriver, vous pensez? Ben, l'auteur, il va se faire une nouvelle conjointe et il va avoir de nouveaux enfants et il va exercer les mêmes comportements auprès d'eux. Donc, on n'a finalement pas tellement réglé le problème. Donc, il faut vraiment travailler davantage auprès des auteurs pour qu'ils les amènent à s'engager dans une démarche de changement et de responsabilisation.
0: Simon Lapierre, vos recherches servent très certainement à votre enseignement, mais à qui d'autre, qui fait appel à vos services? Est-ce que c'est la justice fait appel à vos services, les travailleurs sociaux ou les victimes? Qui fait appel à vous?
1: Ben, je dirais un peu tout ce monde-là. Il y a eu, tu sais, je pense qu'il y a eu quand même au cours des dernières années une espèce de momentum. Hein. On a entendu beaucoup parler de violences conjugales, de violences familiales au cours des dernières années, ne serait-ce que Ben, dans le contexte de la pandémie de COVID-19, on sait que les victimes étaient particulièrement vulnérables. On entend beaucoup parler aussi de féminicides depuis quelques années, d'homicides d'enfants à l'occasion. On entend beaucoup parler aussi de tous les défis autour de la protection de la jeunesse, suite notamment au décès d'une jeune fille de Granby il y a quelques années. Les défis aussi au niveau des tribunaux, que ce soit en droit de la famille ou au niveau criminel. Donc, il y a une espèce de momentum depuis quelques années qui fait que ben effectivement, là, mes collègues et moi, on est quand même beaucoup sollicités pour de la formation à l'extérieur, disons, du cadre universitaire. On a donné beaucoup, avec des collègues, j'ai eu l'occasion de donner beaucoup de formations aux intervenants en protection de la jeunesse au cours des dernières années, que ce soit les travailleurs sociaux, les psychologues, les avocats aussi qui sont dans le secteur de la protection de la jeunesse, ont beaucoup fait appel à nous pour de la formation. Mais on a aussi, j'ai souvent l'occasion de former des avocats, au niveau de la justice, des policiers, à l'occasion des juges. Donc, c'est assez varié. Et effectivement, il y a aussi parfois des femmes ou des enfants qui font aussi appel à moi dans des situations parfois plus particulières.
0: Vous signez, Simon Lapierre, la préface d'un ouvrage bouleversant sur une forme de violence conjugale qui, j'oserais dire, est peu connue, en tout cas, pas sous cette dénomination-là. Il s'agit de la violence coercitive. C'est une notion relativement récente dans l'analyse des formes de violence conjugale. Il y avait eu, on connaissait jadis, le crime passionnel, puis ça s'est transformé en violence conjugale, puis voilà qu'on cible une variante de cette violence qui est la coercitive. Expliquez-nous un peu de quoi il s'agit.
1: Ben, en fait, c'est vrai que c'est un concept qui est relativement nouveau, qu'on utilise notamment en contexte francophone, parce que dans les milieux anglophones, ça fait quand même un peu plus longtemps qu'ils parlent de contrôle coercitif. En contexte francophone et en contexte québécois, c'est quand même beaucoup plus récent. Là, on parle des maximum des 10 dernières années, peut-être autour de 2019 qu'on a commencé à utiliser ce concept-là dans les milieux francophones. Et en fait, la façon dont je résumerais le contrôle coercitif, je dirais pas que c'est une nouvelle forme de violence conjugale ou que c'est une forme particulière de violence conjugale, mais je dirais plutôt que c'est une meilleure façon de comprendre la violence conjugale. Parce que, et c'est vrai qu'on a parlé pendant un certain temps de crimes passionnels et on s'est dit, bon, c'est pas la bonne façon de nommer et de comprendre cette problématique-là. On a parlé de violence conjugale aussi par la suite et on en parle encore, mais quand on parle de violence conjugale, je dirais traditionnellement, la façon dont on s'intéresse à la violence conjugale, c'est on se centre beaucoup autour des comportements violents. Et d'ailleurs, quand on essaie de comprendre une situation particulière, qu'on discute par exemple avec une victime de violence conjugale, souvent ce qu'on va lui demander, c'est ben, est-ce que tu peux me parler des comportements violents que ton conjoint a exercés envers toi ou envers les enfants. Donc, on est centré sur les incidents de violence, sur les comportements violents. Est-ce que les travaux sur le contrôle coercitif nous ont permis de comprendre, c'est qu'en fait, c'est vrai que dans les situations de violence conjugale, il y a très souvent des comportements violents, mais que finalement, ces comportements violents-là, ils vont parfois être plus ponctuels dans certaines situations, mais au-delà de ces comportements violents-là, les auteurs de violence conjugale utilisent différentes stratégies pour contrôler et priver leurs victimes de liberté. Donc oui, les auteurs de violence conjugale vont parfois avoir recours aux agressions physiques ou aux menaces, mais ils vont aussi utiliser différentes stratégies au quotidien comme surveiller leurs victimes, exiger de toujours savoir où elle est, imposer différentes règles, menacer de représailles si les règles ne sont pas suivies, priver la victime de l'accès à des ressources financières, priver la victime de l'accès à un réseau. Donc tout ça, c'est pas nécessairement en soi des comportements violents, mais c'est des comportements ou des stratégies que les auteurs de violences conjugales utilisent pour contrôler leur victime, pour créer une emprise sur leur victime et pour la priver de sa liberté. Et si on veut bien comprendre les comportements des agresseurs et la réalité des victimes, ben on peut pas juste se limiter au comportement violent. Il faut vraiment comprendre l'ensemble des stratégies, je dirais violentes et non violentes, que ces auteurs-là utilisent au quotidien pour contrôler leur conjointe et la priver de sa liberté. Donc, ça nous offre comme un peu une paire de lunettes un peu différentes pour mieux comprendre les situations de violence conjugale.
0: Est-ce qu'il s'agit d'une forme que j'appellerais plus vicieuse, plus sournoise?
1: Ben, en fait, ce que ça nous permet, la notion de contrôle coercitif, j'avoue un peu comme une notion parapluie. Donc, c'est une notion qui englobe différentes choses. qui va englober certains comportements violents plus explicites, mais qui va aussi effectivement nous obliger à tenir compte aussi de toutes les stratégies parfois plus subtiles qu'un auteur va utiliser au quotidien, parfois plus sournoises, qui vont même être parfois de l'extérieur un peu difficile à détecter, mais qui, lorsqu'on comprend ces comportements-là dans le contexte du schéma de comportement de l'auteur, donc on comprend qu'il utilise ces stratégies-là plus sournoises, plus subtiles au quotidien, mais que ça s'accompagne aussi de surveillance, de menaces à l'occasion d'agressions, ben, on comprend que finalement, c'est le tout qui a un impact sur les victimes. C'est l'accumulation de tous ces comportements-là. Donc, ça nous force à pas seulement se centrer sur, disons, les comportements plus violents et plus explosifs. On va en tenir compte, mais on va aussi tenir compte, effectivement, de toutes les stratégies plus subtiles et plus sournoises qui vont être déployées par les auteurs de violence conjugale. Et c'est l'accumulation de tout ça qui crée le contexte de contrôle et de privation de liberté.
0: Simon Lapierre, vous avez signé la préface d'un ouvrage d'une femme qui raconte ce qu'elle a vécu comme comme violence de la part de son conjoint. C'était une femme monoparentale avec un enfant. La séparation avait été difficile avec le père de l'enfant, mais c'était réglé. Elle avait rencontré quelqu'un d'autre, une relation qui a duré un certain temps. Puis, s'étant retrouvée seule, elle a fait appel au réseau de rencontres et elle a fait connaissance d'un homme qui ne va pas la tuer, mais qui va tenter de la détruire.
1: Oui.
0: Est-ce que déjà dans cette recherche-là, déjà dans l'annonce, disons, sur le réseau de rencontres, on aurait pu détecter quelque intention vicieuse de la part de ce gars-là?
1: Absolument pas. Parfois, on a l'impression, et il y a peut-être quelque chose de rassurant, en fait, de penser qu'on peut assez facilement, si on a certaines connaissances ou si on a l'œil un peu plus aiguisé, qu'on va être capable de détecter les agresseurs, de les identifier rapidement. Et en fait, c'est une illusion de penser que ça fonctionne de cette façon-là, dans la mesure où, en fait, les auteurs de violences conjugales, c'est un peu monsieur n'importe qui. Il n'y a pas un profil particulier, il n'y a pas une façon particulière de se présenter, ils n'ont pas un emploi particulier ou des compétences particulières. Donc, ça peut être un peu monsieur n'importe qui. Et la très, très grande majorité de ces hommes-là sont finalement assez bons aussi pour cacher, en fait, ces comportements-là. Et au contraire, au début d'une relation, ces hommes-là vont généralement se présenter comme étant très charmant, séducteur, attentionné, et c'est au cours de la relation, souvent assez rapidement quand même dans la relation, qu'ils vont se mettre à avoir recours à différentes stratégies, plus subtiles au départ, plus manifestes au fur et à mesure que la relation progresse, qui vont tranquillement finalement installer cette dynamique de contrôle et de privation de liberté. Mais c'est vraiment une illusion de penser qu'on peut facilement les détecter, en fait. C'est malheureusement pas possible et je pense que c'est une leçon aussi peut-être à tirer effectivement de ce livre-là et du témoignage de plusieurs victimes, c'est que finalement n'importe qui peut se faire prendre dans une relation violente parce que justement on ne sait pas qui sont auteurs de violences conjugales ou qui sont agresseurs tant et aussi longtemps qu'on n'est pas finalement un peu pris dans cette relation-là.
0: Dans l'aventure que nous raconte la dame dans cet ouvrage, dès les premières rencontres, nous, lecteurs, on s'aperçoit qu'il y a des signes, et qu'il y a des propos dégradants qui auraient dû la mettre en garde. Et ce qu'elle n'a pas fait, c'est facile pour nous d'en juger, mais est-ce que c'est un trait souvent remarqué que les femmes, à ce moment-là, vont tenter de banaliser peut-être ou vont faire semblant de n'avoir pas vu ou vont donner une chance?
1: Ben, j'irais trois choses par rapport à ça. La première, c'est ben, effectivement, quand on lit le récit, certains signes nous apparaissent plus évidents. Mais il faut pas oublier qu'on voit ces signes-là a posteriori et qui sont, d'une certaine façon, soulignés un peu à gros traits dans le récit de la victime qui nous dit finalement que c'est des signes, alors que si on était dans une relation amoureuse, qui débutait, qu'on n'avait pas tout le reste de l'information, c'est loin d'être certain, en fait, qu'à ce moment-là, on les aurait identifiés comme des signes. Donc, on n'a quand même pas, lorsqu'on lit le livre, on n'a pas la même information que la victime a au moment où elle les rencontre, ces signes-là. Donc, c'est effectivement, comme vous le disiez, c'est plus facile à dire a posteriori que lorsqu'on est dans la relation et qu'on les rencontre, ces différents signes-là. La deuxième chose que je dirais, c'est je pense que quand on est dans une relation amoureuse, parce qu'il ne faut pas oublier qu'une relation qui est une relation où il y a de la violence conjugale ou du contrôle coercitif, c'est quand même une relation qui débute sur des bases amoureuses. Ces femmes-là tombent amoureuses d'un homme qui est charmant, qui est romantique, qui est séduisant, qui est souvent drôle, qui est amusant. Je dis toujours, il n'y a pas de victime que si on lui disait au jour 1, l'homme avec qui tu t'en vas souper ce soir, sache que dans 3 mois, il va te contrôler, te dénigrer. Dans 6 mois, il va t'empêcher de sortir. Dans 2 ans, il va te menacer de mort. Il n'y a aucune femme qui s'engagerait dans une relation, qui signerait le contrat si elle connaissait ces conditions-là à l'avance. Donc c'est clair qu'au départ, étant dans une relation amoureuse avec un homme qui est charmant, séduisant, séducteur, amusant et tout ça. Et quand on est dans une relation amoureuse, évidemment, il y a toujours, dans toute relation amoureuse, je ne parle pas nécessairement uniquement dans des relations violentes, mais il y a toujours des hauts et des bas. Et je pense qu'on essaie toujours de faire des efforts pour essayer de mettre de l'eau dans notre vin, essayer de penser que la personne, elle va changer, qu'il s'est passé quelque chose de particulier qui peut expliquer. Donc, les victimes, aussi dans le contexte d'une relation amoureuse, sont confrontées à certains comportements qui peuvent les déranger, peuvent voir comme étant des comportements inappropriés, mais vont souvent tenter effectivement de faire des efforts pour améliorer la relation, vont donner des chances, vont espérer un changement. Il ne faut pas oublier que certains de ces hommes-là sont aussi très, très manipulateurs et très, très bons pour s'excuser, pour manipuler, pour faire miroiter un changement. Donc, c'est vrai, mais c'est pas propre aux relations de violence conjugale que de mettre de l'eau dans son vin et essayer d'améliorer les choses et de passer par-dessus certains comportements qui nous déplaisent davantage. Et souvent, lorsqu'on est rendu avec des comportements qui sont vraiment beaucoup plus évidents en termes de comportements de contrôle, les femmes, ils sont un peu prises, en fait, à ce moment-là. Et là, c'est beaucoup plus difficile de quitter. Elles ont moins accès à des ressources. Elles ont peut-être peur pour leur sécurité, pour la sécurité des enfants. Donc, à partir du moment où les comportements sont vraiment plus violents, souvent, les femmes sont davantage prises dans la relation. Puis la troisième chose que je dirais, c'est, bien que la question elle soit pertinente, on pose souvent la question pourquoi les femmes ne quittent pas ou pourquoi elles n'ont pas quitté plus tôt. Et il faut être capable de soutenir les femmes pour qu'elles puissent quitter une relation violente, mais il faut aussi, puis je pense que votre première question nous amenait un peu vers là, il faut un peu changer aussi notre focal et il faut focusser davantage sur pourquoi est-ce que ces hommes-là continuent d'être violents, pourquoi ces hommes-là déploient un schéma de comportement et comment est-ce qu'eux peuvent être davantage encadrés, comment eux peuvent changer. Donc, il faut responsabiliser davantage les hommes par rapport aux choix qu'ils font plutôt que de centrer essentiellement sur les femmes et de se dire pourquoi elles n'ont pas quitté. Parce que généralement, il y a quand même des bonnes raisons pourquoi elles n'ont pas quitté aux différentes étapes là, dans la relation.
0: Oui, on assiste bien sûr dans son récit à diverses raisons pour lesquelles elle n'a pas quitté, dont celle de la protection des enfants et de cet enfant qu'elle avait eu dans cette relation avec cet homme coercitif. Mais elle fait aussi... j'appellerais ça le procès, parce qu'il y aura procès par la suite, mais elle fait le procès de certaines institutions. Des institutions qu'on connaît pour n'être pas toujours particulièrement attentives. On s'est souvent plaint de l'accueil que les policiers faisaient aux plaintes des femmes, mais là, elle attaque nettement et la justice et la psychologie.
1: Oui. Effectivement, et vous avez nommé la question des enfants, elle est quand même centrale dans le récit de plusieurs victimes de violences conjugales, dans le sens où lorsque, à partir du moment où les femmes ont un enfant, et d'autant plus si elles ont un enfant avec l'auteur de cette violence-là, c'est certain que ça devient souvent un levier pour les auteurs, pour les agresseurs. Ils vont en fait utiliser les enfants pour maintenir leur contrôle, en menaçant de s'en prendre aux enfants, en menaçant de demander la garde. Donc, il y a différentes façons, en fait, d'utiliser les enfants, mais très souvent, ils vont utiliser les enfants pour maintenir leur contrôle, et ça place effectivement les femmes dans une espèce de situation de vulnérabilité.

0: plusieurs de nos institutions, on a encore beaucoup de difficultés chez plusieurs professionnels à bien détecter la violence conjugale, à bien la comprendre. On a aussi tendance à utiliser d'autres termes ou d'autres paires de lunettes pour comprendre la violence conjugale. On va parfois parler d'un conflit ou d'un conflit de séparation. On va parfois parler on va avoir recours à la question de la santé mentale. On va dire que c'est un pervers narcissique. On va dire que c'est un homme qui a un problème de santé mentale. Donc, on utilise différentes façons de nommer ces situations-là qui détournent un peu notre attention de ces comportements violents et des choix qu'il fait à cet égard. Et ça fait que malheureusement, dans ces cas-là, ben, les institutions vont pas nécessairement arriver à mettre les mesures nécessaires en place pour bien protéger les victimes, mais aussi pour bien encadrer les agresseurs. Parce qu'on revient à ça, finalement. Si on veut être en mesure de bien protéger les victimes, il faut trouver des façons de responsabiliser et d'encadrer les agresseurs.
1: Dans son cas, l'agresseur étant particulièrement un homme brillant, a réussi à faire renverser la preuve et en faire, lui, la victime de cette femme.
0: Ben, c'est un peu un classique, en fait. Je dirais que les auteurs de violences conjugales, généralement, lorsqu'on on est en contact avec des auteurs de violences conjugales, c'est très, très rare qu'ils vont admettre, en fait, qu'ils ont un problème ou qu'ils doivent changer. Les auteurs de violences conjugales, même s'ils n'ont pas un profil et qu'on peut les retrouver dans tous les groupes de la société, généralement, quand même, ce que ces hommes-là ont en commun, c'est ce que j'appellerais une espèce de sentiment de légitimité. J'ai le droit d'agir de cette façon-là. J'ai le droit d'avoir certaines attentes, certaines exigences par rapport à ma conjointe, par rapport à mes enfants. Et j'ai le droit d'agir ou de les punir s'ils n'agissent pas comme je le veux. Donc, il y a certaines croyances, certaines attitudes par rapport à la famille, par rapport à la conjugalité. Et il y a aussi ce sentiment de légitimité là, d'agir de cette façon-là avec leurs conjointes et avec leurs enfants. Et l'autre chose qu'on voit très souvent chez... généralement, quand on intervient auprès des auteurs de violences conjugales, eux, ils n'en ont pas de problème. C'est les autres personnes autour d'eux qui sont le problème. Et ils ont effectivement très souvent une tendance à se positionner eux-mêmes comme étant les victimes. Et parfois, malheureusement, lorsqu'on est face à des professionnels ou à des institutions qui n'ont pas une bonne compréhension de la violence conjugale, parfois, cette stratégie-là va fonctionner. Et les intervenants, les professionnels, parfois vont tomber dans le panneau et vont jouer le jeu des auteurs de violence conjugale et vont les voir comme étant des victimes et vont reprocher différentes choses à la femme qui est finalement la vraie victime dans cette situation-là. Donc, on se retrouve parfois avec des professionnels, des intervenants, des institutions qui sont là pour protéger les victimes et qui, malheureusement, manquent de connaissances, manquent de ressources, vont tomber dans le panneau, vont se laisser manipuler par les auteurs et vont non seulement ne pas arriver à bien protéger les victimes, mais vont parfois nuire en fait aux victimes et les mettre davantage en danger.
1: J'ai appris des choses, Simon Lapierre, dans ce livre-là, que je ne connaissais pas et que vous allez nous expliquer brièvement, par exemple, parce que le temps court. Qu'est-ce que la quérulence?
0: En fait, la quérulence, c'est un concept juridique qui est le fait pour ça peut être n'importe qui, c'est pas spécifique au contexte de violence conjugale, mais c'est le fait d'avoir un recours répété aux tribunaux, mais de manière abusive, en fait, d'avoir constamment recours aux tribunaux et d'abuser finalement de ces procédures-là pour nuire à une autre personne. Et dans un contexte de violence conjugale, on sait que ça fait aussi ça partie souvent des stratégies qui sont utilisées par les agresseurs que d'avoir recours aux tribunaux, aux procédures de manière répétée pour nuire à leur conjointe ou à leur ex-conjointe. C'est une des stratégies qu'ils utilisent. Parfois, on peut arriver à les faire reconnaître comme étant quérulents, mais même si on n'est peut-être pas au niveau de la quérulence ou qu'ils ne sont pas reconnus comme quérulents, on sait que plusieurs de ces hommes-là vont utiliser à répétition les tribunaux, les différentes instances là, pour maintenir leur contrôle. Donc, on parle parfois de violence judiciaire, donc vont utiliser le système de justice pour maintenir leur contrôle sur leur ex-conjointe la majorité du temps.
1: Vous connaissez aussi ce qu'elle appelle le « flying monkeys »
0: J'avoue que je n'avais jamais entendu ce concept-là avant de lire le livre.
1: Et qu'est-ce que c'est de faire intervenir d'autres personnes qui vont venir prendre la part de l'agresseur justement pour l'aider, sa défense?
0: Ben, c'est un peu effectivement l'idée de

0: si je me souviens bien, là, mais je l'ai lu il y a quand même un certain temps, ce bout-là, mais c'est l'idée de des auteurs qui sont en mesure de mobiliser toutes sortes de personnes, des personnes de l'entourage, des professionnels parfois, qui vont jouer le jeu de l'agresseur, finalement, qui vont agir dans l'intérêt de l'agresseur, pas nécessairement toujours par mauvaise volonté, parfois, peut-être même parfois sans s'en rendre complètement compte, mais qui vont jouer le jeu de l'agresseur et qui vont finalement nuire à la victime et qui vont contribuer finalement à cette dynamique de contrôle et de privation de liberté de la victime.
1: Souvent, la justice va avoir une certaine tolérance à l'endroit de ces personnes-là, de ces hommes-là, en leur faisant promettre de faire une thérapie auquel ces gens-là se soumettent. Est-ce qu'une thérapie peut véritablement guérir de ce tempérament de coercition?
0: En fait, il faut être très, très clair. La majorité des agresseurs ont la capacité de changer. Parfois, on pense, puis parfois, on entend que les agresseurs ne peuvent pas changer. En fait, la majorité des agresseurs, ils ont la capacité de changer. Ce qu'ils n'ont pas, c'est la volonté. Parce que ce qu'il faut, c'est pour changer, c'est de vouloir changer, de vouloir d'être prêt à s'engager dans une démarche de changement. Et souvent, c'est ce qui fait défaut parce que, comme je le disais plus tôt, pour eux, ils n'ont pas de problème. Ils ont pas, c'est les autres personnes autour d'eux qui sont le problème. Donc, il n'y a pas cette volonté-là de s'engager. Et souvent, les différentes instances ne vont pas non plus l'exiger de façon suffisamment ferme où il n'y aura pas de conséquences s'ils ne s'engagent pas. Donc, c'est vraiment une question de volonté. Par ailleurs, s'ils ont la capacité de changer, s'ils s'engagent dans une démarche, c'est clair qu'on ne peut pas les changer. En fait, il faut qu'eux souhaitent changer et s'engagent réellement dans une démarche parce qu'ils sont les seuls à pouvoir réellement se responsabiliser. Si on parle de thérapie, je pense que ce qui est important, c'est d'être très, très clair sur, il y a, si on regarde les données, les recherches qui ont été réalisées, il y a un seul modèle d'intervention qui est efficace. Il n'est pas efficace dans 100% des cas, mais qui peut amener un changement chez les auteurs de violences conjugales. Et c'est vraiment les programmes spécialisés en violences conjugales qui sont axés sur la responsabilisation. Et parfois, c'est là aussi où le bas blesse, parce qu'on va avoir des tribunaux, par exemple, ou des intervenants qui vont exiger que l'agresseur suive une thérapie. Mais si on ne précise pas de quel programme, à quel programme on fait référence exactement, ben, il est possible qu'ils n'allent pas dans le bon programme. Donc, on va voir parfois des agresseurs qui vont aller faire un programme de thérapie pour ce qu'ils ont vécu dans leur enfance, qui vont aller faire un programme de gestion des émotions, de gestion de la colère. Et tout ça, ça ne fonctionne pas pour mettre fin à la violence conjugale. Ce qu'il faut, c'est vraiment qu'ils s'engagent dans un programme de responsabilisation qui est spécialisé en violence conjugale. Et généralement, c'est des programmes d'intervention de groupe qui vont travailler sur l'arrêt des comportements, mais qui vont venir aussi travailler sur toutes les croyances et les attitudes problématiques que ces hommes-là ont envers les femmes, envers la famille, l'intimité, la conjugalité, parce que c'est pas juste les comportements qu'il faut faire cesser, il faut vraiment un peu les déprogrammer finalement au niveau de leurs croyances et de leurs attitudes pour qu'ils changent leur façon de penser et aussi leur façon de faire. Donc oui, il y a des programmes qui peuvent fonctionner, mais ça doit absolument être des programmes en responsabilisation spécialisés sur la violence conjugale.
1: Simon Lapierre, vous avez signé donc la préface d'un ouvrage qui s'intitule « Avant lui, j'étais libre ». C'est une femme qui raconte son aventure, une aventure qui l'a complètement détruite au point où elle doit changer de nom, faire changer de nom aux enfants également pour éviter d'être retrouvée par cet agresseur qui les poursuit toujours. Oui. Merci beaucoup pour cet entretien, Simon Lapierre.
0: Bien, je vous remercie. Bonne fin de journée.

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0: Bonjour et bienvenue à Vision d'Histoire. Je m'appelle Martine Dumais. Il me fait plaisir de vous retrouver à ce micro. Aujourd'hui, nous recevons avec grand plaisir Mme Joanne Daigle, historienne et professeure associée au département des sciences historiques de l'Université Laval. Elle est spécialiste d'histoire sociale et d'histoire des femmes au Québec. Bonjour, Mme Daigle.
1: Bonjour à vous.
0: Merci d'être là aujourd'hui. Vous venez nous parler d'un tout nouvel ouvrage que vous avez réalisé, j'ai envie de dire en collaboration avec un groupe de femmes. Donc, il s'appelle l'ouvrage le YWCA Québec, 150 ans au cœur de la vie des femmes. C'est paru assez récemment chez Septentrion. C'est un ouvrage qui est très intéressant, mais ma première question est simple. Pourquoi avoir fait ce livre à ce moment-ci? On imagine qu'il y a un anniversaire dans le décor, mais qu'est-ce qui vous a intéressé dans ce mandat-là?
1: Bien, d'abord, ça faisait des années que des personnes de la YWCA m'approchaient pour voir si on pourrait pas faire quelque chose sur les 50 dernières années. Parce qu'il y avait déjà une brochure historique qui avait été réalisée pour le 100e anniversaire en 1975. Mais vous vous doutez bien hein, que c'est des brochures qui traitent des hauts faits de l'histoire de l'institution, mais qui nous en apprend pas tellement sur les motivations de ces femmes-là, etc., ce qu'elles ont voulu réaliser. Puis il se trouve que pour le 150e, la directrice générale m'a contactée en octobre 2023 et il se trouve que j'étais retraitée depuis peu et puis j'étais en train de démêler toutes mes données d'archives sur les services sociaux dans la ville de Québec, notamment ceux dispensés par des femmes. Et il y avait une sorte de convergence là, d'intérêts, puis je trouvais que la YWCA, je connaissais très peu, ben, venait un peu combler une immense lacune là, dans ce tableau-là des œuvres sociales.
0: Donc, vous ne connaissiez pas nécessairement tellement la YWCA de Québec à ce moment-là, quand vous avez entrepris cette recherche?
1: Bien, je savais qu'il y avait des cours de natation. ma fille avait fait tous les niveaux à partir de l'âge de 13 mois, comme des générations de personnes, d'enfants, dans la ville de Québec. Je savais que c'était d'origine anglo-protestant aussi, mais guère plus, franchement.
0: C'est drôle parce que les cours de natation, quand j'ai lu votre ouvrage, je me suis dit « Ah, c'est à travers ça que je les ai connus, moi aussi ». Donc, et puis j'ai parlé à des amis, puis c'était exactement la même chose. Donc, la YWCA a été fondée il y a 150 ans à Québec. Juste rappeler que le sens de YW, c'est « Young Women Christian Association ». Pour faire cet ouvrage qui est illustré, qui est super documenté, vous avez dû consulter en bonne historienne des sources. Qu'est-ce qui a été la base?
1: Bien, j'ai d'abord commencé un peu à l'envers comme historienne. J'ai commencé par les 50 dernières années, puis ces archives-là sont encore au sein de l'institution sur l'avenue Hollande à Québec. Et puis, il y avait des archives sur plusieurs programmes. Femmes de mérite, étincelles, plusieurs programmes, des journaux. Et à travers cet amalgame-là, j'ai traversé ça en faisant une base de données, bien sûr, mais j'essayais jusqu'à temps que j'ai quelques repères, quelques fils conducteurs. Et puis, je trouvais qu'il me manquait des clés pour comprendre un peu l'essence de l'institution, pour comprendre ses manières d'être, ce qu'on appelle un peu son habitus, ou les jeunes diraient son ADN actuellement. Alors, j'ai décidé de recommencer au commencement, en 1875, et puis là, je suis allée dans les archives qui sont conservées à BANQ Québec. Il y avait eu un dépôt de la YWCA dans les années 1980, et là, j'ai repris le fil depuis le début, puis j'ai ajouté les dernières pierres à l'édifice des 50 dernières années. Puis là, je pense que j'ai compris.
0: Un des axes qui, moi, m'a fasciné et m'a beaucoup intéressé, c'est à travers cet ouvrage-là, on sent vraiment, on entend la parole des femmes. Je disais que vous êtes une historienne de l'histoire des femmes, puis ça se sent, il me semble, dans l'ouvrage.
1: Oui, bien, je trouvais que souvent, tu sais, l'histoire, même l'histoire sur les femmes est écrite pas toujours par des femmes, mais elle met l'accent sur des hauts lieux, hein, des grands faits. Et puis, on entend rarement ces femmes-là parler de leur propre motivation, de ce qu'elles ont voulu faire, des limites aussi associées à la condition des femmes qui sont très, très importantes pendant très longtemps. Et c'était une occasion rêvée, donc, d'entrer dans une histoire plus large. À partir du regard de ces femmes-là, j'ai essayé de les connaître d'au plus proche que j'ai pu m'approcher en faisant quelques portraits que j'ai pu retracer aussi.
0: Et on sent à travers cet ouvrage que c'était le 150e anniversaire de l'institution, mais qu'aussi ce groupe s'est vraiment joint à vous pour réaliser cet ouvrage.
1: Ben oui. À l'intérieur de l'institution, elles étaient très intéressées à faire quelque chose pour le 150e. Elles cherchaient à faire un ouvrage de référence, à tout le moins pour les 50 dernières années. Et puis, bon, là, j'ai proposé un peu de faire quelque chose de plus substantiel, de plus large, tant les données étaient riches en informations. C'était tellement nouveau.
0: Et il y a aussi une partie du travail de l'historienne ici qui s'est consacrée à trouver, analyser des illustrations, parce que c'est un magnifique ouvrage illustré, il faut le dire.
1: Bien, au sein de l'institution, il y avait quelques photographies, puis il y a l'assistante à la direction, Marie-Pierre Vallée, qui est aussi archiviste de formation. Puis elle s'était organisée avec une bénévole de regrouper les archives, mais aussi de retrouver les photographies. Elle a même été jusqu'à enlever de son cadre Margaret Glass, Madame Dean, qui était une des pionnières. Il y avait très peu de photos des pionnières, puis elle a recueilli au fil des ans, donc retrouvé des photographies. Et de mon côté, j'ai fait une recherche dans les données d'archives de la Ville de Québec, de BANQ, de Bibliothèque et Archives Canada, pour montrer un peu le contexte, mais surtout sous le regard des femmes. Et j'ai vu qu'il n'y avait pas tant de photos sur le travail des femmes, en fait, qui avaient été consignées dans les archives.
0: Au fil des chapitres et des pages, on s'aperçoit que la mission du YWCA Québec est constamment en mouvement et a su s'adapter, je dirais, au contexte historique. Ça, c'est l'historienne qui a voulu mettre ça en valeur?
1: Oui, ben, au début, cette institution-là s'appelait la Women Christian Association, la WCA. Et puis, elle est fondée pour assister les immigrantes qui arrivent en grand nombre hein, à la fin du 19e siècle pour travailler notamment en service domestique. Elles veulent les accueillir de façon sécuritaire et à moindre coût, parce que les salaires des femmes sont tellement minimes, en fait, qu'elles ont voulu les protéger et faire en sorte de leur offrir un lieu confortable, mais aussi un bureau d'emploi pour les assister.
0: Et à un moment donné, il me semble, soit dans la présentation, soit dans une des pages, qui est mentionné une histoire de courage pour une quête d'égalité et d'émancipation. Vous voulez dire quoi?
1: Bien, ces femmes-là ont résisté, on va dire, à plusieurs pressions, notamment des élites, parce qu'elles dépendaient beaucoup de la bourgeoisie anglo-protestante pour leur financement, bien sûr. Alors, l'institution est supposée accueillir des femmes dites « respectables », et ce critère-là est un peu étroit, hein, parce que dès qu'on est un peu en dehors des normes établies, on devient vite une femme non respectable. Et puis, il y avait des besoins énormes, notamment des nouvelles immigrantes arrivées qui étaient pauvres. Et plusieurs devaient alors aller en prison pour pouvoir passer l'hiver, pour pouvoir être nourries, logées, pour ne pas mourir de faim, tout simplement. Mais dès lors, comme ex-prisonnières, elles n'étaient plus des femmes respectables. Et puis d'autres tombaient dans la prostitution, on va dire, hein, qui était florissante dans une ville portuaire comme Québec.
0: Au 19e siècle, oui.

0: Joanne Daigle, on s'aperçoit aussi à travers votre ouvrage, c'est bien mis en évidence, que ce qui se passe à Québec, à la YWCA, c'est un volet local d'une œuvre mondiale.
1: Absolument. Le réseau a démarré en Angleterre au milieu du 19e siècle. Et puis là, il y a deux branches d'associations de femmes. D'abord, une association de prière, hein, parce que les femmes n'avaient pas beaucoup d'opportunités d'intervenir dans la sphère dite publique, on peut dire ça comme ça, sinon qu'en formant une association de prière et de charité pour regrouper les jeunes femmes en particulier, parce qu'il y a beaucoup de femmes célibataires à la recherche d'emploi, des jeunes femmes qui ont besoin de gagner leur vie. Et parallèlement, donc, à Londres, dans une autre partie de la ville, bien, il y a une autre association qui va se fonder sur l'idée d'héberger ces jeunes femmes-là, parce qu'elles sont nombreuses, puis elles ont du mal à trouver un logement où elles seraient en sécurité.
0: Vivant seules, c'est ça le défi.
1: Exactement.
0: Là. Et là, il y a des gens qui se posent sûrement la question, nos auditeurs et auditrices, oui, YW, mais il y a aussi un YMCA. Est-ce qu'il y a un lien entre les deux?
1: Oui, parce que c'est une association anglo-protestante dans la ville de Québec, mais c'est aussi un réseau international. Le YMCA, qui est beaucoup plus connu. Mais puis, les deux vont s'occuper de sport et de loisirs, de camps d'été. Mais la YWCA a ceci de différent, c'est qu'elle s'occupe aussi des femmes en difficulté, spécifiquement ce que fait pas le YMCA.
0: Si on remonte dans le temps, donc il y a 150 ans, Joanne Daigle, Québec au 19e siècle ressemble très peu au Québec d'aujourd'hui par différentes caractéristiques. C'est un grand moment d'industrialisation avec, vous avez parlé du port, avec des défis d'urbanisation. Pouvez-vous me faire un petit portrait rapide?
1: Bien, la ville de Québec est en déclin. La seconde moitié du 19e siècle, c'est une période très, très difficile puisque la base de l'économie s'est effondrée. Les chantiers navals, hein, qui étaient tellement importants, avec les bateaux à vapeur, etc., alors qu'on construisait des voiliers ici. Et puis, Québec va carrément passer à côté du développement technologique des chemins de fer, hein, parce que les voies ferrées passent du côté de Lévis, sur la rive sud, et c'est juste en 1879 qu'elle a son réseau. Et puis, il faut aussi attendre la construction du pont de Québec pour pouvoir traverser d'une rive à l'autre en train. C'est en 1916. Donc, Québec a un grand, grand retard à ce moment-là. Puis, les conditions sanitaires de la ville, les conditions d'hygiène sont dramatiques, en fait. C'est une ville d'abord très sale. La mortalité infantile est très, très élevée. Elle est même comparée à Calcutta en Inde au début du 20e siècle parce que l'eau n'est pas filtrée, le lait n'est pas pasteurisé, le système d'égout est déficient. Bref, les autorités sanitaires de la ville de Québec vont tenter d'améliorer les choses, mais la ville est dirigée beaucoup par des hommes d'affaires qui vont mettre en place des infrastructures de transport, des tramways hippomobiles, etc., mais qui ne s'occuperont pas des besoins ordinaires des populations.
0: Et il y a aussi une grande présence d'une communauté anglo-protestante. Ça aussi, c'est une différence avec le portrait d'aujourd'hui.
1: Absolument. Au début des années 1860, la communauté anglophone de Québec, c'est 43% de la population. C'est beaucoup parce qu'il y a eu plusieurs immigrants, puis il y a toute une bourgeoisie d'entrepreneurs qui ont mis en place tout un ensemble d'industries, de services, mais aussi de loisirs, d'univers culturels importants. Mais parmi les anglophones, il y a aussi beaucoup de catholiques irlandais depuis les années 1840, depuis la Grande Famine en Irlande, puis un peu en Écosse aussi. Puis les protestants, donc, sont en déclin beaucoup. Ils ont été plus importants, mais dès le début du 20e siècle, il y a à peu près 6 à 8% de la population qui est protestante. Il y en a à peu près 15% qui sont encore anglophones. Bref, c'est une population en fort déclin qui se trouve être de plus en plus marginale, mais tout de même quand même assez importante à Québec.
0: Vous avez beaucoup travaillé tout au long de votre carrière la question des œuvres sociales à Québec. Comment on aide les gens parce que l'État n'est pas encore interventionniste. Et il y a ces œuvres de bienfaisance privé confessionnel qui existe à l'époque. Pouvez-vous nous en dire quelques mots?
1: Ah oui, mais ça les gens se doutent pas, hein? Mais la confessionnalité des œuvres, comme des écoles, comme des hôpitaux, c'est quelque chose qui va être enchâssé dans la Constitution canadienne. Ça s'est décidé après les rébellions des Patriotes de 1837-38. Et pour garder une sorte de stabilité sociale, les autorités britanniques vont mettre en place deux réseaux, anglo-protestants et franco-catholiques. Sauf que sur le terrain, c'est plus complexe. Il y a des anglo-catholiques, puis il y a des franco-protestants, quoique moins nombreux. Mais ce réseau-là va continuer, si bien que tout le domaine des œuvres sociales, ben c'est vraiment des voies parallèles, c'est vraiment deux solitudes, en fait. Alors, la YWCA s'inscrit dans un réseau tissé serré, on va dire, d'œuvres anglo-protestantes. À côté de ça, il y a plusieurs œuvres catholiques, mais il y a très peu de mélange entre les deux. Il y a un respect mutuel qu'on observe par ailleurs, mais il n'y a pas vraiment de collaboration très étroite avant les années 1930, avant la grande crise économique.

0: Joanne Daigle, dans toute cette question des œuvres de bienfaisance, notre réflexe parfois, c'est de penser qu'il y a une implication, un engagement des églises, autant catholiques que protestantes. Est-ce que c'est le cas à l'époque?
1: Oui, oui, c'est le cas, absolument. D'autant que l'État, à partir des années 1840-45, se concentre sur la loi et l'ordre, hein, le système des prisons, le système des asiles d'aliénés, les écoles de réforme, mais ne s'occupe à peu près pas, laisse à l'initiative privée toute l'organisation sociale, les œuvres, les écoles, etc. Et pour favoriser le développement des œuvres sociales, on vote la loi d'incorporation en 1845 qui permet aussi aux femmes mariées de pouvoir enregistrer leurs propres associations. Ça, c'était nouveau, mais les églises catholiques vont jouer un rôle énorme, mais de leur côté, les églises protestantes aussi. Par exemple, dans tout le réseau des institutions protestantes, les églises vont fournir des services aux familles, par exemple, à tout ce qui est à l'extérieur des institutions, vont aider pour les voyages, les personnes qui doivent retourner dans leur pays d'origine, par exemple. Elles vont collaborer, elles vont vraiment collaborer de façon étroite.
0: Et ce qu'on s'aperçoit aussi, c'est qu'il y a des femmes qui vont mettre en place des œuvres pour les dames. Et le why, c'est dans ce contexte-là.
1: Absolument, absolument. Parce qu'il y a très peu de services. Les autorités publiques ne se préoccupent pas du tout des services aux citoyens, aux citoyennes en particulier. Alors, les femmes et les enfants sont souvent les plus mal pris, avec l'immigration notamment dans une ville. Et il est de tradition que les femmes s'occupent des femmes

0: magasin en magasin, de commerce en commerce, de maison en maison, pour cerner l'opportunité de mettre en place l'institution, parce que la communauté protestante est petite. Hein? Puis elles trouvaient que même si elle était petite, que c'était nécessaire. Et puis elles vont batailler juste pour mettre sur pied leur association. Elles font une assemblée publique en 1875. Et puis, il y a une centaine de personnes, surtout des femmes, mais aussi quelques hommes de la communauté protestante. Et puis, elles seront 8 femmes à signer la première constitution dans la même année. Puis là, elles cherchent un local. Puis finalement, elles convainquent le gouvernement fédéral de leur octroyer, comme logis, la redoute Dauphine du parc de l'artillerie. Puisque les soldats britanniques viennent de quitter, ça fait juste 4 ans, hein, ils ont quitté en 1871. Et puis, ces femmes-là, on apprend un peu plus tard, dans les procès-verbaux, dans une rétrospective, qu'elles voulaient surtout s'occuper des femmes en difficulté dans la ville, on va dire des femmes dites non respectables, même si ce n'est pas dans leur constitution.
1: Et si on se pose la question à ce moment-là, à partir du moment où on fonde la YWCA, qui est aidé? Parce que vous parlez, c'est intéressant, vous avez comme 2 volets, vous parlez de femmes respectables, puis à d'autres moments, vous dites les femmes égarées.
0: Oui, oui. C'est comme ça que les dames appellent ces femmes que d'autres ont appelées les femmes perdues, tombées, etc. Celles qui ne correspondaient pas aux normes, soit qui vivaient de la prostitution, soit celles qu'on appelait des filles-mères ou des mères célibataires, soit des délinquantes, soit des ex-prisonnières. Ça comprenait tout un ensemble de personnes. Puis les dames croient, elles sont très croyantes, hein? Elles viennent du courant évangélique protestant, un peu parallèle avec l'ultramontanisme catholique, qui croit à la réforme sociale des femmes, notamment de celles-là dites égarées, qu'elles veulent ramener sur le droit chemin, puis aussi qu'elles veulent assister leurs sœurs, parce que la fondatrice Mary Gibbons McNab, qui est Madame Castles du nom de son mari, elle est originaire du Nouveau-Brunswick, mais de parents de Nouvelle-Écosse, mais de parents écossais. Donc, elle connaît les réalités de l'immigration. Elle connaît les réalités des nouvelles arrivées. Elle sait les difficultés pour les mères, puisqu'elle a eu 14 enfants. Elle en a perdu 3 parce que c'était très, très fréquent, même si c'est toujours douloureux, évidemment. Et elle voulait donc faire quelque chose pour ces femmes immigrantes, un logement sécuritaire et des services de base aussi. Mais elle tenait mordicus ces femmes à héberger les femmes dites, qu'on dirait aujourd'hui, en difficulté. Et rapidement, elles vont subir l'opprobre des autorités de la ville de Québec, anglo-protestante, des autorités masculines, bien sûr, mais elles vont tenir tête, c'est-à-dire qu'elles ne pourront plus loger ces femmes-là dans leur bâtiment premier, mais elles vont ouvrir dans le quartier Saint-Jean-Baptiste un refuge pour les assister. Le quartier Saint-Jean-Baptiste, un peu comme le port de Québec, c'est un haut lieu de la prostitution à cette époque-là. Elles ne veulent pas les laisser tomber. Pour elles, c'est primordial. Puis, dans les minutes des assemblées des dirigeantes, elles discutent cas par cas de ce que deviennent ces femmes-là. Puis, elles se réjouissent lorsque l'une d'elles trouve une voie normale dans la société.
1: Joanne Daigle, j'imagine que certains auditeurs et auditrices vous ont entendu dire qu'une des fondatrices avait eu 14 enfants. 14 enfants, et on dirait aujourd'hui qu'elle a trouvé le temps de se consacrer à aider ses sœurs dans la foi, là.
0: Oui, ben ces femmes-là vont s'engager, surtout cette première génération de pionnières-là. C'est des femmes, hein, qui ont la cinquantaine, parce qu'elles s'engagent lorsque leur famille est relativement élevée, hein, puisque c'est très prenant la maternité, même pour des femmes bourgeoises qui peuvent avoir l'assistance de domestiques, par exemple, mais elles doivent les éduquer, elles doivent les positionner dans la société, elles doivent voir à l'entretien domestique, etc., etc. Alors, c'est des femmes vraiment qui ont élevé leur famille, qui rendre service, qui s'engage à ce moment-là.
1: À un moment donné, dans l'ouvrage, vous employez un terme qui s'appelle les matrones. Vous voulez

0: signifier quoi par ce terme?
1: Oui, ben, d'abord, ce n'est pas un terme péjoratif. Hein? Aujourd'hui, on pense aux matrones avec une main de fer. Et, bon. Mais les matrones, en fait, c'est celles qui vont s'occuper quotidiennement de la surveillance puis des services au sein de l'institution. La manière dont elles vont s'organiser, comme plusieurs autres œuvres protestantes, c'est qu'il y a un conseil de direction. Elles sont présidentes, vice-présidentes, secrétaires, trésorières, comme on le connaît. Elles ont un comité de gestion d'une trentaine de dames. Et celles-là, à tour de rôle, elles vont faire la visite quotidienne de l'institution et s'assurer auprès de la matrone que tout se passe bien, qui leur apporte les problèmes, qui leur apporte s'il y a un bris de matériel, s'il y a des changements, les femmes qui s'en vont, celles qui arrivent, etc. Alors, cette organisation-là va subsister très longtemps.
0: Joanne Degg, c'est tout à fait passionnant, tout comme votre ouvrage. Donc, je rappelle que vous êtes l'auteur aux éditions Septentrion de YWCA Québec, 150 ans au cœur de la vie des femmes. Donc, merci beaucoup d'avoir accepté notre invitation.
1: Ça m'a fait plaisir.
0: Merci à Yannick Caron pour la mise en onde. Revenez-nous pour une deuxième émission sur la YWCA de Québec avec l'historienne Joanne Degg.

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Un sujet qui me captive particulièrement à la croisée de l'éthique biomédicale et environnementale est l'utilisation des animaux dans le cadre de la recherche scientifique médicale. Rappelons ici ce que nous avons dit au sujet du concept de la personne dans une capsule précédente. Certaines considèrent que tous les êtres humains sont des personnes, quel que soit leur statut, leur origine ethnique, leur taille, leur âge ou bien leur moralité. Si vous êtes un être humain, vous êtes une personne ipso facto. D'autres affirment que l'espèce à laquelle nous appartenons n'a pas d'importance. Ce qui importe, c'est qu'un être possède certaines capacités, telles que la conscience de soi et la rationalité. C'est ce qui compte pour être considéré comme une personne qui doit être protégée par certaines normes morales. Cette seconde approche est intéressante car certains êtres, notamment certains animaux non humains, possèdent ces capacités. Ce raisonnement suggère que les humains qui ne possèdent pas les capacités requises, sur lesquelles personne ne s'accorde d'ailleurs, ne font pas partie de la catégorie des personnes, tandis que les animaux non humains qui les possèdent en font partie. Cela donne certainement lieu à des discussions animées. C'est ainsi que Peter Singer, spécialiste en éthique animale de renommée mondiale, perçoit les choses. Bien que je critique son approche concernant le concept de la personne, son raisonnement sur l'éthique animale est fascinant et souvent cité. Permettez-moi de vous présenter ici quelques-uns de ses commentaires pour alimenter votre réflexion sur le sujet. La question qu'il pose est importante. Est-ce qu'il y a une différence moralement pertinente entre l'être humain et l'être non humain? Il dit, « Nous devons nous rendre à l'évidence qu'il existe des humains de toutes les tailles. Ils diffèrent tout par leur capacité de jugement moral, leur aptitude intellectuelle, des degrés divers de bienveillance et de sollicitude aux besoins d'autrui, leur facilité de communication et leur capacité d'éprouver le plaisir et la douleur. Si la demande d'égalité était basée sur l'égalité réelle de tous les êtres humains, nous devrions cesser de demander l'égalité. Ce serait une demande injustifiable, selon Singer. En tant qu'utilitariste, Singer s'inspire des travaux de Jeremy Bentham, considéré comme l'un des fondateurs, le père, d'utilitarisme, qui est un courant éthique important qui repose sur l'idée du plus grand bien pour le plus grand nombre. Jeremy Bentham, philosophe anglais, né en 1748, a rédigé ce passage qui a influencé Singer et qui est souvent cité en éthique animale contemporaine. Veuillez noter que ce texte a été écrit au 18e siècle. Le jour viendra, peut-être, où le reste de la création animale acquerra ses droits qui n'auraient jamais pu être refusés à ses membres autrement que par la main de la tyrannie. Les Français ont déjà découvert que la noirceur de la peau n'est en rien une raison pour qu'un être humain soit abandonné sans recours aux caprices d'un bourreau. On reconnaîtra peut-être un jour que le nombre de pattes, la pilosité de la peau ou la façon dont se termine le sacrum sont des raisons également insuffisantes pour abandonner un être sensible à ce même sort. Et quel autre critère devrait marquer la ligne infranchisable? Est-ce la faculté de raisonner, ou peut-être celle de discourir? Mais un cheval ou un chien adulte sont des animaux incomparablement plus rationnels et aussi plus causants qu'un enfant d'un jour ou d'une semaine ou même d'un mois. Mais s'il ne l'était pas le cas, qu'est-ce que cela changerait? La question n'est pas « peuvent-ils raisonner? » ni « peuvent-ils parler? » mais « peuvent-ils souffrir? » Pour Jeremy Bentham, comme pour Peter Singer et beaucoup d'autres, la question n'est pas nécessairement de savoir si un animal non humain doit être considéré comme une personne ou non. La question est de savoir si l'être est sensible. Le mot est plutôt « sentient », autrement dit « doué de sentience » et donc « capable de ressentir la douleur ». Pour Singer, c'est assez simple. Si un être souffre, il ne peut y avoir de justification morale au refus de prendre en compte cette souffrance. Si un être n'est pas capable de souffrir, il n'y a rien à prendre en compte. Vous pouvez donc imaginer ce que Singer pourrait dire à propos de l'utilisation des animaux sentients dans la recherche.
Vous pouvez également imaginer le débat que cela suscite. Il y aura beaucoup plus à dire à ce sujet. Je n'ai fait qu'entamer la conversation ici. Cependant, je reviens souvent sur ce sujet à la lumière de la réflexion du pape François sur la sauvegarde de notre maison commune dans la lettre encyclique Laudato Si. Il fait quelques références au contexte de la recherche dans sa discussion, rappelant constamment que toutes les créatures dépendent les unes des autres, qu'elles sont toutes liées, ce qui m'invite à réfléchir à ma propre responsabilité envers le monde créé et ses habitants.

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0: Bonjour mesdames et messieurs, c'est Danny Benz au microphone. Je vous souhaite la bienvenue à cette émission. Je suis toujours en compagnie de Jacques Bilodeau. Il est diacre permanent au diocèse de Québec. Il œuvre dans le quartier Limoilou, entre autres pour la maison de charité sous le clocher. Bonjour monsieur Bilodeau.
1: Bonjour madame.
0: Vous allez bien?
1: Oui.
0: Alors on vous a laissé la dernière fois sur un saut dans le vide que vous avez fait en retournant et étudier en théologie alors que vous étiez déjà père de deux enfants en bas âge. Alors, le Seigneur vous a aidé là-dedans, je pense. Il y a eu en tout cas des mises en scène favorables pour vous, on peut le dire comme ça, par rapport à ce projet. Et je ne sais pas, à ce moment-là, quand est-ce qu'est arrivée votre rencontre avec l'abbé Bruno Verrette?
1: C'est lors de mon entrée à la maîtrise à la Faculté de théologie de l'Université Laval, maîtrise que je n'ai pas complétée, de toute façon, parce que je me disais, je ne voulais pas faire un papier qui va rester sur... C'était les gens qui m'intéressaient, puis j'avais entendu parler que Bruno avait fait, avait mis au monde un service de prêt sans intérêt, 1990, je crois. Alors ça m'intéressait parce que je me disais, peut-être qu'on peut faire de l'argent un moyen de libération et non le contraire. Alors j'étais allé me proposer à Bruno et puis on a vécu une histoire de fou tous les deux ensemble, c'est incroyable. Lorsque Christiane et moi, on est arrivés dans le décor, je pense qu'il avait réussi à prêter 8 000 $ dans Saint-Zéphyrin de Stadacona et Saint-François d'Assise, c'est pas riche non. Quand on a quitté, on avait pu prêter 80 000 $. Alors, je me disais, ça, c'est, avec des anecdotes incroyables, ça, c'est le Seigneur qui passe, là, parce que c'est pas nos sous. C'est
0: oui.
1: Les sous qui nous étaient donnés, qui étaient remis, qui circulaient. C'était, et puis la rencontre avec les gens. Une anecdote dont je me souviens, c'est une dame qui était venue emprunter 80 $ pour payer sur une carte de crédit. Elle avait plusieurs cartes de crédit, puis elle devait emprunter comme ça pour payer, je pense, son loyer. Perd de vue parce que dans les prêts sans intérêt, les gens déterminaient eux-mêmes quand ils remboursaient, puis la façon dont ils remboursaient. Perd de vue la madame, tout à coup, en sortant du presbytère, ça klaxonne. Des mois plus tard, c'est la dame en question. Elle dit, je viens vous rembourser. On rentre dans le presbytère, 80 $, c'est pas gros. Elle met 80 $ sur la table, elle ouvre à nouveau son portefeuille, il lui restait 20 $. Elle prend le 20 $, puis elle le met sur le 80. Elle dit, merci, monsieur. Je regarde la madame. Merci, madame. Parce que votre 100 $, il va repartir aujourd'hui ou demain, là. L'argent circulaire.
0: Oui.
1: C'est une anecdote parmi tant d'autres, hein, des gens qui étaient vraiment mal pris ou qui nous remboursaient par des services, etc., etc. En fait, enfin, on mettait les sous au service des gens.
0: Vous avez fait des lectures, d'ailleurs, qui vont dans ce sens-là, Jacques Bilodeau. Hein? Je ne sais pas si ceux et celles qui nous écoutent en ont entendu parler, entre autres du livre « Small is Beautiful », donc « Plus c'est petit, plus c'est beau », quasiment, c'est un peu ça. L'auteur, c'est Ernest Schumacher. Ça parle d'autosuffisance, ça parle de l'économie de la surconsommation. Et vous avez aussi parmi les livres mentionné celui qui s'intitule « Économie de communion, des entreprises osent le partage ». De quoi ça parle, cet ouvrage-là?
1: En fait, « Économie de communion, des entreprises osent le partage », c'est le mouvement des Focolari. Madame Lubric, qui avait mis ça en marche au Brésil dans les années 2000, je pense. Et puis, ça m'avait beaucoup rejoint, cette économie de partage que l'on pratique maintenant à la Maison de charité, parce qu'encore une fois, on mettait l'argent au service des travailleurs, et non pas les travailleurs au service de l'argent. Bien sûr, ça nous en prend pour vivre, c'est pas ça que je veux dire. Mais à un moment donné, je disais, si t'as 1 million ou 1 milliard, puis tu vas au restaurant, là, quand t'as payé ton addition, là, il t'en reste encore beaucoup, hein. Qu'est-ce que tu fais avec ça? Voilà.

0: Une grande œuvre que vous nous offrez, Jacques Bilodeau, Andrea Bocelli avec Sarah Brightman, encore une fois, avec ce chant « Time to say goodbye ». Qu'est-ce qui vous habite quand vous entendez ça?
1: La première fois que j'ai entendu la voix de Madame Brightman, j'ai dit aux bénévoles avec moi, je suis tombé quasi amoureux d'elle sans la connaître. Ça, c'était tellement beau. Et puis, c'est doux. Encore une fois, un aspect romantique. Alors, je me suis dit, à chaque fois que je deviens un peu stressé dans la maison de charité, on remet Sarah Brightman. On remet les pendules à zéro. Oui. On part.
0: Oui. Vous nous avez parlé donc de l'abbé Bruno Verrette, des différentes choses aussi que vous accomplissez dans Limoilou. D'ailleurs, vous êtes déménagé de Sainte-Foy vers Limoilou et pour vous, ça a été une grâce.
1: Ça, c'est le deuxième événement majeur de ma vie, madame.
0: Oui.
1: On demeurait dans Sainte-Foy, petit bloc appartement, avec quatre enfants. Le cinquième venait de venir au monde en février. Et puis là, malheureusement ou heureusement, notre voisin d'en haut était un homme qui avait fait de la construction, qui était tombé d'un pont. Donc, il avait mal au dos. Mmh. C'était difficile de vivre avec des enfants au premier, puis quelqu'un qui a mal au dos en haut. J'avais rencontré le monsieur une couple de fois, et puis finalement, j'ai été dit avec Christiane, soyons des artisans de paix. Quittons. Alors, le propriétaire nous avait dit, si vous trouvez des gens pour vous remplacer, je casse votre bail, vous n'aurez pas à sous-louer. Il y en a deux personnes qui se sont présentées le dernier jour de notre publicité dans un journal. La porte ouvre. Le monsieur regarde Christiane et lui dit, « Mais on se connaît, nous? » Incroyable. Mathématiquement, t'as combien de chances que ça arrive, ça? Il a pris le logement, finalement. Oui. Le deuxième qui est venu nous visiter l'après-midi, finalement, a remplacé notre voisin d'en haut. Plus tard, que j'ai rencontré plus tard sur un banc dans Limoilou, assis en attendant l'autobus, ça n'a pas de bon sens, qui nous dit « Ben, j'ai quitté le logement d'en haut. » Et les deux qui sont venus nous visiter avaient de jeunes enfants. Enfin, je me dis « Ils vont se comprendre, il y avait une belle cour. » Et puis nous, là, j'en saute des bouts, on avait visité une belle maison dans Limoilou. D'ailleurs, dans ma prière, j'avais demandé de pouvoir avoir un lieu où mes enfants pouvaient être des enfants, rire, courir, s'amuser. Et puis, dans un quartier moins favorisé. On avait visité une belle maison en vélo à l'époque. Puis j'avais dit, « Oh, si le propriétaire entretient l'intérieur comme l'extérieur, Christiane va vouloir. » On est rentré finalement dans une belle grande maison. Et puis, avec une cour fermée pour les enfants. Et au coin de la rue, l'école primaire, secondaire et cégep.
0: Wow!
1: Dans le quartier où je voulais venir depuis 3 ans et demi.
0: Oui.
1: Hasard ou providence? Et le plus drôle de ça, je termine avec ça, ça nous avait coûté 400 $ déménagement parce qu'on faisait déménager juste les gros meubles à l'époque. Le reste, c'était des amis qui étaient venus nous aider. J'avais un autre ami dans Limoilou qui arrive et me dit, je vais vous faire un don. Elle ne savait pas, elle. Ben, je dis, ben oui, on est une bonne famille, on va l'accepter. 400 $. Le déménagement ne nous avait rien coûté.
0: Donc, beaucoup de clins d'œil de la Providence dans votre parcours, Jacques Bilodeau, on peut le dire. Et donc, une fois que vous avez terminé vos études, il y a eu aussi une décision de faire la formation diaconale. Pourquoi?
1: Ah, là, il y a eu 3 appels. J'étais en stage encore à Stadacona. J'entre dans le presbytère, il y avait un feuillet paroissial. Dessus, c'était marqué « Toi, diacre, pourquoi pas? » Ça a fait comme l'aspect d'une bombe intérieure. Bon, c'est correct. Puis une autre dame était venue pas longtemps après, une dame de l'île d'Orléans, qui était venue s'informer sur le fonctionnement des prêts sans intérêt, puis qui termine l'entrevue en me disant, « Vous avez jamais pensé à être diacre, vous? » Madame, il y a encore d'allumer la bombe intérieurement. Pas de bon sens. Finalement, ben, ça m'arrivait parfois de me réveiller la nuit puis d'aller prier. Fait que là, je priais une nuit, puis là, un moment donné, c'est le visage d'Étienne qui me remontait dans le cœur. Alors là, je me suis dit, si t'as pas compris, tu comprendras jamais.
0: Qu'est-ce que ça signifie, Étienne, pour vous?
1: C'était un premier diacre. C'était de service, d'abord. Les premiers diacres étaient des hommes de service, d'abord, parce que la communauté en avait besoin. Et puis, un homme de foi, un homme qui se laissait guider par la foi. Alors, puis je me souviens que la première fois que j'avais parlé de ça à mon épouse Christiane, on marchait tous les deux sur le chemin Sainte-Foy, pas loin d'ici justement, puis là, j'osais pas trop y en parler, je savais pas quelle était la réaction, puis je suis allé doucement pour lui dire, ben j'ai pensé à ça. Et finalement, on est entré là-dedans, fait que je me disais, on avait 6 enfants, la dernière venait de naître il y a pas longtemps, puis on l'a amenée dans un couffin sur le bord d'une fenêtre à la formation diaconale, elle dormait là. Pendant qu'on recevait la formation. Alors, puis finalement, mais ça aboutit au 22 mai 2004 à l'ordination.
0: Et ça, vous en avez gardé un bon souvenir?
1: Un excellent souvenir. Parce que j'étais encore pas trop à Camado à ce moment-là. Et puis, finalement, moi, j'ai une des petites peurs que j'avais. Je dis, la paroisse, ils me connaissent pas. Il y aura personne dans l'église au moment de l'ordination. Le patron avait nolisé les autobus du patron pour amener tout ça à l'église. Elle était pleine! J'ai gardé des images de ça, je me dis, ça n'a pas de bon sens. Puis, en même temps, je dois l'avouer honnêtement, là, c'est le jour où j'ai reçu le plus d'amour dans ma vie.
0: Mm.
1: Ah, c'était, voilà, une montagne d'amour.
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0: Encore une fois, un des très bons auteurs, compositeurs, interprètes de la francophonie que vous nous offrez, Jacques Bilodeau, pour les enfants du monde entier avec Yves Duteil. C'est un hymne, non?
1: Exact.
0: Oui.
1: Et c'est très actuel, n'est-ce pas?
0: Exactement. Alors, ces chansons-là, faut qu'elles voyagent encore?
1: Oui. Beaucoup.
0: Alors, j'aimerais maintenant, Jacques Bilodeau, qu'on parle de cette fabuleuse maison de charité sous le clocher. Parce que c'est une fondation qui a commencé en 2015, qui a plus de 10 ans maintenant d'existence. Et j'aimerais, pour ceux et celles qui nous écoutent, que vous nous expliquiez de quoi il s'agit.
1: 2015. Le patron Récamadour vient de couper le poste que j'occupais. Donc, j'étais libre. J'étais pas mécontent, pas du tout, parce que j'étais rendu à un moment où je pouvais subvenir à mes besoins. Donc, on se retrouve 3 personnes à déjeuner ensemble dans un restaurant quelquefois. Mon épouse Christiane, une amie Denise et moi qui portent 2 projets un peu similaires en lien avec la charité, pas identiques mais qui se ressemblent. On part. On sait pas exactement où on s'en va, mais on s'en va. Alors, 2016 a été une incorporation. Et finalement, en 2023, on a été reconnu comme organisme de bienfaisance. Mais ce dont j'aimerais vous parler, c'est un des programmes qui s'appelle Cultiver pour donner.
0: Oui.
1: Ça, on avait l'idée de pouvoir jardiner ou cultiver en lien avec l'art d'autopsie de François. Pape François, à l'effet qu'on pouvait à la fois prendre soin de la terre puis donner à des gens qui ont plus besoin que nous.
0: Oui.
1: Et s'amuser ensemble, jardiner ensemble. Alors, on a parti ça tranquillement, puis d'année en année, les terrains se sont arrivés, propositions de terrain, des bénévoles sont arrivés, qui fait que ça fait 10 ou moins ans que ça existe.
0: Alors, il y a des lieux où sont cultivés des légumes, des denrées, oui. Mais il y a aussi des personnes qui les cultivent chez elles et qui les apportent à la maison.
1: Exact. Plusieurs années, ça a été comme ça. Des gens qui des jardins personnels qui disaient, ben, on va vous donner une partie de la récolte. Ben oui, apporte-nous-les.

0: Mais lui, il venait dans la maison de charité pour apprendre le français.
1: Ben oui.
0: Fait que je disais, un jour, tu devrais nous apprendre. J'ai appris deux mots.
1: Bon. Alors, y a donc cette partie-là pour la maison de charité sous le clocher, cultivée pour donner, mais il y a autre chose aussi.
0: Ah oui, peu à peu, ça s'est développé. On avait, au fil du temps, installé un petit magasin général. Je vous réfère à Small is Beautiful, encore une fois. Là. Petit, à visage humain, pas nécessairement gros, mais qui permettait à la fois d'accueillir les dons des gens, de toutes sortes. C'est un magasin général, hein, c'est pas une friperie. Et puis, soit les redonner, souvent, soit les revendre à bas prix et partager l'économie de communion. Si on vend 1 000 $ par mois, on est sûr qu'il y en a les deux tiers qui vont être redonnés.
1: Oui.
0: Et ça, madame, c'est une des expériences de foi fondamentales.
1: Oui.
0: Parce que moi, quand j'en ai parti ça, je disais au Seigneur, si c'est pas ça, Seigneur, là, bloque tout. Parce que moi, je me connais. Je peux m'entêter. Mm-hmm. Fait que ça n'a jamais bloqué.
1: Oui. Donc, le magasin général. Et il y a aussi une partie de solidarité internationale avec Haïti que vous avez visitée aussi.
0: Oui, 2014, on avait une amie qui travaillait là, en Haïti, et qui disait, Christiane et moi, est-ce que vous viendriez nous voir? Moi, j'ai fait longtemps que je pensais ça, mais Christiane un peu moins, là. Elle a accepté encore d'entrer. Elle m'a suivi, c'est incroyable. On est allé là 2 semaines. Puis là, j'avais rencontré entre autres choses, des directeurs d'école. J'avais eu le malheur de leur dire qu'au Québec, on jetait les livres scolaires. Les autres n'ont même pas de tablette pour en accueillir. Bon, on va vous en envoyer. Fait que ça, c'était un des projets. Ça a débloqué parce que ça a au moins 27 à 30 000 manuels scolaires qui sont quittés avec les années. Et puis, ça a 7 à 10 bibliothèques scolaires où il n'y avait rien. Alors, puis on reçoit en échange des vidéos. Alors ça, ça nous parle beaucoup. Et le troisième, c'était des jardins scolaires nourriciers pour que les enfants puissent manger sur l'heure du dîner, aller porter des récoltes à la cantine, parce que dans le jardin, tu peux faire du créole, du français, des mathématiques, de la biologie, etc., dans un autre contexte de relation avec le professeur. On reçoit des vidéos où les enfants vont faire leur récolte. C'est magique.
1: Oui.
0: Je passe aux bénévoles, puis tout le monde comprend. Tout le monde comprend instantanément.
1: Et cette maison de charité sous le clocher, elle est située où exactement?
0: Nous sommes situés actuellement au sous-sol de l'église Saint-Pascal de Mézeray. On était auparavant Sainte-Claire d'Assise, qui a été vendue. Déménagement, ça a été quelque chose. Il y avait des articles jusqu'au plafond du sous-sol. Avant de pouvoir tout réinstaller ça, même en groupe, on a repeint tout. On a ciré le plancher. On a mis les articles en vente. Ça a pris. Puis c'était peu après la pandémie. Alors, puis c'est un milieu de vie.
1: Oui, parce que c'est un milieu de rencontre. Il y a le Halt Café aussi.
0: Oui, c'est venu. Deux diacres qui sont venus présenter un jour. On a porté ça dans le cœur un peu, d'avoir quelque chose qui semblait au Halt de Saint-Joseph.
1: Oui.
0: Ils nous disent, bien, on va te la partir, nous. Faut pas que tu me dises ça deux fois, là. Viens-t'en. Alors, tranquillement, on est parti une halte café, puis il y a toutes sortes de personnes qui viennent, là, des fois des personnes itinérantes. Je me souviens d'une jeune femme, une belle jeune femme, malheureusement en psychose religieuse. Tu dis quoi, la dame? Parle pas du bon Dieu, c'est pas le temps, là. Dans la prière, ce qui m'est remonté, c'est un bon café. Alors, faire un bon café, elle s'est assise, ça l'a calmée. Ça m'a calmé, moi aussi. Finalement, elle est partie avec un chapelet, mais calme, très calme. Alors, je me dis, on est confronté dans la halte café à toutes sortes d'histoires de vie, des fois tout à fait incroyables. Là. On n'a pas réponse à tout, là. Hein? Fait qu'on peut faire du référencement autant qu'on peut, mais hein, les personnes qui sont...
1: Vous êtes présents, dans le fond.
0: Oui, c'est ça.
1: Et c'est combien de fois par semaine?
0: C'est ouvert 2 fois semaine, et lundi et vendredi après-midi, de 13h30 à 16h. On a une excellente bénévole qui s'occupe de ça, d'ailleurs, qui, on va dire, elle a un charisme d'accueil, ça, c'est clair. Des fois, elle les prend dans leurs bras quand c'est dramatique. Là. Vous reviendrez. Ils reviennent. Elle les reprend dans les bras.
1: Est-ce que, justement, vous parlez de cette personne bénévole, est-ce que la maison de charité sous le clocher aurait besoin encore d'autres bénévoles?
0: On accueille généralement tous les offres de bénévolat. La première étape, c'est qu'on les rencontre, on leur dit qui on est. On fait la panoplie des services que l'on rend, des gens qui vont aller vers les jardinages. On a rencontré d'ailleurs un agronome nouvellement arrivé dimanche. Là. Ben oui, si ça t'intéresse, viens nous voir. Et puis à ce moment-là, dépendant de leur disponibilité,

0: disponibilité aussi. Hein? On dit respectez-vous, vous connaissez vos priorités à vous. Mais c'est un engagement bénévole quand même. Là. Ouais. Si vous n'êtes pas là, le service n'est pas rendu.
1: Oui. Et je pense qu'il y a aussi une partie de ce projet qui se fait dans des serres. Hein?
0: Pas encore, mais dans des terrains. Okay. Alors, la Providence étant toujours là, hein, on a reçu un gros don il n'y a pas longtemps, inattendu encore. Je reçois un courriel à l'effet qu'on voudrait vous offrir un don. Là, je me dis, c'est une arnaque. Je vois la dame, j'appelle. C'est pas une arnaque. Je suis par curiosité. Je dis, combien vous deux? 45 000. Pour un petit organisme, nous, là, c'est une fortune. Ça fait longtemps qu'on veut installer des serres quelque part. Bon, si le CA est prêt, on y va.
1: Oui. Dites-moi, Jacques Bilodeau, vous avez œuvré longtemps pour le Patro Rocamadour aussi, en offrant différents services, et vous êtes là maintenant depuis plus de 10 ans avec la maison de charité sous le clocher. Est-ce que vous voyez la pauvreté reculer dans Limoilou?
0: Dans Saint-Pascal, je ne la vois pas reculer. Saint-Pascal est un milieu où arrivent beaucoup de nouveaux arrivants parce que les logements sont moins dispendieux. Et souvent, quand ils arrivent, ils ont presque rien. Donc, nécessairement, il y a toujours l'anecdote de la dame à qui on avait donné 3 manteaux d'hiver parce qu'elle gelait après le premier. Elle était arrivée au mois de janvier à moins 20 degrés. Alors, puis dans un pays chaud, je comprends. Donc, dans ce sens-là, puis dans le sens aussi des préoccupations au niveau de la santé mentale.
1: Ouais.
0: C'est évident là, que les gens, beaucoup de gens ont cette problématique-là. Donc, à Saint-Pascal, je ne la vois pas.
1: Ouais. Mais il est important de s'impliquer et de faire un changement quand même.
0: Bien sûr. C'est une présence d'Église aussi. Hein?
1: Oui.
0: Si on ne va pas vers eux, parce qu'ils ne vont pas nécessairement à l'Église, qui va leur montrer quelque chose de différent?
1: Oui.
0: Des attitudes différentes, même si on n'est pas le bon Dieu, là, puis si on doit s'arrêter des fois, il reste qu'on doit y aller.
1: Merci beaucoup, Jacques Bilodeau. C'est ainsi qu'on termine notre rencontre très inspirante. Merci beaucoup et on vous souhaite bon vent avec la Maison de Charité et toute votre équipe.
0: Merci, madame, de nous avoir invités.
1: Merci aussi à Mario Blouin qui a trouvé les musiques et à Berthold Bernier qui est à la réalisation technique. À bientôt.

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C'est le moment de la chronique Reflet avec le frère Thomas de Gabory, dominicain et médecin en soins palliatifs. Il nous parle de l'importance de la spiritualité dans les soins, qui est peut-être difficile à définir, mais il nous dit également que la souffrance spirituelle d'un patient peut être un obstacle aux soins. Voici le frère Thomas de Gabory.

Donc, la spiritualité prend une place importante dans les soins. Quand elle est une ressource intérieure suffisante pour les patients, elle participe au bien-être du patient. Mais il est très difficile pour moi de parler d'un bien-être spirituel, car je ne sais pas ce que c'est qu'un bien-être spirituel. Peut-être que dans la vie, chaque être humain oscille en permanence entre un certain bien-être spirituel et une souffrance spirituelle. Mais il me semble que de parler de bien-être spirituel, c'est dire de la spiritualité qu'elle est un état. Or, de mon point de vue, elle est un mouvement et un mouvement dynamique. J'en arrive donc à ma troisième partie. Dans la première partie, nous avons vu qu'il y a du spirituel dans le soin. Dans la deuxième partie, j'ai essayé de vous convaincre que prendre en compte la spiritualité d'un patient peut l'aider à être mieux soigné, à être mieux soulagé, à mieux être dans le mieux-être. Eh bien, la troisième partie est un peu inverse. La souffrance spirituelle du patient est parfois un obstacle aux soins. Elle doit être accompagnée. Alors, je vous invite à respirer bien profondément, à garder votre concentration bien fixée, et nous sommes partis pour cette troisième partie. Chez certains patients, et j'allais dire même chez beaucoup de patients, la spiritualité peut parfois être insuffisante pour permettre aux patients d'aller y puiser des ressources intérieures pour faire face. Ce vide intérieur peut aller jusqu'à entraver un processus de guérison, peut aller jusqu'à compliquer un processus de deuil, peut aller jusqu'à précipiter l'aggravation d'une situation. Un patient qui est en souffrance spirituelle va moins adhérer aux soins qui vont lui être prodigués et même répondra moins à la médication. Je vous prends un autre exemple, et c'était aussi hier soir, dans la chambre juste en face. Il y a une patiente de la même origine et de la même religion, orthodoxe, mais qui est en souffrance spirituelle. Elle et même son entourage. Elle ne fait pas confiance en l'équipe de soins. Sa fille à ses côtés ne fait pas confiance à l'équipe de soins. Quand on rentre dans la chambre, on se sent jugé et on voit la frayeur, la terreur, la colère dans ses yeux. Elle n'a pas vraiment d'espoir. Elle ne désire rien. Elle ne veut rien. Elle ne demande rien. Et l'on ne sent pas beaucoup d'amour en elle et entre elles. Il est impressionnant de voir qu'elle refuse énormément de traitements, des traitements pourtant parfois simples et qui pourraient soulager ses douleurs, qui pourraient soulager ses inconforts. Mais elle refuse. Et l'on voit aussi que les doses pourtant massives d'opioïdes qu'elle reçoit semblent peu efficaces. Nous avons beau augmenter les doses jour après jour, elle est toujours dans une douleur immense et dans une souffrance insupportable. Tout se passe comme si sa souffrance spirituelle était un obstacle aux soins offerts et proposés. Donc, la spiritualité prend une place importante dans les soins. Quand elle n'est plus suffisante pour que le patient puisse aller puiser en elle des ressources intérieures, elle peut devenir un obstacle. La seule spécialité médicale qui a assumé la prise en compte de la spiritualité dans les soins, c'est les soins palliatifs. Probablement parce que la fin de vie confronte la personne gravement malade à sa mort qui vient et cela éveille son besoin spirituel. La fondatrice du mouvement des soins palliatifs, Cicely Saunders, a voulu intégrer le spirituel dans sa définition,
Parce qu'elle a compris très vite l'importance de la spiritualité dans les soins. Pour elle, la spiritualité est une dimension à part entière de la personne souffrante. C'est elle qui a su reconnaître ce qu'elle a appelé la souffrance totale, total pain, qui inclut les dimensions physiques, psychologiques, sociales et spirituelles. Cette dimension spirituelle est d'ailleurs toujours inscrite aujourd'hui dans la définition officielle des soins palliatifs que nous donne l'Organisation mondiale de la santé en 2002. Je vous lis trois lignes pour définir les soins palliatifs selon l'OMS. Les soins palliatifs cherchent à améliorer la qualité de vie des patients et de leurs familles face aux conséquences d'une maladie potentiellement mortelle, par la prévention et le soulagement de la souffrance, identifier précocement et évaluer avec précision, ainsi que le traitement de la douleur et des autres problèmes physiques, psychologiques et spirituels qui lui sont liés. Selon les soins palliatifs, prendre en compte les problèmes spirituels d'un patient est aussi important que prendre en compte ses problèmes physiques, les douleurs et les inconforts, et ses problèmes psychologiques, sa tristesse, ses émotions, sa dépression. Vous voyez du même coup que la souffrance psychologique n'est pas souffrance spirituelle et n'est pas souffrance physique. Même si les trois sont intrinsèquement liés et parfois difficilement distinguables. Il y a donc une approche globale que certains appellent holistique, dans laquelle la spiritualité a sa place.

Ce que nous allons entendre ce matin, toujours tiré du récit d'Alain Stanquet, « Le français a changé ma vie », est quelque chose d'un peu surprenant. Le chapitre, comme je le disais, s'intitule « Montréal parlait français avant la France ».

0: Montréal parlait français avant la France. Je ne voudrais pas rater l'occasion de signaler ici que ce ne sont pas les Français qui ont parlé le français les premiers. C'est du moins ce qu'a découvert mon bon ami historien Jean-Claude Germain. C'est tout aussi vrai, dit-il, que l'église Notre-Dame de Montréal est une petite copie de la cathédrale Notre-Dame de Paris. Pour la langue, c'est l'inverse. Il faut savoir qu'au moment de la fondation de Montréal en 1642, en France, à la suite de l'ordonnance de Villers-Cotterêts, l'usage du français pour les ordonnances et les jugements des tribunaux n'avait été imposé que depuis 100 ans. C'était alors la langue du pouvoir royal, de l'administration civile et des citoyens instruits. Dans la vie courante, affirme Jean-Claude, la réalité est tout autre. En Nouvelle-France, la majorité des colons provient des provinces françaises. Le français s'impose donc naturellement et immédiatement comme la langue d'usage. En 1886, le français n'est toujours pas la langue maternelle de la majorité en France. Sur 39 millions d'habitants, seulement 14 millions d'entre eux ont le français comme langue d'usage. Le gouvernement de Jules Ferry s'attaque à la francisation. Il impose l'enseignement du français avec l'école obligatoire. Dorénavant, tous les villages posséderont deux notables bilingues, le curé et l'instituteur. La progression est sûre, mais lente. En 1930, 17 millions de Français, dont 14 millions d'Occitans et 1 million de Bretons, parlaient toujours autre chose en plus de la langue nationale. Dans la vie de tous les jours, le français ne s'est imposé complètement qu'après la Deuxième Guerre mondiale. Le Québec avait pris de l'avance. Il a réalisé son unité linguistique 300 ans avant la France. Dans le domaine des premières, il ne serait pas vain de noter aussi que c'est à Montréal, et non en France, qu'a été diffusée la toute première émission de radio en langue française au monde. Montréal avait devancé Paris de 2 jours. L'historique événement a eu lieu à la station CFCF, qui devint plus tard CKAC. Dans la prochaine saison 2026-2027, on proposera aux personnes qui désirent cheminer humainement et spirituellement un parcours d'évangélisation des profondeurs dans la région de Québec. Je reçois une accompagnatrice de cette équipe, Marguerite Labbé, que l'on entend aussi à l'émission Parole attendue sur nos ondes. Bonjour, Madame Labbé.
1: Bonjour.
0: Vous allez bien?
1: Oui.
0: Vous êtes donc accompagnatrice pour cette formation évangélisation des profondeurs depuis combien de temps?
1: Oh! Ça remonte à quelques années, hein, depuis 2010 déjà.
0: Oui, donc plus de 15 ans.
1: Oui.
0: C'est un parcours qui se vit en 3 fins de semaine, en présentiel, il faut le dire, ce n'est pas à distance. Et ces fins de semaine-là sont espacées de plusieurs mois pour faire un cheminement sur une année. Expliquez-nous en quoi consiste cette démarche d'évangélisation des profondeurs.
1: C'est sûr que comme c'est une démarche en profondeur, je vais essayer d'aller à l'essentiel, mais c'est surtout d'abord de vivre une rencontre. Puis en même temps, c'est un temps d'arrêt. Vous parliez des fins de semaine. Le beau dans ces fins de semaine, c'est qu'on a le temps de s'arrêter. Puis de se ressourcer de l'intérieur, parce que la vie, on le sait, hein, nous accapare de tellement de façons. Puis c'est aussi pour retrouver mes racines puis ma source. Hein. Sur le dépliant, on dit retrouver sa source. Mais ma source de vie, elle est en Dieu. Alors, en même temps, c'est me rendre disponible à une présence hein, qui est là toujours, depuis mon baptême. Puis surtout, me laisser regarder par un regard bienveillant posé sur moi. Pour arriver à accueillir l'enfant bien-aimé de Dieu que je suis, et ça, c'est tout un cheminement. Parce qu'on ne m'a peut-être pas toujours présenté un Dieu bienveillant dans mon histoire, ou je ne me suis pas toujours sentie bien-aimée aussi dans mon parcours. Alors, c'est une démarche d'ouverture à ma terre, à l'esprit. C'est vraiment le mouvement intérieur sur lequel on insiste, comme pour sortir de la solitude, de vivre des pans de ma vie tout seul. Parce que j'ai besoin d'éclairer ma terre. Oui, dans ma terre, il y a de la bonne terre, mais il y a des coins désertiques peut-être. Il y a peut-être des points qui ont besoin d'être éclairés et dont je ne suis pas encore conscient. Donc, c'est vraiment de laisser l'esprit m'éclairer sur des événements qui ont pu m'éloigner de ma source, puis qui m'empêchent de vivre pleinement. Parce que c'est ça l'appel de l'esprit le plus profond, c'est de me remettre en route sur des chemins de vie. Puis on connaît la parole de Jésus, hein? « Je suis venu pour que vous ayez la vie, mais la vie en abondance. » Alors, mais des fois, on n'a pas toujours l'impression qu'on vit notre vie en abondance. Alors, en même temps, l'évangélisation des profondeurs, on parle d'évangélisation, c'est accueillir une parole de vie dans le trajet, hein? Je le fais pas tout seul. Une parole qui m'encourage, qui me console si j'en ai besoin, qui me relève si je suis à terre. Puis ça m'entraîne aussi dans un mouvement d'ouverture du cœur à la parole. Puis c'est l'esprit qui m'ouvre à la parole, hein, parce que l'esprit, hein, il est vie aussi pour moi. Puis aussi des repères dans le trajet, parce que des fois, les gens me demandent, en accompagnement, on fait quoi pour ouvrir? Hein, c'est nouveau, parce que des fois, on peut s'offrir, mais là, ouvrir, c'est un geste responsable. J'ouvre moi-même dans ma liberté, ma terre. Mais ça prend aussi un geste de confiance. Puis des repères, je fais ça comment? Alors, les repères, c'est des appels à la vie. Mais ça m'invite aussi à faire un passage dont celui qui est essentiel de choisir la vie. Ça peut être surprenant pour certains, mais peut-être que je choisis pas toujours la vie pleinement.
0: Oui.
1: Même au quotidien.
0: Oui.
1: Hein, y a des événements qui m'arrivent, qui me perturbent. On écoute les nouvelles, ça peut me décourager. Dans ma situation, bon, souvent c'est les liens que je vis avec les gens. Comment me situer dans la vie? Puis souvent, j'ai des renoncements à faire pour être plus dans la vie. Oui, parce que je t'appelais à plus de vie. Puis des renoncements, des fois, je suis dans le trop. Même dans le service, je peux être dans le trop au point de me mettre à terre. Je pense pas que c'est la volonté de mon Dieu que je me mette à bout. Hein? Parce que souvent, je suis pas située à la bonne place. Alors, il y a d'autres repères qui vont m'aider. Par exemple, accepter ma condition humaine parce que j'ai des failles. Hein? Je suis pas le bon Dieu, j'aime dire. J'ai des limites, mais j'ai besoin aussi dans ma condition humaine d'être aidée par l'esprit.
0: Marguerite Labbé, je vous arrête un petit moment,
1: oui,
0: juste pour qu'on revienne sur la façon dont concrètement ça se passe.
1: Oui,
0: parce
1: d'accord.
0: que ces trois fins de semaine, ça se passe au Centre de spiritualité des Ursulines. Ça commence en décembre prochain. Ça commence le vendredi soir et ça se poursuit jusqu'au dimanche. Est-ce que les personnes sont toutes en interne?
1: Oui, pour la plupart, il y a des personnes qui restent proches puis qui peuvent être à l'externe des fois pour économiser des coûts. Par contre, c'est sûr que c'est idéal d'être à l'interne pour vraiment plonger à l'intérieur.
0: Et il y a combien de participants et participantes par fin de semaine?
1: Ah ben ça varie selon les inscriptions. Ça peut être à partir de 15, mais ça peut aller à plus aussi s'il y a des demandes.
0: Vous parlez de traverser ces lieux blessés dans les histoires de chacun, chacune. Ça se vit en groupe, mais est-ce qu'il y a quand même possibilité d'avoir un accompagnement personnel?
1: Oui, ben dans les fins de semaine même, il y a des coups de pouce qu'on appelle, qu'on rencontre les personnes, des fois sur un point en particulier qui peut les perturber, parce que c'est sûr qu'en ouvrant ma terre, bon, il peut revenir des émotions souffrantes que j'ai besoin de partager. Mais entre chaque fin de semaine, vous avez parlé de l'accompagnement qui est possible. Ben ça, c'est un plus aussi. Parce que les fins de semaine, ça peut ouvrir des portes, mais qu'on a besoin aussi d'approfondir. Hein.
0: C'est pour ça qu'elles sont espacées dans
1: oui,
0: le temps.
1: Oui, c'est un plus.
0: Parce que
1: c'est
0: donc,
1: sur une année quasiment. Là.
0: Alors, la première fin de semaine, c'est début décembre. La seconde, c'est au milieu du mois de février. Et la dernière, c'est à la mi-mai. Donc, ça donne le temps aux participants d'approfondir, comme vous le dites, leur propre cheminement, peut-être d'écrire, peut-être... je ne sais pas s'il y a des partages de documents, parce que Simone Paco a publié plusieurs livres.
1: Oui, de toute façon, nous, les entretiens ou les enseignements qu'on donne, c'est toujours à partir des écrits de Simone Paco.
0: Oui.
1: Bien sûr, puis des fois, on donne des documents de support, mais on essaie quand même, pour la fin de semaine, de pas trop en donner, parce que c'est déjà assez chargé en termes d'expérience, je dirais, là, de plus que de contenu. Mais l'esprit nous respecte dans le cheminement. Et c'est ce qui est beau, c'est qu'il prend les personnes là où elles sont. On a des personnes consacrées qui s'inscrivent à la session, comme des personnes qui ont délaissé la pratique depuis des années, mais qui ont cette soif de retrouver leur source. Et c'est tellement beau pour nous, c'est notre récompense.
0: Oui.
1: C'est le terme accompagner, justement. On est là pour aider la personne à trouver ses propres lumières intérieures.
0: Et si vous aviez à nous décrire, bon, le vendredi soir, en fait, ça, j'ai dit soir, mais ça commence à 12h30, comment vous pourriez nous présenter le succinctement, le déroulement d'une journée de ressourcement, d'évangélisation des profondeurs?
1: Ah, ben, il y a des temps d'arrêt. Souvent, justement, je parlais d'ouverture à l'esprit. Alors, au début de chaque journée, on a un temps de prière, d'ouverture à l'esprit. Puis après, il y a le temps d'écouter un entretien. Puis c'est toujours accompagné dans l'entretien d'un exercice avec le corps. Par exemple, si on parle d'ouverture à l'esprit, on fait un exercice, je le fais avec vous, d'ouvrir nos bras
0: oui.
1: à l'esprit. Parce que je t'ai rendue à parler des repères. Hein, c'est devenir moi-même en Dieu dans une juste relation à l'autre, mais aussi rechercher cette unité, mais en prenant soin de mon corps. Alors, on a des exercices corporels, puis certains, c'est surprenant, en ouvrant, des fois, vivre une émotion très forte, d'ouvrir même hein, le cœur. Le corps est le temple de l'esprit, donc à l'unité entre le corps, ma psyché souvent blessée. Puis, dans le fond, l'objectif, c'est d'arriver à vivre à partir du cœur profond. Là où Dieu habite, mais en tenant compte de mon humanité, hein, Jésus s'est incarné. J'ai une humanité, alors c'est ça ma condition humaine. Mais je t'appelais à devenir moi-même et en Dieu. C'est ce qui m'amène à avoir une juste relation avec l'autre, à trouver ma juste place. Parce que souvent, soit que j'en prends trop, j'écrase les autres, ou pas assez, je me laisse écraser. Alors, c'est prendre ma place dans la liberté des enfants de Dieu. Puis après, ben, ce qui en découle, c'est une fécondité plus grande, mais qui est unique à chaque personne. Alors, si je me retire, ben, il y a quelque chose qui manque à l'humanité. On n'est pas toujours conscient de ça.
0: C'est vrai.
1: Ben, je suis unique dans le cœur de Dieu. Donc, il y a pour moi une fécondité unique à apporter aux autres.
0: Alors, on va donner, si vous le voulez bien, les informations pratiques. On peut s'inscrire dès maintenant. La maison qui, dans le fond, gère ces ressourcements, c'est la maison Trinitaire qui est située à Granby. Et on peut s'inscrire par courriel. Le courriel, c'est finance au pluriel, donc finances, @maisontrinitaire.com. Et sur le site internet www.maisontrinitaire.ca, on retrouve aussi tous les détails de ces ressourcements, donc appelés « Retrouver sa source » au Centre de spiritualité des Ursulines à partir des 4, 5 et 6 décembre. Donc, pour avoir tous les détails, vous pouvez aussi contacter le frère René Larochelle par téléphone au 418-264-4367.
1: C'est ça, c'est la référence principale. Là, René Larochelle, il peut vraiment vous expliquer puis vous donner répondre à vos questions. Si vous avez un questionnement, c'est normal là, dans cette démarche-là d'en avoir aussi.
0: Exactement. Marguerite Labbé, c'est un plaisir. Merci beaucoup de vous être déplacée pour nous présenter ces ressourcements.
1: Alors, merci à vous pour l'invitation.

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L'ange du Seigneur porta l'annonce à Marie, et elle conçut du Saint-Esprit. Voici la servante du Seigneur. Qu'il me soit fait selon sa parole. Et le Verbe s'est fait chair, et il a habité parmi nous. Je te salue, Marie, comblée de grâce. Le Seigneur est avec toi. Tu es bénie entre toutes les femmes, et Jésus, ton enfant, est béni. Sainte Marie, Mère de Dieu, prie pour nous pécheurs, maintenant et à l'heure de notre mort. Amen. Prie pour nous, Sainte Mère de Dieu, afin que nous soyons rendus dignes des promesses de Jésus-Christ. Que ta grâce, Seigneur notre Père, se répand dans nos cœurs. Par le message de l'ange, tu nous as fait connaître l'incarnation de ton Fils bien-aimé. Conduis-nous par sa passion et par sa croix, avec le secours de la Vierge Marie, jusqu'à la gloire de la résurrection.

0: À l'antenne de Radio Galilée, voici maintenant les nouvelles internationales en provenance de Radio Vatican.
1: Laudetur Jesus Christus.
2: Cette guerre doit finir, ce sont les mots de Mgr Gallagher lors de la conférence de presse qui a clos sa rencontre avec le ministre russe des Affaires étrangères au sujet de la guerre en Ukraine. Nous verrons en détail ce qu'il a déclaré depuis Moscou. Les armes n'apportent pas la paix, propos cette fois du custode de Terre Sainte, le père Francesco Ielpo, présent au meeting de Rimini en Italie. Il revient sur le sort des Palestiniens et notamment des chrétiens vivant dans la bande de Gaza et en Cisjordanie. Le Canada bien décidé à défendre ses intérêts économiques face aux États-Unis. Ottawa va imposer à son tour des surtaxes douanières sur des produits américains à compter du 8 septembre. Inquiétude en Éthiopie, dans la région du Tigré, quant à un retour de la guerre, mais les autorités tigréennes sont bien résolues à négocier avec le pouvoir central éthiopien. Elles ont présenté hier leurs conditions. La Syrie n'est plus sur la liste américaine des États soutenant le terrorisme, une première depuis 47 ans. Nous verrons dans notre dossier ce que cela signifie concrètement et pourquoi un tel changement. C'est à suivre à la fin de ce journal.
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2: Bonjour. Le Saint-Siège est donc prêt à soutenir tous les efforts en faveur de la paix. C'est ce qu'a souligné hier à Moscou son secrétaire pour les relations avec les États et les organisations internationales. Mgr Paul Richard Gallagher, arrivé lundi en Russie pour une mission de 5 jours, s'est entretenu pendant 1 heure avec le chef de la diplomatie russe, Sergueï Lavrov, avant une conférence de presse conjointe. Les détails avec Jean-Charles Puzolu.
4: Cette guerre doit cesser. Le nombre de victimes militaires et civiles est en constante augmentation et il est urgent et nécessaire de créer les conditions d'un processus politique et diplomatique. Une nouvelle fois, rappelant la position immuable du Saint-Siège et les récents appels du pape Léon XIV, Mgr Gallagher a souligné que ce conflit ne se résoudra pas par la force. Le chef de la diplomatie vaticane a donc réitéré l'invitation à ouvrir de véritables négociations avec le soutien de la communauté internationale, exhortant à la fois la Russie et l'Ukraine à faire preuve de bonne volonté et d'ouverture, à respecter le droit international, le droit humanitaire, ainsi que l'intégrité des civils et des prisonniers de guerre, notamment. Sur ce dernier point, dans une déclaration à l'agence TASS, la commissaire russe aux droits de l'homme, Yana Lantratova, a affirmé que Kiev et Moscou étaient en train de préparer un important échange de prisonniers. Les listes seraient en cours de finalisation. De son côté, le ministre russe des Affaires étrangères, au terme de l'entretien avec Mgr Gallagher, a salué l'engagement du Saint-Siège en faveur de la paix. Sergueï Lavrov, qualifiant la rencontre de très utile, s'est aussi dit favorable à l'intensification de la coopération humanitaire.
2: Jean-Charles Puzolu. Autre terrain de conflit, la Terre Sainte, où la paix n'est pour l'instant qu'un lointain horizon et où l'Église s'engage auprès de la population meurtrie. Dans la bande de Gaza, rien n'est encore résolu. Le chef de l'armée israélienne s'est engagé hier à poursuivre la démilitarisation du territoire palestinien et le désarmement du Hamas. 3 Palestiniens ont été tués hier par des tirs israéliens depuis lundi. 8 personnes, dont 2 enfants, ont en tout perdu la vie. En Cisjordanie, cette fois, les exactions des colons israéliens contre les populations palestiniennes se poursuivent également. Un sombre tableau pour le custode de Terre Sainte, le père Francesco Ielpo.
5: La situation est dramatique.
6: La situation est dramatique, marquée par de grandes difficultés, de grandes souffrances. Surtout, les gens sont très fatigués après des mois de conflits et de tensions, sans entrevoir aucune lueur d'espoir pour un avenir meilleur. Il y a donc beaucoup de fatigue, beaucoup de souffrance et beaucoup de polarisation. Les habitants de la Cisjordanie ont du mal à s'en sortir, ils n'ont pas de travail. Il y a une crise économique très grave et tout cela pèse sur les familles qui commencent sérieusement à envisager de quitter cette terre.
5: Di lasciare questa terra. La condizione e la sorte dei cristiani.
6: La condition et le sort des chrétiens de Cisjordanie sont les mêmes que ceux de l'ensemble de la population, de tous les Palestiniens qui vivent de l'autre côté. Il est évident que nous portons une attention particulière à notre communauté, à nos chrétiens, mais la situation reste véritablement dramatique, tristement dramatique, marquée par les injustices et les souffrances.
5: Segnata da giustizia e da sofferenza.
2: Le custode de Terre Sainte, interrogé depuis le meeting de Rimini où le pape s'est rendu samedi par Andrea Tornielli et Massimiliano Menichetti. Elles avaient été le fer de lance de la résistance et de la lutte contre l'organisation de l'État islamique en Syrie. Les FDS, les forces démocratiques syriennes dominées par les combattants kurdes de l'YPG, ont annoncé hier leur dissolution. C'est leur chef, le kurde syrien Mazloum Abdi, qui l'a dit depuis Damas après une rencontre avec le président Ahmad al-Sharaa. Cela faisait des mois que le nouveau gouvernement syrien et les Kurdes négociaient l'application de l'accord conclu en janvier, accord qui prévoit l'intégration des institutions kurdes du nord du pays dans l'appareil d'État. À la Syrie, on y reviendra dans notre dossier. Cette nouvelle, évidemment, a été aussitôt saluée par les États-Unis comme absolument historique. Voilà ce qui ressemble à une véritable intégration. C'est ce qu'a écrit l'envoyé spécial américain en Syrie, Tom Barrack. Oman et Téhéran discutent d'un couloir temporaire de navigation dans le détroit d'Ormuz et de son déminage. Mais pas question de parler de réouverture de ce passage stratégique tant que les États-Unis ne mettent pas fin à la guerre. C'est ce qui est ressorti des discussions qui se sont tenues hier à Mascate, la capitale du sultanat d'Oman. La guerre commerciale se poursuit entre les États-Unis et le Canada. Ottawa a présenté hier les droits de douane qui seront imposés à partir du 8 septembre sur certains produits américains. On parle de 15 à 50% d'augmentation des taxes et la promesse de nouvelles répliques si son industrie automobile est touchée. Les détails à New York de Gwendal Lavina.
7: Les surtaxes appliquées par le Canada concerneront des produits très demandés aux États-Unis, comme l'acier, les produits laitiers ainsi que les appareils électroménagers. Leur montant est au dollar près celui des mesures américaines dont le Canada est victime depuis samedi, selon l'expression du Premier ministre Mark Carney. Ottawa n'a pas choisi de mener cette guerre commerciale qui représente un défi sans précédent, a insisté François-Philippe Champagne, le ministre des Finances canadien chargé de présenter la riposte. Si les États-Unis restent le premier partenaire commercial du Canada, celui-ci n'acceptera jamais qu'un autre pays lui dicte la voie à suivre, a souligné le ministre depuis une usine d'Ottawa. Le gouvernement canadien a aussi annoncé une enveloppe d'environ 4,5 milliards d'euros pour soutenir les entreprises et les personnes touchées. Donald Trump, lui, n'en démord pas. Après avoir promis avant-hier un doublement des taxes douanières sur le secteur automobile au 1er janvier, il envisage maintenant de renommer le lac Ontario en lac d'Amérique, car nous ne comptons plus faire beaucoup de business avec la province canadienne, s'est-il justifié. Gwendal Lavina, New York, Radio Vatican.
2: Le bilan de l'éboulement d'une décharge à Conakry s'est alourdi. On compte maintenant 34 morts et 33 blessés, dont 6 grièvement, annonce faite hier soir par les autorités guinéennes. Dans la nuit de samedi à dimanche, à cause de fortes pluies, un pan de la montagne de détritus s'est détaché. Il a enseveli plusieurs habitations et leurs occupants dans leur sommeil. Parmi les victimes figurent des ressortissants Sierra Léonais. En Éthiopie, le spectre de la guerre ne cesse de se rapprocher dans la région septentrionale du Tigre. Mais les autorités régionales ont annoncé hier leurs conditions pour négocier avec le gouvernement fédéral. Les précisions d'Augustine Passilly.
8: Lundi, alors que le médiateur de l'Union africaine, Olusegun Obasanjo, effectuait une visite surprise au Tigré, deux nouvelles frappes de drones se sont abattues sur la région. Une autre attaque aérienne a été signalée dès le lendemain. Le rythme des frappes s'accélère ainsi ces dernières semaines, sans épargner la capitale régionale Mekele, où 13 civils ont été blessés jeudi dernier. Au lendemain de leur rencontre avec l'ex-président du Nigeria, les autorités régionales ont publié un communiqué établissant 5 conditions préalables à tout pourparler avec Addis Abeba. Elles réclament ainsi la levée du blocus économique quand le gouvernement fédéral bloque depuis des mois les flux de carburant et d'argent liquide, mais aussi le budget régional à destination du Tigré. Les responsables tigréens exigent en outre une désescalade militaire, le rétablissement du territoire souverain du Tigré et le retour des personnes déplacées par la guerre qui a ravagé la région entre 2020 et 2022. La dernière condition consiste à rétablir la licence du premier parti régional. Augustine Passy pour Radio Vatican.
2: « Retour dans notre dossier sur la Syrie qui s'est débarrassée d'un lourd fardeau. C'est l'expression du président intérimaire syrien Ahmed al-Sharaa après la décision lundi dernier des États-Unis de retirer Damas de la liste des pays soutenant le terrorisme. Une décision qui vient mettre un terme à un cycle de 47 ans et qui rappelle que la page du régime Assad continue de se tourner. Cette décision de Washington est cruciale pour permettre à la Russie de réintégrer le système économique international et refinancer sa reconstruction après des années de guerre et de destruction. Ce retrait de la liste noire répond néanmoins aussi à la politique de l'administration de Trump vis-à-vis du nouveau régime syrien et de la configuration géopolitique régionale. C'est ce que nous explique notre invité ce matin, Frédéric Ancel, docteur en géopolitique de l'Université Paris 8 et spécialiste du Moyen-Orient.
9: C'est la conséquence immédiate directe de la chute de l'ancien régime. Or, on n'a pas assisté à la fin d'un gouvernement, c'est bien d'un régime dans son ensemble, avec ses prétendues valeurs, avec son corpus institutionnel, ses références, qui a chuté, et sans aucun doute de manière définitive. J'ajoute d'ailleurs que c'est aussi un régime clan, un régime familial qui s'est effondré. Bon. Et à sa place est advenu un régime radicalement différent qui, jusqu'à présent, en tout cas, et aux yeux de l'administration américaine, a démontré sa volonté d'abord de trancher avec les nombreuxissimes exactions et politiques erratiques de l'ancien régime des Assad, mais aussi et surtout d'éviter de se réarmer au point de redevenir un élément de déstabilisation régionale. Et je crois que les Américains, sur cette question-là, n'ont pas tort. Je veux dire par là que, encore une fois, jusqu'à présent, le nouveau régime dont vous savez que se trouve à sa tête un ancien djihadiste, pour l'essentiel, a démontré une volonté de moins réprimer ou de manière moins cruelle l'ancien régime et de renoncer définitivement, notamment, à la guerre avec Israël.
6: Si je vous comprends bien, de la part de Washington, c'est à la fois une manière de saluer une forme de pragmatisme du nouveau régime syrien et en même temps de couper l'herbe sous le pied de velléités de groupes terroristes, parce que ces groupes-là, djihadistes, ils existent encore malgré tout, ils sont devenus l'ennemi du nouveau régime.
9: Vous avez raison, mais de manière peut-être plus prosaïque, je dirais que Trump, ne connaissant pratiquement rien et ne cherchant absolument pas, ce qui est beaucoup plus grave, à se cultiver sur ces questions géopolitiques et militaires et stratégiques et j'allais dire théologiques graves, notamment le djihadisme auquel il n'entend rien, je pense que Trump, lui, voit plutôt une opportunité économique. Et là, ce que Trump cherche avec la Syrie, qui donc ne ferait plus la guerre à Israël et qui serait sous l'influence de la Turquie perçue comme proche par Trump, faire d'une pierre deux coups, non seulement lui faire acheter du matériel américain à haute valeur ajoutée, et d'autre part, empêcher ce régime d'aller se vautrer littéralement en Chine.
6: Quel est l'impact de cette décision américaine sur les deux pays voisins de la Syrie que sont Israël et la Turquie ?
9: Il est bien évident qu'aujourd'hui, la Syrie est l'un des États les plus faibles du Moyen-Orient. La Turquie est l'un des États les plus forts. Et comme on a deux régimes qui sont assez proches sur le plan théologique, qui se méfient tous les deux beaucoup du panchéisme iranien, regardez ce qui vient de se passer entre les trois principaux pays sunnites conservateurs de la région. C'est intéressant. Contre qui, pour qui c'est fait ? Moi, je réponds, c'est face à l'Iran. Donc, je pense que le fait que Erdogan soutienne, c'est une logique implacable. Alors, entre parenthèses, c'est d'autant plus logique que les Turcs comptent bien, eux, pénétrer le marché ou le futur marché syrien de manière massive. Ils sont déjà en train de le faire au nord. Hein. La production industrielle turque, elle a quand même considérablement augmenté ces dernières années. Il y a des produits de transformation en très grande quantité. Enfin bon, la frontière, elle est immense. Non. Et puis, il y a beaucoup de Turkmènes en Syrie. Donc, des Arabes turcophones. Il ne faut pas les oublier. Non, je pense que là, la Turquie joue beaucoup sur son imperium du nord et du centre syrien. Les Israéliens, eux, jouant sur l'imperium druze du sud syrien.
2: Interrogé par Olivier Bonnel, Frédéric Ancel, docteur en géopolitique de l'Université Paris 8 et spécialiste du Moyen-Orient, était ce matin l'invité de Radio Vatican. Voilà, c'est la fin de cette édition. Excellente journée à toutes et à tous.
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1: Évangile de Jésus-Christ selon saint Matthieu, au chapitre 23, versets 27 à 32. Jésus disait : Malheureux êtes-vous, scribes et pharisiens hypocrites, parce que vous ressemblez à des tombeaux blanchis à la chaux. À l'extérieur, ils ont une belle apparence, mais l'intérieur est rempli d'ossements et de toutes sortes de choses impures. C'est ainsi que vous, à l'extérieur, pour les gens, vous avez l'apparence d'hommes justes, mais à l'intérieur, vous êtes pleins d'hypocrisie et de mal. Malheureux êtes-vous, scribes et pharisiens hypocrites, parce que vous bâtissez les tombeaux des prophètes. Vous décorez les sépulcres des justes et vous dites : Si nous avions vécu à l'époque de nos pères, nous n'aurions pas été leurs complices pour verser le sang des prophètes. Ainsi, vous témoignez contre vous-même. Vous êtes bien les fils de ceux qui ont assassiné les prophètes. Eh bien, vous achevez donc ce que vos pères ont commencé. »

De toute évidence, Jésus a des yeux pour voir, des oreilles pour entendre et une bouche pour parler. Il y va de façon extrêmement forte pour secouer ces pharisiens et ces scribes qu'il considère comme hypocrites. Dans le langage, l'expression hypocrite veut dire masque, mettre un masque. Jésus a certainement vu dans les endroits où avaient lieu des représentations de théâtre romain, parce que les Romains étaient sur leur territoire, ces personnages qui avaient un masque et qui jouaient des rôles. Alors, hypocrite, la source de ce mot, eh bien, c'est cette représentation d'un masque. Alors, il dira à ses scribes et ses pharisiens que de l'extérieur, ils ont belle apparence, mais que se cache derrière ce masque la pourriture. Il prend l'exemple d'un tombeau, d'un sépulcre. Eh bien, de l'extérieur, ils sont beaux, c'est blanchi à la chaux, mais à l'intérieur, c'est un pourrissoir. Ça pue. C'est ce que Jésus leur dit. Alors, il ne mâche pas ses mots pour les inviter et, je dirais, les exhorter à une cohérence de vie par rapport à l'extérieur. Ils ont belle apparence, dit-il. Les gens les voient, les regardent, les gens sont interpellés, sont émus même. Mais au-dedans, ce n'est pas le même scénario, ce n'est pas la même trame. La même chose aussi envers ces gens qui sont dans la lignée de ceux qui ont étouffé les prophètes. Et là, Jésus est très clair et il sait très bien ce qu'il attend. Il le dira d'ailleurs, « Nul n'est prophète en son pays ». Et il pleurera devant la ville de Jérusalem en disant « Jérusalem, Jérusalem, toi qui tues les prophètes, si aujourd'hui tu avais écouté ce que Dieu veut dire, c'est-à-dire un message de paix, eh bien, tu aurais été délivré. Mais parce que tu n'as pas voulu, eh bien, les armées vont t'encercler et tu vas mourir de toi-même, tu vas mourir de ton propre manque d'oxygène parce que tu n'as pas voulu que Dieu te visite. » Les guerres de religion se poursuivent encore aujourd'hui. Elles sont à l'affût de nos écrans tous les jours. Les fanatiques religieux pullulent encore sur la terre. Nous n'avons pas les mains blanches dans l'Église catholique. Et lors du grand jubilé de l'an 2000, Jean-Paul II s'est plié avec grande humilité en demandant au nom de toute l'Église, en parcourant les deux millénaires, il a demandé pardon pour tous les péchés de l'Église en matière d'intolérance et en matière de liberté religieuse. Il fallait le faire.

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1: Bonjour, bienvenue à tous mes amis de la foi et mes amis aussi qui sont à l'écoute, mes amis de la foi. Alors, aujourd'hui, ça me fait plaisir d'être avec vous, avec Gilles. Bonjour, Gilles.
2: Bonjour, Alain.
1: Comment ça va?
2: Moi, ça va toujours bien.
1: Bon, très bien. Bonjour. Bonjour, Marguerite.
3: Bonjour, Alain.
1: Ouais, ça va bien?
3: Oui.
1: Oui, bonjour, Élise.
4: Bonjour, Alain.
1: Oui.
4: Bonjour.
1: Alors, vous êtes en compagnie d'Alain Rondeau, votre fidèle animateur. Et aujourd'hui, ça va être l'Évangile de Matthieu 9. 36-18 pour l'émission. Alors, on va prendre le temps ensemble de se raconter un peu une anecdote ou un événement en lien avec peut-être l'Évangile ou pas. Alors, je vais donner la parole à Gilles pour commencer.
2: Bon, la première chose, c'est que j'ai été invité à faire ma première célébration de la parole à Aviva le 19. Le 23... On a eu à l'église de l'Ancienne Lorette la rencontre avec Monsieur Lacroix et aussi le Père Benoît qui a donné les enseignements. Je pense que vous le connaissez, il fait partie de la paroisse Saint-Thomas d'Aquin. Puis aussi sa chorale, la chorale Emmanuel qui était là, c'est eux qui ont fait les chants. C'était très, très bien. La seule chose, j'ai trouvé un petit peu fort la dernière fois, mais c'était les chants, étaient, les paroles étaient excellentes. Puis notre évêque, évidemment, était accompagné des deux autres évêques auxiliaires, Londono et Tyre. Et il y avait aussi 12 prêtres, une douzaine de prêtres, une quinzaine de diacres, puis plusieurs laïcs intervenants. Donc, on a parlé surtout de l'Église des premiers chrétiens sous la mouvance de l'Esprit-Saint. Aussi, nous avons souligné le 29 mai, c'est-à-dire... le départ de Mme Marthe Côté, qui a œuvré une quinzaine d'années à la maison Aviva, un endroit pour les personnes retraitées. Là. Et 10 ans avant la pandémie et 5 ans après. Mais par contre, de 2010 à 2020, elle et moi, nous allions tous les deux visiter les résidents du 4e étage en alternance, de semaine en semaine. Et donc, c'était les mercredis après-midi. C'est elle qui s'en va maintenant et moi qui reviens après la pandémie. Bon. Donc, ça fait un bel échange.
1: Merci, Gilles. Merci. Marguerite, à ton tour.
3: Alors moi, dernièrement, j'étais allée à des funérailles. D'abord pour un neveu, ça c'est plus rare. Le père d'une amie. Puis une cousine. Puis en même temps, c'est des belles occasions de retrouvailles. Mmh. Puis des temps pour se rapprocher, même de se donner des câlins. De se recentrer sur l'essentiel. Hein. La vie est fragile aussi. Puis c'est toujours un moment pour moi de confier tous mes proches décédés, parce que la liste, d'année en année, elle se rallonge. De les confier à la miséricorde du Père. Puis aussi de prier pour les vivants, qu'ils puissent croire qu'ils vont retrouver un jour tous ceux qu'ils ont aimés. Parce que pour certains, ça les interpelle aussi hein, dans leur foi. Mais quelle consolation de croire que Jésus est vainqueur de la mort hein, quand tu vas à des funérailles. Et quand des proches nous quittent, de croire que c'est un passage vers une vie nouvelle. Hein, c'est toute la différence.
1: Merci Marguerite, tellement beau. Merci. Élise.
5: Oui, Élise, la grand-maman. Je suis allée voir une de mes filles et puis à la fête des mères, elle m'avait demandé « T'as-tu un conseil à me donner? » Tu sais, j'ai trouvé ça profond. Puis, j'ai beaucoup aimé, puis je ne me rappelais pas trop. Elle ne se rappelait plus ce que j'avais dit. Puis elle est allée relire mon message. Puis j'avais dit de profiter de sa vie de avec ça. Ses enfants, puis que ça passe vite, puis de vraiment être présente le plus possible pour eux. Puis j'avais dit aussi, parle-leur du Seigneur pour moi qui est loin. C'est de temps en temps, parle-leur du Seigneur. Puis elle s'en rappelait plus ce que j'avais dit. C'est comme si ça... Fait que là, elle a relu. Ah, elle a dit, oh, tu veux, je leur parle du Seigneur. Puis là, elle a trouvé ça drôle. Puis là, elle dit, le petit, son petit gars, il veut que je l'amène à messe.
3: Ah, ouais.
5: Puis il y a 2 ans, là, 2 ans et demi. Fait que je me suis dit, elle m'a dit, tu peux l'emmener à messe. Elle n'a pas dit, je vais y aller. Elle m'a dit, tu peux l'emmener. Ah, ben, j'ai dit, ouais, mais c'est parce qu'il n'y a pas de catéchèse à, cette église, à votre église, tu sais, que je vais faire, elle va déranger. Fait que, elle dit, ben, apporte un livre d'histoire, des crayons à colorier. Puis elle était en train de tout m'organiser ça. Fait que je remercie le Seigneur parce que moi, je prie pour mes filles, ben, tu sais, se marier, puis baptiser leurs enfants. Mais je veux y aller délicatement, tu sais, je veux que ça vienne par la grâce de Dieu. Fait que c'est ça. Puis aussi, ben, notre petite Sophie, on a appris qu'elle allait avoir une opération cardiaque.
3: Ah.
5: La première de nos petites filles, là. Fait que là, son père n'est pas dans la foi. Et je me disais, ben, peut-être que ça va être une occasion de prier en famille, là, que ça va, il va commencer à trouver de la force là-dedans, puis tranquillement. On ne sait jamais. Des fois, c'est dans la maladie que le Seigneur prend des chemins de tortueux pour faire des lignes droites. Donc, c'est peut-être ça, là. Alors voilà, fait que c'est en gros, c'est ce que je voulais vous dire.
1: Merci Élise. À mon tour, j'en ai une assez courte, en fait même deux. Je vais faire un peu comme Gilles, là. Je vais vous en raconter deux, mais deux pas longues. J'ai ma petite fille qui va avoir 5 ans, la plus vieille de mes 2 petites filles, le papy que je suis, moi aussi je suis grand-père, hein, Élise, tu sais. Et là, c'était la visite à l'école. J'aurais aimé y aller, mais son père, avec mon épouse, OK, ont été justement à l'école, et ont filmé un peu le parcours, hein, parce qu'ils font un parcours à l'école, les professeurs font une présentation, et c'était de voir sur la petite vidéo que j'ai vue, là, la joie de l'enfant, tu sais, la joie de commencer l'école. Tout un passage, hein, on s'en rappelle pas, là. Certains d'entre nous vont s'en rappeler, d'autres un peu moins. Mais je n'ai juste à vous dire que c'était vraiment un moment heureux de voir ça. Et l'autre chose, c'est que souvent, on se dit, est-ce qu'on est témoin? Est-ce que je suis assez témoin? Et on oublie souvent l'être qu'on est. Là, ça m'a amené une petite réflexion. Je suis en train de souper avec un couple d'amis. Ils ne savent pas, eux autres, que j'ai la foi. Ils ne sont pas au courant, OK, que je vais régulièrement à la messe, que j'anime une émission avec vous. Et à un moment donné, il dit, Alain, toi, là, tu vas à messe, hein? Ben, tu iras dans mon village, un tel, et tu iras à messe, là, ça a l'air qu'ils vont faire une messe en latin. Eh bien. Où c'est qu'elle sort, celle-là, tu sais? Puis là, je me disais, mais j'ai jamais parlé avec eux autres, tu sais, mais en quelque part, il y a quelqu'un qui sait, OK? Tu sais, je pense à mon témoignage un peu indirect de cette façon-là. Ça m'a amené à me dire, ben, non, on est porteur, sans savoir, OK? Alors, voilà la fin de ma deuxième petite anecdote. Et je voulais vous dire, bien, OK, plus sérieusement maintenant, c'est l'Évangile de Matthieu 9, 36, 10, 8, alors, pour ce dimanche. Alors, je vais demander à Élise de nous lire le texte, et après ça, on va prendre une petite pause musicale.
5: En ce temps-là, voyant les foules, Jésus fut saisi de compassion envers elles, parce qu'elles étaient désemparées et abattues, comme des brebis sans berger. Il dit alors à ses disciples, « La moisson est abondante, mais les ouvriers sont peu nombreux. Priez donc le maître de la moisson d'envoyer des ouvriers pour sa moisson. » Alors Jésus appela ses 12 disciples et leur donna le pouvoir d'expulser les esprits impurs et de guérir toute maladie et toute infirmité. Voici les noms des 12 apôtres. Le premier, Simon, nommé Pierre, André, son frère, Jacques, fils de Zébédée, et Jean, son frère, Philippe et Barthélemy, Thomas et Matthieu, le publicain, Jacques, fils d'Alphée et Thaddée, Simon le Zélote et Judas l'Iscariote, celui-là même qui le livra. Ces 12 apôtres, Apôtres, Jésus les envoya en mission avec les instructions suivantes. Ne prenez pas le chemin qui mène vers les nations païennes et n'entrez dans aucune ville des Samaritains. Allez plutôt vers les brebis perdues de la maison d'Israël. Sur votre route, proclamez que le royaume des cieux est tout proche. Guérissez les malades, ressuscitez les morts, purifiez les lépreux, expulsez les démons. Vous avez reçu gratuitement, donné gratuitement.

0: Maintenant, comme on le fait d'habitude, chacun notre tour, mais on va regarder le texte, qu'est-ce qui nous interpelle dans ce texte-là, principalement. Alors, je vais commencer avec mon ami Gilles.
1: Ben, qu'est-ce qui m'interpelle, c'est surtout la manière de Jésus d'envoyer ses disciples. Parce qu'avant, il était toujours avec eux autres. Mais là, il a resté à l'écart, puis il a tout envoyé. Puis il leur a donné une consigne intéressante, bien surprenante. Il leur a dit de ne pas aller à l'extérieur. Puis même à Samarie. Ça me surprend présentement. Là.
0: Oui.
1: Parce que la Samarie, là, c'était des anciens juifs. Mais puisqu'ils n'ont pas resté fidèles au temps de la déportation, ils ont marié des étrangers, là, le Seigneur n'allait pas les voir. Donc ça, c'est surprenant. Mais en tout cas, ça se passe avant la résurrection. Tout ça, ça se passe avant. Mais après la résurrection, ça va être une autre histoire. Ça va être ouvert à tout le monde. Donc on voit que le Seigneur a vraiment à cœur... Il a à cœur de sauver son peuple. Ça, en fait, il garde sa promesse. Il a gardé sa promesse parce qu'il avait promis « Mon amour pour vous sera là pour toujours. » Mais il va dire, vous allez faire une déchéance, puis il va dire « Je rebâtirai la maison d'Israël. » Donc, s'il l'a rebâti, la fin nouvelle, c'est quand il arrive lui-même. Donc, c'est ça qui m'interpelle un petit peu là pour le moment.
0: C'est intéressant ce que tu dis par rapport aux Samaritains. Jésus dit « Allez plutôt vers les brebis perdues. » On continue avec Marguerite.
2: Moi, ce qui m'a touchée vraiment, c'est que Jésus il est saisi de compassion. Mm-hmm. Hein, la compassion, c'est quoi? Il se laisse émouvoir jusque dans ses entrailles. C'est différent de la pitié. Moi, j'aime le terme compassion, c'est tellement riche. Hein, il se laisse émouvoir par les foules en détresse qui ont besoin d'être guéries, hein, ou rassurées, ou guidées. Il est touché droit au cœur. La compassion, c'est ça. C'est comme tu partages, tu saisis la souffrance de l'autre. Par ses brebis sans berger, lui, le bon pasteur, il veut les rassembler. Puis en même temps, il dit à ses disciples, hein, « La moisson est abondante et les ouvriers peu nombreux. » Puis il demande de prier pour que le maître envoie des ouvriers pour la moisson. Il me semble que c'est une demande qu'il pourrait tellement nous faire aujourd'hui encore. Hein, la moisson est toujours abondante, je dirais, dans notre Québec, une terre d'évangélisation maintenant. Mm-hmm. Pour notre monde inquiet, en manque d'amour, puis de repères. Hein? C'est quoi les repères là, quand tu t'éloignes de Dieu ou du bon berger? Alors oui, de prier pour que le Seigneur envoie des ouvriers pour la moisson, encore aujourd'hui. C'est important de le faire. Pour moi, c'est tellement actuel comme demande de Jésus. Oui. Puis nécessaire.
0: Oui. Merci, Marguerite. Intéressant. On va parler des vocations un petit peu tantôt aussi. Là. Ça m'amène là. Élise?
3: Dans le fond, le Seigneur, il voyait abattu comme des brebis sans berger. Et lui, c'est le bon berger. Donc, ça me ramène à la paix de Dieu. L'Église nous a... La prière, l'Église, les sacrements nous donnent sa paix. J'entendais un podcast tantôt d'une jeune femme qui vivait de la violence conjugale. Mmh. C'était tellement difficile sa vie là, que le soir, elle se réfugiait une heure ou deux en prière pour retrouver la force de vivre le lendemain avec ce mari violent-là. Puis ça a duré des années qu'elle était prise pour prier comme ça. Elle n'avait pas la force de s'en défaire parce que ses enfants étaient trop petits. Ça prenait toutes ses forces pour les élever. Puis, c'est ça. Donc, la prière, là, c'était la seule façon qu'elle pouvait retrouver sa paix. Alors, tu sais, c'est le bon berger, puis il est là pour tout le monde. Dans la prière, même si on est pogné dans le fond d'une cellule ou dans une maison où on vit la violence conjugale. Mmh. Puis, je trouve ça vraiment, là, c'est sa compassion, elle va jusque-là, auprès des plus démunis. C'est vraiment extraordinaire.
0: Alors, à mon tour, il y a deux phrases okay, qui m'ont interpellé là-dessus. Et la première, ben, ça a été mentionné, je pense que Gilles en a parlé, ou Marguerite, là. La moisson est abondante, mais les ouvriers sont peu nombreux. Priez donc le maître de la moisson, afin d'envoyer les ouvriers pour sa moisson. Et la deuxième, vous avez reçu gratuitement, donné gratuitement. Alors, ça m'interpelle. Souvent, on veut corriger les choses, on garde les choses qui ne vont pas. Mais ce que ça m'amène à penser, vous avez reçu gratuitement, il y a des choses qui fonctionnent, qu'on a reçues. OK, un don. On parlera tantôt peut-être des 7 dons de l'Esprit Saint. T'sais. On a reçu des dons, on a des dons. Et Jésus dit, ben, donnez gratuitement. Alors, qu'est-ce qui va bien en nous, on peut le donner aussi en même temps. T'sais. On prie beaucoup pour ce qui ne va pas, mais il y a des belles choses qu'on peut partager qui vont bien.

0: est tellement en lien avec le texte qu'on a. On va continuer un peu plus en profondeur nos échanges, Gilles.
1: Ouais. Moi, il y avait deux aspects que j'aurais aimé parler. Peut-être que je vais parler du deuxième tantôt. Okay. Et le premier, c'était celui que Marguerite a mentionné, la compassion de Jésus. Mais je vais vous parler du deuxième point qui m'intéresse beaucoup, là, que je remarque, c'est Jésus était en prière. Il a commencé sa mission par la prière. C'est un aspect de l'Évangile qui est la première recommandation que Jésus a faite à ses disciples. Lorsqu'il eut compassion des foules qui étaient désemparées, abattues, comme des brebis sans berger, il leur a dit, « Priez donc le maître de la moisson d'envoyer des ouvriers pour sa moisson. » Et il apparaît ainsi que la prière occupe la première place dans le cœur de Jésus. Puis même des missionnaires, là, il faut se souvenir que la vraie mission ne leur appartient pas. Elle appartient d'abord à Dieu. C'est lui qui est le maître de la moisson. Donc, à ce moment-là, Jésus, prier, ça veut dire entrer en la présence de Dieu avec son cœur, puis de s'ouvrir aux besoins des autres. Les autres ont des besoins intérieurs et extérieurs, physiques, morales, en tout cas. Et puis, donc, c'est par la prière. Puis moi, ce que je trouve beau dans ça aussi, c'est que la prière, ça donne un sens et une valeur quand on la fait avec le cœur. Puis ça nous fait participer à le grand amour du Père qu'il y a pour son monde, sa création, justement le bonheur de sien. Puis pour entrer en communion avec le Père qui nous a tellement aimés parce qu'il a donné son Fils, comme on dit souvent, eh bien, je pense que la prière est là pour bâtir l'Église. C'est la fondation, là. Et puis, donc, notre prière qu'on fait chaque jour, même si c'est quelque « Notre Père, je vous salue » ou « Gloire au Père » ou une autre sorte de prière, bien, ça compte beaucoup parce qu'on entre dans l'Esprit de Dieu. On entre dans le projet de Dieu et il nous invite à un amour infini. Fait que moi, je trouve ça extraordinaire de penser que la prière pour Jésus avait tellement d'importance. Puis si on remarque un petit détail, je vais en terminer, Jésus a prié pour ses apôtres juste avant de les choisir. C'était la prière qui était au cœur de Jésus. Jésus est en communion avec son Père. On dit toujours ça. Puis c'est ça qu'a fait Jésus. Puis il veut nous montrer que nous aussi, c'est beaucoup plus important la prière que peut-être des rencontres, là, juste pour échanger sur n'importe quoi, là, tu sais. Donc, voilà, je voulais juste dire ça.
0: Merci, Gilles. Ouais. Merci, Gilles. C'était pas n'importe quoi, ce que tu viens de dire. Marguerite, à ton tour.
2: Ben, Jésus, il appelle ses 12 apôtres. Puis moi, ce qui m'a touchée cette fois-ci, hein, ça peut sembler d'une énumération, mais la parole précise le nom de chacun.
0: Oui.
2: Puis comme nous, dans notre appel, nos noms pourraient être ajoutés. Hein, c'est comme un appel personnel. Hein, quand on est appelé, on sent, même des fois dans notre cœur, on peut sentir un appel intérieur, entendre notre nom. Mais ça demande une réponse unique, personnelle. Hein, c'est, allons à sa rencontre, c'est lui, le Dieu vivant, ça demande de faire une rencontre. Puis après, ben, c'est une réponse d'amour. Mais ça n'en reste pas là. Hein. Jésus nous dit, là, sur votre route, proclamez que le royaume des cieux est tout proche. C'est une réponse qui nous envoie aussi en mission. Moi, ça m'a toujours touchée. Des fois, ici à Radio-Galilée, on parle de Maurice Zandel, je l'aime donc.
1: Ah, oui.
2: Il y a une phrase là, qui m'est revenue, qui dit « Nous sommes responsables de Dieu » dans le sens qu'on est responsable d'en parler. C'est quelque chose, hein, de témoigner des merveilles qu'il fait dans notre vie. Mais il ne nous laisse pas seuls. Puis moi, cette parole-là, on ne sait pas la fin des temps. On ne sait pas, personne ne le sait, sauf le Père. Hein? Mais ce qui est sûr, c'est qu'il y a une parole qui nous assure de la présence de Jésus. Hein? Jésus qui nous dit « Je suis avec vous jusqu'à la fin des temps. »
1: Ah oui.
2: Mais ça, c'est une parole à accueillir dans la foi. Peu importe le moment, nul ne sait ni le jour ni l'heure, mais il va être avec nous jusqu'à la fin des

0: Alors moi, je vous le dis, puis je le redis, puis ça me fait du bien de vous le redire. Mmh. Ah. Faut pas l'oublier. La fin des temps, c'est aujourd'hui, c'est à chaque temps de notre vie aussi. Mmh. C'est en cet instant-là qu'il est présent avec nous autour de cette table.
1: Merci, Marguerite. Ça nous fait du bien de l'entendre. Mmh. Élise.
2: Oui. Radio Galilée est une belle chance pour nous, Kono, de prendre le micro, puis parler à nos auditeurs là, du Seigneur. Puis en même temps, je veux remercier Radio Galilée pour cette chance-là qu'il nous donne d'être des ouvriers à la moisson. Ben, tu te regardes dans le miroir des matins, puis tu dis, sans moi, je ferais pas grand-chose pour le Seigneur aujourd'hui. Il me semble que juste ma petite vie, c'est assez. Mais, tu sais, des fois, comme tu partageais tantôt, Alain, des fois, c'est surprenant. Tu sais, on a l'impression qu'on est vidé, qu'il ne se passe pas grand-chose. Puis les gens voient quelque chose de différent en nous. Puis nous, des fois, on n'en est même pas conscient.
1: Oui,
2: fait qu'il ne faut pas lâcher, il ne faut pas se décourager, même si on est des petites personnes ou des... On sent notre âme comme un petit bateau de papier sur un étang là, qui ne fait pas grand-chose. Je pense que le Seigneur, s'il veut ça, nous autres, qu'on soit tranquille, peut-être parce qu'on a vécu beaucoup de choses avant aussi, puis on est rendu au temps de notre vie où on est plus retiré. Là, je parle pour moi, là, je suis à la retraite. Et...
1: Ah ouais.
2: Puis je suis moins dans ma vie active. Je suis plus dans ma vie active au point de vue spirituel, je dirais. Parce que dans ma période active au travail, ben, je devais travailler. Ben je ne passais pas mes journées à lire des livres de spiritualité ou des choses, ou participer à des émissions. Je n'avais pas le temps. Ouais. Et j'élevais ma famille. Mais tu vois, juste le fait d'être là aujourd'hui, pour moi, c'est un signe qu'on a juste à s'abandonner à sa grâce. Puis il va faire de nous des ouvriers.
3: Des ouvriers.
2: Alors, une ouvrière. Ouais. Une ouvrière à sa moisson. Fait que merci, mon Dieu, de nous montrer ton chemin, celui que tu choisis pour nous.
1: Merci, Élise. Je vais enchaîner sur ce que tu dis. En fait, quand on prie, là, on prie d'habitude pour les autres. T'en parlais tantôt, Gilles. Mais l'appel de Dieu, là, c'est pas un peu un appel pour nous-mêmes, pour nous personnellement. Et cet appel-là, c'est pour nous aider, nous rappeler... j'enchaîne avec la musique aussi qu'on entendait, la chanson tantôt. Dieu nous appelle dans ce grand projet de Dieu. Il nous interpelle. Et c'est à nous de l'écouter. Et Jésus s'est toujours adressé à des personnes très simples, pas des gens nécessairement parfaits. Tu sais, monsieur, madame, tout le monde qu'on est. Puis il nous accepte tel qu'on est, tel que... Et de génération en génération aussi. Et le message de Jésus, qui est toujours le même message d'amour, qui vient chercher aussi nos enfants, même on entend des fois des propos chez nos enfants qui n'ont pas fait baptiser leur enfant. Tu sais, tu t'en parlais tantôt, c'est la même chose chez nous. Mm. Mais par contre, ces petits-enfants-là savent, à un moment donné, quand quelqu'un est décédé, qui est parti au ciel... Il y a un certain message dans ça que je retiens.

0: Rebonjour à l'émission Parole attendue. C'est Alain Rondeau, votre animateur, en compagnie de toute l'équipe, Gilles, Marguerite et Élise. Et je vais demander à Marguerite de nous refaire la lecture du texte d'aujourd'hui.
1: En ce temps-là, voyant les foules, Jésus fut saisi de compassion envers elles, parce qu'elles étaient désemparées et abattues comme des brebis sans berger. Il dit alors à ses disciples, « La moisson est abondante, mais les ouvriers sont peu nombreux. Priez donc le maître de la moisson d'envoyer des ouvriers pour sa moisson. » Alors Jésus appela ses 12 disciples et leur donna le pouvoir d'expulser les esprits impurs et de guérir toute maladie et toute infirmité. Voici les noms des 12 apôtres. Le premier, Simon, nommé Pierre. André, son frère. Jacques, fils de Zébédée. Et Jean, son frère. Philippe et Barthélemy. Thomas et Matthieu, le publicain. Jacques, fils d'Alphée et Thaddée. Simon, le zélote. Et Judas, l'Iscariote, celui-là même qui le livra. Ces 12, Jésus les envoya en mission avec les instructions suivantes. Ne prenez pas le chemin qui mène vers les nations païennes et n'entrez dans aucune ville des Samaritains. Allez plutôt vers les brebis perdues de la maison d'Israël. Sur votre route, proclamez que le royaume des cieux est tout proche. Guérissez les malades, ressuscitez les morts, purifiez les lépreux, expulsez les démons. Vous avez reçu gratuitement, donnez gratuitement.
0: Merci Marguerite. Alors on va faire un tour d'horizon un peu plus élargi, donc et par rapport à ça, pour revenir sur quelques réflexions qu'on avait tantôt, Gilles.
2: Ouais, ben, j'aimerais ça dire un petit mot ou deux sur la compassion, même si oui. Quelqu'un d'autre l'a dit. Marguerite. Bon, quand tu as vu les foules, Jésus a été saisi de compassion envers elles. Hein? Le cœur compatissant de Jésus est à l'origine de la mission. S'il n'y avait pas eu de compassion, il n'y aurait pas de mission. Donc, c'est capital. Puis, il faut se rappeler qu'avant, Matthieu souligne que Jésus parcourait toutes les villes et tous les villages enseignant dans leur synagogue. Il allait en Samarie aussi. Il proclamait l'évangile du royaume, puis il guérissait toute maladie et infirmité. Ça, c'était des signes vraiment forts. Là. Moi, c'est dans ce sens-là que je le comprends plus, que vous avez reçu gratuitement. Toutes ces qualités-là, là, de guérison, etc., le Seigneur les a données spécifiquement aux apôtres pour cette période-là. Donc, pour montrer la continuité du projet de Dieu dans l'évangélisation. Donc, Jésus, en voyant les foules, n'a pas resté indifférent. Et c'est celui qui s'est... c'est pas celui qui va être assis à un endroit puis observer les gens. Puis, mais il parcourait toutes les villes, enseignant, proclamant et guérissant toute maladie et toute infirmité. En d'autres mots, Jésus était sensible aux besoins de chaque personne, d'une façon personnelle et unique. Parce qu'il accueillait différentes sortes de personnes à différents niveaux. Puis il portait ça dans son cœur. Donc, on voit que Jésus, quand il a vu ces gens-là, il y a eu de la compassion. C'est comme si ça avait été un ensemble de gens qui n'ont pas de berger. T'sais? Et puis là, Jésus, il a dit, toutes les belles valeurs que je leur ai proposé pour venir à moi, pour avoir le salut, pour avoir le bonheur éternel, bien, ils s'en sont même pas conscients. Mais Jésus allait quand même les visiter, puis allait leur parler, puis allait leur indiquer ça. Il a donné toute sa vie pour ce qu'il faisait. Et puis, c'est le projet du Père, c'est ça. Il va toujours vers les gens, puis il reste parmi eux, il vit avec eux, il ne passe pas 3-4 jours, oh, ben, je revois la semaine prochaine. Non. Jésus, sa mission, là, c'était du 24 heures par jour, on pourrait dire. C'est pas un sentiment passif, hein? c'est une compassion active qui se traduit par des engagements concrets. Le faire voir toutes les réalités du royaume de Dieu par ses miracles. Jésus n'a pas parlé juste par des paroles, il a parlé par des gestes absolument éclairants. Et incapable de saisir, mais on voit le résultat. Il y a quelque chose qui est là de plus que la vie ordinaire. Moi, en tout cas, ça m'a saisi, c'est aussi de voir ça. Et c'est à cause qu'il y a un cœur qui est aussi un modèle. Son cœur, là, c'est un modèle pour ses disciples, pour ses apôtres. Donc, il faut que les vrais disciples, les vrais apôtres, il faut qu'il y ait cette ouverture du cœur constante. Sinon, ils ne peuvent pas proclamer toute la réalité du royaume. Et on découvre aussi, comme je l'avais dit tantôt, la grandeur du projet de Dieu pour l'humanité. Le Père a tellement aimé le monde qu'il a donné son Fils pour que nous soyons sauvés. Donc, quiconque croit en lui ne se perde pas, mais obtienne la vie éternelle. Dans le cœur transpercé du crucifié, nous pouvons découvrir la mesure de l'infinie bonté de Dieu, le Père. Il nous aime d'un amour éternel. Il nous partage, il nous appelle à être des enfants et à partager sa joie. Il vient nous chercher quand nous sommes perdus. Il nous pardonne, hein? Les sacrements. Il nous relève quand on est tombé. Il nous fait renaître à la vie en passant par la mort. Jésus lui-même nous parle ainsi de l'amour du Père, par exemple. Il dit, « Telle est la volonté de celui qui m'a envoyé que je ne perde aucun de ceux qu'il m'a donné. » Donc, c'est ça que je voulais vous partager un petit peu aussi. Puis, quelques petits exemples concrets qu'on peut voir dans l'Évangile. Jésus, au moment de sa vie, nous a montré sa compassion envers ceux qui étaient blessés. On pense à la Samaritaine, tu sais. Elle était perdue, il y a eu compassion. À l'émotion devant la souffrance, par exemple, de Lazare. Dans la miséricorde, la pécheresse avec laquelle il éloignait les pécheurs, dans son immolation pour le péché, c'est Jésus qui a donné sa vie en entier là, pour ce projet-là. Donc, essayez d'avoir le cœur de Dieu. Ils ont manifesté le cœur de Dieu comme celui d'un Père qui nous attend toujours et nous voit de loin. Ça me fait penser à l'enfant prodigue, ça, moi, en tout cas. Et puis qui vient à notre rencontre les bras ouverts. Un Père qui ne rejette personne, mais qui accueille tout le monde. Il n'exclut personne. Il appelle chacun. C'est parce que nous avons été envoyés qu'on peut continuer cette mission-là. Être le signe du cœur du Christ, de l'amour du Père, en embrassant le monde entier. En tout cas, je pourrais continuer, mais là, c'est trop. Je ne veux pas aller trop loin non plus.
0: Merci, Gilles. Marguerite, dans le texte.
1: Tu nous parlais de nos imperfections tantôt, c'est Alain.
0: Oui.
1: Puis Jésus a voulu avoir besoin de nous, justement, malgré nos pauvretés puis notre faiblesse. Quelle confiance il nous fait. Nous, on peut manquer des fois parfois de confiance, mais lui, il nous dit confiance n'est pas peur. Puis il nous invite à mettre nos talents et nos dons qu'on a reçus gratuitement. Tu nous l'as rappelé. Mais est-ce que je creuse les talents que j'ai reçus? Est-ce que je les donne pour la mission? Ou bien des fois, si je les enfouis, oh non. Des fois, comme tu disais, on nous reflète des qualités ou des dons qu'on peut avoir, que les autres nous reflètent. Oh non, c'est pas possible. Mais
0: on les voit pas.
1: On les voit pas nous-mêmes.
0: Comme Mélise disait tantôt.
1: Ouais, c'est ça. Mais c'est des dons reçus gratuitement, voilà. Mais pour la mission aussi, mais qu'on a à découvrir, puis ça se fait progressivement. C'est sûr qu'on n'arrive pas là, devant l'Assemblée comme ça tout d'un coup, mais peu importe notre appel, il est important, il est unique. Il n'y a personne qui va pouvoir répondre à notre place. Puis, hein, vous, Jésus nous le dit à nous aussi, aux apôtres, vous avez reçu gratuitement et donné gratuitement. Ça, c'est toute une attitude, parce que des fois, on donne, mais on attend, il va-t-il avoir de la reconnaissance ou pas assez. Donner gratuitement, c'est toute une assaise là, de ce don gratuit de nous-mêmes. Mm. Puis en même temps, l'espérance qu'on a reçue en rencontrant Jésus, on ne peut pas la garder pour soi. Hein, ça jaillit de notre cœur. La grâce de Dieu, ça se donne gratuitement. On ne peut pas compter la grâce reçue puis les dons que Dieu veut déployer en nous. Puis, mais moi, ce que je peux constater, des fois, plus tu donnes puis que tu fais confiance, même si des fois tu te sens très pauvre, plus on donne gratuitement, il me semble que la grâce, elle se renouvelle. C'est comme une joie gratuite que le monde ne peut ravir ou qui vient seulement de Dieu, cette joie-là. C'est intérieur, ça compte pas, c'est gratuit.
0: C'est pas Jésus qui dit en quelque part dans l'Évangile, c'est quand on donne qu'on reçoit.
2: Ben oui.
0: C'est pas, c'est
2: c'est Saint François d'Assise.
0: Saint François d'Assise, bon. Tu vois.
1: La bonne source.
0: Bon, c'est bon. Ah, c'est bon, c'est bon. Élise, as-tu quelque chose à rajouter?
3: Marguerite m'inspire. Alors, on dit ici, le Seigneur veut qu'on qu'on aille à sa mission d'amour. J'ai une chanson. Tu ne veux à ta mission d'amour, Jésus. En tout cas, Jésus nous veut pour sa mission et il nous donne les grâces qu'on a besoin pour y aller. Donc, quelque part, il faut lui faire confiance. Souvent, il dit, confiance. Et là, c'est le mois du Sacré-Cœur, puis on dit beaucoup, oui. Jésus, j'ai confiance en toi. Fait que quelque part, on pourrait peut-être ce mois-ci lui dire plus souvent pour avoir confiance en nous aussi. Qu'il nous demande d'être comme lui. Il dit, vous avez donné gratuitement, comme moi, je vous ai donné gratuitement ma vie jusqu'à ma mort pour vous sauver. Donner gratuitement, suivez mon modèle, faites comme moi, allez parler de l'amour de Dieu, miséricordieux pour vos frères et sœurs, tu sais. Fait que si on essaie prendre le Seigneur par la main, puis faire comme lui, le prendre comme modèle, je pense qu'on ne se trompe pas, puis c'est ce qu'il nous demande, parce qu'il Il nous a montré le chemin, mais en étant homme sur terre. Donc, on peut tout simplement... Puis, il n'était pas riche. Il ne se promenait pas en char. Il n'y avait pas un royaume avec des chevaux. Puis tout ça, il était à pied avec son petit bâton. Puis, comme disait Alain tout à l'heure, ses amis, c'était des gens bien humbles. Tu sais, ils ne nous demandent pas d'avoir... un doctorat de McGill, là.
0: Non.
3: Tu sais, c'est que...
0: L'Université Laval.
1: Ça serait moins loin.
3: Et je pense vraiment qu'il faut se le rappeler, tu sais. Puis envoyer ses apôtres, il les a choisis. Tu as dit qu'il priait avant d'aller les choisir. Il demandait à son père d'aider. Et puis il les a envoyés deux par deux. Puis ça nous donne de la force. Tu sais, ici, là, je ne me verrais pas tout seul à vous parler pendant une heure à l'émission. Je ne serais pas capable. Mais avec vous, je me sens plus forte.
2: On partage.
3: On partage. Puis si j'ai quelque chose à faire, moi, je suis mariée, donc on est deux. Fait que quelque part, ça nous a aidés à aller plus loin. On a eu des enfants, on les a élevés, puis à leur tour, ils font la même chose. Puis les valeurs qu'on leur a données, même s'ils ne vivent pas dans la foi comme on le souhaiterait, qu'ils ne bénéficient pas, je dirais malheureusement pour eux, des sacrements, bien, il y a quand même des valeurs chrétiennes qui font qu'ils ont le goût de reprendre les valeurs qu'on leur a inculquées de famille, mais ils les revivent en 2026. Que, c'est ça, je trouvais que la force du nom m'aide beaucoup. Puis quand il dit, le petit bout, expulser les démons, puis guérir, là, il veut qu'on guérisse nos frères et sœurs, leur ressusciter les morts. Je me sens pas tout à fait à niveau, là. Purifier les lépreux, expulser les démons. Alors, dans le fond, c'est certain que c'est en ayant le Seigneur qui passe. C'est par la prière, on dit, Jésus, j'ai une personne qui vit des dépendances devant moi, qui a besoin de prière. quelque part est souffrante, viens en ton nom, viens la sauver, viens la délivrer. Je pense que c'est tout simplement d'être capable de guérir en ce sens-là au nom de Jésus. Parce que sinon, c'est certain qu'il dit guérissez les lépreux et puis tout ça. Là, je pense que c'est vraiment... on peut se joindre à ce moment-là au groupe charismatique, peut-être, ou faire des prières à l'Esprit-Saint. Mm-hmm. Et puis les dons de l'Esprit-Saint qu'on a reçus à la confirmation, bien, c'est des faire fleurir ces dons-là. Puis se faire confiance qu'ils sont tous là. Et puis que c'est à nous, là, soit en lisant la Bible ou en ayant du discernement, le don d'intelligence, tout ça, qu'on va réussir à aider nos frères pour le Seigneur.
0: Élise. Vous lisez dans mes pensées. Je voulais parler des dons de l'Esprit Saint. Je voulais enchaîner là-dessus.
3: C'est
0: vraiment.
3: Parfait.
0: Vraiment. Alors, dans le texte, OK, Jésus dit, vous avez reçu gratuitement, donné gratuitement. Alors, je vais parler un petit peu des dons. Mais, tu sais, bon, on a tous des dons. J'en parlais un peu tantôt. Il y a des dons qu'on a un peu plus que d'autres. Il y a des dons aussi que les gens voient en nous, qu'on ne voit pas, comme tu parlais tantôt, Élise. Alors... dans ces dons-là, je vais en parler deux minutes, la sagesse, qui est le don de goûter la présence de Dieu, permet de voir toutes les choses avec le regard même de Dieu, et de discerner, j'aime le mot discernement, discerner ce qui mène vers lui. On a aussi le don de l'intelligence, okay, l'intelligence qui nous aide à comprendre en profondeur les vérités de la foi, puis de la parole de Dieu. Et ce don-là aussi va au-delà des apparences, et au-delà des événements, hein, le don de l'intelligence. Le don de conseil, qui est le don du discernement au quotidien, qui éclaire la conscience pour faire des bons choix, agir selon la volonté de Dieu. Et guider les autres aussi, tu sais, dans nos témoignages avec les autres. Et le don de la connaissance. Anciennement, on parlait de la science, hein, don de la science, don de la connaissance, qui permet de comprendre la création, l'histoire humaine, le plan de Dieu. L'aide d'avoir aussi les réalités terrestres auxquelles on sans s'attacher excessivement. Et là, il y en a trois autres, OK? Le don de la force, le courage, la persévérance, la patience. Ma mère me disait souvent, la patience et persévérance. Je retrouve ça là-dedans. Et le don aussi de la piété. On parlait beaucoup de la prière, Gilles, tantôt, hein? Alors, qui la piété qui guérit le cœur, la dureté, qui l'ouvre... ouvre à la tendresse filiale envers Dieu, notre Père, et à la fraternité envers le prochain. Et le fameux don de crainte de Dieu. On a de la misère avec le mot crainte, hein, mais c'est pas le don de la peur, mais c'est un immense respect.
2: C'est
0: pas le don de la peur, c'est un immense respect devant la grandeur de Dieu et son amour. Okay, Gilles, tu parlais de l'adoration tantôt. Mm-hmm. Alors, je voulais faire un petit retour sur ces dons-là, okay, des dons qu'on possède tous en nous. Peut-être pas tous en même temps, peut-être pas avec la même intensité, mais pour plusieurs, on les a. On va prendre une toute petite pause musicale là-dessus, puis on va revenir pour le mot de la fin.

0: Ouais. Alors, de retour à Parole attendue, on est rendu presque à la fin de l'émission. On va se donner le mot de la fin, comme on fait d'habitude. Gilles, je te passe la...
1: Oui, comme mot de la fin, si vous le demandez, oui. Je parlerais de l'espérance.
0: Oui.
1: L'espérance naît de la parole de Jésus adressée aux apôtres. « Sur votre route, proclamez le royaume des cieux est tout proche. » Il s'agit d'une espérance qui se fonde sur la venue du Christ et qui coïncide avec sa personne et le mystère du salut. Là où il est, se trouve le règne de Dieu. Et là se trouve la nouveauté du monde. Le Christ ressuscité est l'espérance du monde. Ça, je voulais dire, ce petit mot-là.
0: Mmh. Merci. Merci, Gilles. Marguerite?
2: Ben, moi, je vais terminer avec l'Alléluia. Oui. Dans le dimanche, on dit le règne de Dieu est tout proche, mais la suite est importante. Convertissez-vous et croyez à l'Évangile. C'est sûr que plus je me convertis, je vais le dire en jeu, hein, plus je grandis dans la foi, plus je peux accueillir cette présence au-dedans de moi, au-dedans de nous. Hein. Il est tout proche, il est tellement proche que des fois, on n'en est pas conscient, il est au-dedans, je le cherche à l'extérieur. Puis plus j'accueille sa présence, plus je peux devenir témoin de compassion. Comme Jésus, c'est lui qui me la donne, cette compassion-là. Puis il y en a tellement autour de nous hein, qui en ont besoin de compassion, d'être regardé avec compassion au lieu d'être jugé. Hein, des gens en quête de lumière et d'espérance. Hein. Alors, mais la compassion, ça, c'est un don. Je sais pas, je pense pas que Saint Paul le nomme comme ça, là, mais moi, je trouve que c'est un beau don de l'esprit, la compassion.
3: C'est un beau don.
2: Un beau fruit, on pourrait dire un fruit.
0: Oui. Élise?
4: Ah, moi, je voulais vous lire le résumé, la réponse du psaume là, de ce dimanche. Et il nous a fait et nous sommes à lui, nous, son peuple, son troupeau. Et ça poursuit en disant « Acclamez le Seigneur, terre entière, servez le Seigneur dans l'allégresse, venez à lui avec des chants de joie. » Donc, vu qu'on le serve, mais dans la joie. Donc, puis c'est vrai que la période estivale approche, puis au Québec, l'hiver, c'est plus difficile de voyager à cause de la neige. Alors là, il y a plus de chances qu'on rencontre plusieurs personnes sur notre route cet été. Puis ce que je nous souhaite de nous demander, les dons de l'esprit, pour que les gens reconnaissent en nous et nous aussi en nous-mêmes, les dons de l'esprit, pour qu'on puisse à ce moment-là sentir un petit peu plus lumineux. À la couleur du Seigneur.
0: C'est bien ça. Merci, Élise. Alors, à mon tour, ce que je retiens dans le texte aujourd'hui, c'est les paroles au début. Jésus, voyant les foules, eut pitié d'elles parce qu'elles étaient fatiguées et abattues, comme des brebis sans berger.
1: Ah, c'est ça.
0: Alors, Jésus s'est équipé. Il s'est équipé, lui, d'une équipe. Hein, toute une équipe de soccer ou de hockey ou de baseball. Hein, c'était les 12 apôtres. Hein? Ouais. C'est équipé d'eux autres, les 12 apôtres, pour partager, faire le message, partager la bonne nouvelle et tout ça. Et ce que je retiens à mon tour, c'est que je pense que Dieu nous appelle pour qu'on puisse nous aussi s'équiper ensemble, comme on le fait à l'émission, hein, ouais, pour partager ça. Aussi avec tous nos auditeurs. Alors, ça va être mon mot de la fin. Je vous remercie beaucoup et je vais vous souhaiter un bel été, Gilles, Marguerite et Élise. Et à tous les auditeurs. Et en même temps, merci Berthold pour ton support technique. Et on va se laisser là-dessus. Je vous souhaite un très, très bel été.
2: Merci à toi aussi.
4: Merci pour ton animation, Alain.
1: Merci, oui.

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2: Audience générale, Léon XIV a clos son cycle de catéchèse sur Sacrosanctum Concilium. Le pape a expliqué pourquoi les pères conciliaires ont lancé la réforme liturgique. On y revient juste après les titres. Monseigneur Gallagher en mission à Moscou, le secrétaire du Saint-Siège pour les relations avec les États rencontre aujourd'hui le conseiller diplomatique de Vladimir Poutine. Hier, il s'est entretenu avec le ministre russe des Affaires étrangères. Les enfants afghans ont faim, l'UNICEF lance la sonnette d'alarme, 1 million d'entre eux sont menacés de mort à cause de la malnutrition selon l'ONU. Le Nigeria en manque de psychologues et de psychiatres, c'est ce que révèle une réforme juridique voulue par le gouvernement fédéral qui veut dépénaliser le suicide.
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2: Bonjour. Poursuite des catéchèses de Léon XIV sur le Concile de Vatican II, ce matin à l'intérieur de la Basilique Saint-Pierre, devant environ 5000 pèlerins, le pape a consacré pour la dernière fois sa catéchèse à la constitution sur la sainte liturgie du Concile Vatican II, Sacrosanctum Concilium. L'évêque de Rome a expliqué les raisons pour lesquelles les pères conciliaires ont lancé la réforme liturgique. Les précisions de Cécile Mérieux.
4: Questa infatti consta. La
5: liturgie comprend une partie immuable, établie par l'institution divine, et des parties sujettes à des changements. Ces dernières peuvent évoluer au fil du temps, explique Léon XIV, pour qui le Concile encourage les chrétiens à ne pas être passifs, mais à y participer consciemment, pieusement et activement. Ceci afin de parvenir par le Christ médiateur à une unité toujours plus pleine avec Dieu et entre eux. La réforme de la liturgie est un processus constant d'évolution à travers les siècles. Le pape a cité nombre de ses prédécesseurs pour expliquer qu'elle s'inscrit bien dans la tradition vivante de l'Église. Il convient d'établir une distinction importante entre les éléments divins, immuables, et les éléments humains qui peuvent subir diverses modifications. Il est nécessaire que les fidèles célèbrent les liturgies de manière plus consciente et plus active, non pas comme des étrangers et des spectateurs silencieux, souligne Léon XIV, mais en participant pleinement au mystère du salut. Ainsi, le peuple chrétien apprend à reconnaître les réalités sacrées, à s'offrir avec et par les mains du prêtre et à s'ouvrir davantage à la grâce de Dieu.
2: Cécile Mérieux. Et avant l'audience générale, le pape a rencontré les évêques de l'église luthérienne de Norvège. Il a regretté l'animosité croissante entre les peuples, l'amertume qui caractérise souvent le discours politique et social. Face à ce monde qui traverse une période particulièrement agitée, a-t-il dit, il faut rechercher des voies concrètes de réconciliation et de fraternité. Celles que nous montre Jésus, a-t-il expliqué, révèlent que la bonté et la charité ont le pouvoir de désarmer. Même de petits gestes peuvent nous inspirer et nous guider sur le chemin de la réconciliation, a-t-il dit. Ces voies que nous présente le Christ, elles sont au cœur de la démarche diplomatique du Saint-Siège et de la visite de Mgr Gallagher en Russie. Le secrétaire pour les relations avec les États rencontrait hier à Moscou le ministre russe des Affaires étrangères. Il a souligné au cours d'une conférence de presse tenue avec Sergueï Lavrov que le Saint-Siège était prêt à soutenir tous les efforts en faveur de la paix en Ukraine. Le compte-rendu de Jean-Charles Buzzolu.
6: Cette guerre doit cesser. Le nombre de victimes militaires et civiles est en constante augmentation et il est urgent et nécessaire de créer les conditions d'un processus politique et diplomatique. Une nouvelle fois, rappelant la position immuable du Saint-Siège et les récents appels du pape Léon XIV, Mgr Gallagher a souligné que ce conflit ne se résoudra pas par la force. Le chef de la diplomatie vaticane a donc réitéré l'invitation à ouvrir de véritables négociations avec le soutien de la communauté internationale, exhortant à la fois la Russie et l'Ukraine à faire preuve de bonne volonté et d'ouverture, à respecter le droit international, le droit humanitaire, ainsi que l'intégrité des civils et des prisonniers de guerre, notamment. Sur ce dernier point, dans une déclaration à l'agence TASS, la commissaire russe aux droits de l'homme, Yana Lantratova, a affirmé que Kiev et Moscou étaient en train de préparer un important échange de prisonniers. Les listes seraient en cours de finalisation. De son côté, le ministre russe des Affaires étrangères, au terme de l'entretien avec Mgr Gallagher, a salué l'engagement du Saint-Siège en faveur de la paix. Sergueï Lavrov, qualifiant la rencontre de très utile, s'est aussi dit favorable à l'intensification de la coopération humanitaire.
2: Jean-Charles Pungelou et Mgr Gallagher doivent s'entretenir aujourd'hui avec le conseiller du président Poutine sur la politique étrangère. Toujours à Moscou, visite hier du directeur de la CIA, John Ratcliffe, pour échanger entre services secrets. C'est ce qu'a confirmé ce matin le porte-parole du Kremlin, qui a précisé que l'Américain n'avait pas rencontré Vladimir Poutine. Aucune autre indication n'a été fournie, Dmitri Peskov se bornant à qualifier ses entretiens de positifs. Difficile d'entrevoir la paix dans le golfe Persique ce matin en évoquant la conversation téléphonique qu'il a eue hier soir avec le président américain. Le premier ministre israélien estimait qu'aucun accord diplomatique n'était possible avec l'Iran, dont il a qualifié les dirigeants de sauvages. Benjamin Netanyahou a dans le même temps salué la stratégie américaine consistant à étouffer économiquement l'Iran en menaçant de sanctions ses partenaires commerciaux. Les FDS, les forces démocratiques syriennes, ont annoncé leur dissolution. Cette coalition de groupes armés dominée par les Kurdes, qui fut au cœur de la lutte contre l'organisation de l'État islamique, est parvenue à s'entendre avec le nouveau gouvernement syrien du président al-Sharé sur la manière d'appliquer l'accord conclu en janvier avec le pouvoir et qui prévoit l'intégration des institutions kurdes dans l'appareil d'État syrien. L'Afghanistan souffre de malnutrition et ce sont surtout les enfants qui en paient les conséquences. Ce sont les principales victimes du manque de nourriture dans le pays dirigé par les talibans. C'est ce qu'a révélé un rapport de l'UNICEF, l'organisation des Nations Unies qui s'occupe des enfants et qui tire donc la sonnette d'alarme. Les précisions à Islamabad d'Ondine de Gaulle.
7: Hôpitaux débordés, centaines de structures nutritionnelles fermées, budget humanitaire en baisse. En Afghanistan, le système de santé peine à faire face à une flambée de malnutrition infantile. Dans de nombreuses familles afghanes, les repas se résument désormais à quelques aliments de base, du pain, du thé, parfois du yaourt dilué. Depuis le début de l'année, plus de 500 000 enfants ont été admis dans des centres de santé pour émaciation, autrement dit une maigreur extrême. Et la situation ne cesse d'empirer, aggravée par une succession de crises, sécheresses et autres catastrophes climatiques qui affectent les récoltes, séismes, retour de millions d'Afghans depuis l'Iran et le Pakistan, le tout dans un pays dirigé par les talibans, largement isolé et très dépendant de l'aide humanitaire. Et l'acheminement de cette aide est lui aussi fortement perturbé depuis la fermeture quasi totale de la frontière terrestre avec le Pakistan en octobre 2025. Résultat, selon l'UNICEF, 1 million d'enfants souffrent de malnutrition aiguë sévère, sans prise en charge. Ils sont en danger de mort. Ondine de Gaulle, Radio Vatican, Islamabad.
2: De nombreuses victimes et des personnes disparues, c'est le bilan très provisoire des autorités chinoises après une coulée de boue survenue en milieu de matinée au Népal, dans l'Himalaya, et qui a traversé la frontière à la hauteur du poste de Girong, au Tibet. Le président chinois a ordonné la mobilisation de tous les moyens afin de secourir les blessés, de minimiser les pertes. C'est ce qu'a rapporté l'agence officielle Chine Nouvelle. Cette coulée de boue a été provoquée par les fortes pluies qui s'abattent en cette saison sur les montagnes, pluies qui ont provoqué au Népal des inondations. Pour le moment, les autorités népalaises annoncent avoir récupéré 8 corps. Le Nigeria en manque de psychiatres, c'est ce que révèle la réforme voulue par le gouvernement fédéral qui veut dépénaliser les tentatives de suicide. Le pays, en effet, ne compte que très peu de structures sanitaires consacrées aux maladies mentales. Les précisions à Abuja de notre correspondant Ishaka Adegboye.
8: Cette réforme est accueillie positivement par les professionnels de la santé mentale au Nigeria. Le Nigeria traverse une grave crise de santé mentale exacerbée par une pénurie massive d'infrastructures et de personnel psychiatrique. Le pays ne compte qu'environ 1000 psychiatres en exercice et près de 8 hôpitaux fédéraux de neuropsychiatrie pour une population dépassant les 240 millions d'habitants. Les estimations indiquent que 20 à 50 millions de Nigériens souffrent d'une forme de maladie mentale allant de l'anxiété et de la dépression à des troubles psychiatriques sévères. On compte environ un psychiatre pour 500 à 600 000, un chiffre bien inférieur au ratio recommandé par l'OMS. Moins de 10 à 15% des personnes atteintes de troubles mentaux bénéficient des soins médicaux formels. Une grande majorité des professionnels de santé nigériens qualifiés émigrent à l'étranger en quête de meilleures conditions de travail. Ishaka Adegboye, Abuja, Radio Vatican.
2: Très bonne journée à toutes et à tous.
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Un sujet qui me captive particulièrement à la croisée de l'éthique biomédicale et environnementale est l'utilisation des animaux dans le cadre de la recherche scientifique médicale. Rappelons ici ce que nous avons dit au sujet du concept de la personne dans une capsule précédente. Certaines considèrent que tous les êtres humains sont des personnes, quel que soit leur statut, leur origine ethnique, leur taille, leur âge ou bien leur moralité. Si vous êtes un être humain, vous êtes une personne ipso facto. D'autres affirment que l'espèce à laquelle nous appartenons n'a pas d'importance. Ce qui importe, c'est qu'un être possède certaines capacités, telles que la conscience de soi et la rationalité. C'est ce qui compte pour être considéré comme une personne qui doit être protégée par certaines normes morales. Cette seconde approche est intéressante car certains êtres, notamment certains animaux non humains, possèdent ces capacités. Ce raisonnement suggère que les humains qui ne possèdent pas les capacités requises, sur lesquelles personne ne s'accorde d'ailleurs, ne font pas partie de la catégorie des personnes, tandis que les animaux non humains qui les possèdent en font partie. Cela donne certainement lieu à des discussions animées. C'est ainsi que Peter Singer, spécialiste en éthique animale de renommée mondiale, perçoit les choses. Bien que je critique son approche concernant le concept de la personne, son raisonnement sur l'éthique animale est fascinant et souvent cité. Permettez-moi de vous présenter ici quelques-uns de ses commentaires pour alimenter votre réflexion sur le sujet. La question qu'il pose est importante. Est-ce qu'il y a une différence moralement pertinente entre l'être humain et l'être non humain? Il dit, « Nous devons nous rendre à l'évidence qu'il existe des humains de toutes les tailles. Ils diffèrent tout par leur capacité de jugement moral, leur aptitude intellectuelle, des degrés divers de bienveillance et de sollicitude aux besoins d'autrui, leur facilité de communication et leur capacité d'éprouver le plaisir et la douleur. Si la demande d'égalité était basée sur l'égalité réelle de tous les êtres humains, nous devrions cesser de demander l'égalité. Ce serait une demande injustifiable, selon Singer. En tant qu'utilitariste, Singer s'inspire des travaux de Jeremy Bentham, considéré comme l'un des fondateurs, le père, d'utilitarisme, qui est un courant éthique important qui repose sur l'idée du plus grand bien pour le plus grand nombre. Jeremy Bentham, philosophe anglais, né en 1748, a rédigé ce passage qui a influencé Singer et qui est souvent cité en éthique animale contemporaine. Veuillez noter que ce texte a été écrit au 18e siècle. Le jour viendra, peut-être, où le reste de la création animale acquerra ses droits qui n'auraient jamais pu être refusés à ses membres autrement que par la main de la tyrannie. Les Français ont déjà découvert que la noirceur de la peau n'est en rien une raison pour qu'un être humain soit abandonné sans recours aux caprices d'un bourreau. On reconnaîtra peut-être un jour que le nombre de pattes, la pilosité de la peau ou la façon dont se termine le sacrum sont des raisons également insuffisantes pour abandonner un être sensible à ce même sort. Et quel autre critère devrait marquer la ligne infranchissable? Est-ce la faculté de raisonner, ou peut-être celle de discourir? Mais un cheval ou un chien adulte sont des animaux incomparablement plus rationnels et aussi plus causants qu'un enfant d'un jour ou d'une semaine ou même d'un mois. Mais s'il ne l'était pas le cas, qu'est-ce que cela changerait? La question n'est pas « peuvent-ils raisonner? » ni « peuvent-ils parler? » mais « peuvent-ils souffrir? » Pour Jeremy Bentham, comme pour Peter Singer et beaucoup d'autres, la question n'est pas nécessairement de savoir si un animal non humain doit être considéré comme une personne ou non. La question est de savoir si l'être est sensible. Le mot est plutôt « sentient », autrement dit « doué de sentience » et donc « capable de ressentir la douleur ». Pour Singer, c'est assez simple. Si un être souffre, il ne peut y avoir de justification morale au refus de prendre en compte cette souffrance. Si un être n'est pas capable de souffrir, il n'y a rien à prendre en compte. Vous pouvez donc imaginer ce que Singer pourrait dire à propos de l'utilisation des animaux sentients dans la recherche.
vous pouvez également imaginer le débat que cela suscite. Il y aura beaucoup plus à dire à ce sujet. Je n'ai fait qu'entamer la conversation ici. Cependant, je reviens souvent sur ce sujet à la lumière de la réflexion du pape François sur la sauvegarde de notre maison commune dans la lettre encyclique Laudato Si. Il fait quelques références au contexte de la recherche dans sa discussion, rappelant constamment que toutes les créatures dépendent les unes des autres, qu'elles sont toutes liées, ce qui m'invite à réfléchir à ma propre responsabilité envers le monde créé et ses habitants.

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0: Alors, elle leva les yeux en regardant le ciel. Puis elle me dit en joignant les mains à la hauteur de la poitrine.
1: Que soy la Immaculada Concepción. Je suis l'Immaculée Conception.

Trinité Sainte, nous voulons te bénir, t'adorer, pour ce mystère de communion révélé par Jésus en lui. Jésus qui nous révèle le Père, l'amour du Père, sa tendresse pour chacun et chacune d'entre nous. Jésus qui nous révèle son visage de Fils, Fils du Père, qui devient l'un d'entre nous, notre frère en humanité, le Fils de Dieu. Jésus qui nous révèle l'Esprit Saint, cet Esprit qui parlera de lui, qui dira les mêmes paroles que lui, et que nous entendons dans les profondeurs de notre cœur. Oui, béni sois-tu, Trinité Sainte, Trinité d'amour et de communion, nous qui participons à cette même vie de Dieu par le don du baptême. Marie, tu es présente, tu es au cœur de ce plan d'amour, toi, la choisie du Père, pour donner au monde le Verbe.

0: Au nom du Père, du Fils et du Saint-Esprit. Amen. Premier mystère glorieux, la résurrection de Jésus à Jérusalem. Jésus qui vainc la mort. Jésus qui, par la puissance d'amour du Père, ressuscite. Marie, toi qui es présente à ces événements, toi qui les pressentais dans la foi et l'espérance, fais que nous puissions travailler à la civilisation de l'amour qui repousse toute culture de la mort dans le monde d'aujourd'hui. Notre Père qui es aux cieux, que ton nom soit sanctifié, que ton règne vienne, que ta volonté soit faite sur la terre comme au ciel. Donne-nous aujourd'hui notre pain de ce jour. Pardonne-nous nos offenses, comme nous pardonnons aussi à ceux qui nous ont offensés.
1: Et ne nous laisse pas entrer en tentation,
0: mais délivre-nous du mal. Amen. Je te salue, Marie, pleine de grâce. Le Seigneur est avec toi. Tu es bénie entre toutes les femmes, et Jésus, le fruit de tes entrailles, est béni. Sainte Marie, Mère de Dieu, prie pour nous pécheurs, maintenant et à l'heure de notre mort. Amen. Je te salue, Marie, pleine de grâce. Le Seigneur est avec toi. Tu es bénie entre toutes les femmes, et Jésus, le fruit de tes entrailles, est béni. Sainte Marie, Mère de Dieu, prie pour nous pécheurs, maintenant et à l'heure de notre mort. Amen. Je te salue, Marie, pleine de grâce. Le Seigneur est avec toi. Tu es bénie entre toutes les femmes, et Jésus, le fruit de tes entrailles, est béni. Sainte Marie, Mère de Dieu, prie pour nous pécheurs, maintenant et à l'heure de notre mort. Amen. Je te salue, Marie, pleine de grâce. Le Seigneur est avec toi. Tu es bénie entre toutes les femmes, et Jésus, le fruit de tes entrailles, est béni. Sainte Marie, Mère de Dieu, prie pour nous pécheurs, maintenant et à l'heure de notre mort. Amen. Je te salue, Marie, pleine de grâce. Le Seigneur est avec toi. Tu es bénie entre toutes les femmes, et Jésus, le fruit de tes entrailles, est béni. Sainte Marie, Mère de Dieu, prie pour nous pécheurs, maintenant et à l'heure de notre mort. Amen. Je te salue, Marie, pleine de grâce. Le Seigneur est avec toi. Tu es bénie entre toutes les femmes, et Jésus, le fruit de tes entrailles, est béni. Sainte Marie, Mère de Dieu, prie pour nous pécheurs, maintenant et à l'heure de notre mort. Amen. Je te salue, Marie, pleine de grâce. Le Seigneur est avec toi. Tu es bénie entre toutes les femmes, et Jésus, le fruit de tes entrailles, est béni. Sainte Marie, Mère de Dieu, prie pour nous pécheurs, maintenant et à l'heure de notre mort. Amen. Je te salue, Marie, pleine de grâce. Le Seigneur est avec toi. Tu es bénie entre toutes les femmes, et Jésus, le fruit de tes entrailles, est béni. Sainte Marie, Mère de Dieu, prie pour nous, pécheurs, maintenant et à l'heure de notre mort. Amen. Je te salue, Marie, pleine de grâce. Le Seigneur est avec toi. Tu es bénie entre toutes les femmes, et Jésus, le fruit de tes entrailles, est béni. Sainte Marie, Mère de Dieu, prie pour nous pécheurs, maintenant et à l'heure de notre mort. Amen. Je te salue, Marie, pleine de grâce. Le Seigneur est avec toi. Tu es bénie entre toutes les femmes, et Jésus, le fruit de tes entrailles, est béni. Sainte Marie, Mère de Dieu, prie pour nous pécheurs, maintenant et à l'heure de notre mort. Amen. Gloire au Père et au Fils et au Saint-Esprit, au Dieu qui est, qui était et qui vient, pour les siècles des siècles. Amen. Deuxième mystère glorieux, l'ascension de Jésus au ciel. Jésus monte définitivement avec son corps, son âme, sa divinité, son humanité, pour être à la droite du Père et partager en plénitude ce pouvoir d'amour envers l'humanité. Jésus qui confie aux siens le travail du royaume, l'annonce de cette bonne nouvelle du salut pour tous. Marie, toi qui demeures dans l'amour témoin de cette montée vers le Père et de cette responsabilité de l'Église en service, continue de nous soutenir dans ce travail concret pour le royaume. Notre Père qui es aux cieux, que ton nom soit sanctifié, que ton règne vienne, que ta volonté soit faite sur la terre comme au ciel. Donne-nous aujourd'hui notre pain de ce jour. Pardonne-nous nos offenses comme nous pardonnons aussi à ceux qui nous ont offensés.
1: Et ne nous laisse pas entrer en tentation,
0: mais délivre-nous du mal. Amen. Je te salue Marie, pleine de grâce. Le Seigneur est avec toi. Tu es bénie entre toutes les femmes, et Jésus, le fruit de tes entrailles, est béni. Sainte Marie, Mère de Dieu, prie pour nous pécheurs, maintenant et à l'heure de notre mort. Amen. Je te salue Marie, pleine de grâce. Le Seigneur est avec toi. Tu es bénie entre toutes les femmes, et Jésus, le fruit de tes entrailles, est béni. Sainte Marie, Mère de Dieu, prie pour nous pécheurs, maintenant et à l'heure de notre mort. Amen. Je te salue Marie, pleine de grâce. Le Seigneur est avec toi. Tu es bénie entre toutes les femmes, et Jésus, le fruit de tes entrailles, est béni. Sainte Marie, Mère de Dieu, prie pour nous pécheurs, maintenant et à l'heure de notre mort. Amen. Je te salue, Marie, pleine de grâce. Le Seigneur est avec toi. Tu es bénie entre toutes les femmes, et Jésus, le fruit de tes entrailles, est béni. Sainte Marie, Mère de Dieu, prie pour nous pécheurs, maintenant et à l'heure de notre mort. Amen. Je te salue, Marie, pleine de grâce. Le Seigneur est avec toi. Tu es bénie entre toutes les femmes, et Jésus, le fruit de tes entrailles, est béni. Sainte Marie, Mère de Dieu, prie pour nous pécheurs, maintenant et à l'heure de notre mort. Amen. Je te salue, Marie, pleine de grâce. Le Seigneur est avec toi. Tu es bénie entre toutes les femmes, et Jésus, le fruit de tes entrailles, est béni. Sainte Marie, Mère de Dieu, prie pour nous pécheurs, maintenant et à l'heure de notre mort. Amen. Je te salue, Marie, pleine de grâce. Le Seigneur est avec toi. Tu es bénie entre toutes les femmes, et Jésus, le fruit de tes entrailles, est béni. Sainte Marie, Mère de Dieu, prie pour nous pécheurs, maintenant et à l'heure de notre mort. Amen. Je te salue, Marie, pleine de grâce. Le Seigneur est avec toi. Tu es bénie entre toutes les femmes, et Jésus, le fruit de tes entrailles, est béni. Sainte Marie, Mère de Dieu, prie pour nous pécheurs, maintenant et à l'heure de notre mort. Amen. Je te salue, Marie, pleine de grâce. Le Seigneur est avec toi. Tu es bénie entre toutes les femmes, et Jésus, le fruit de tes entrailles, est béni. Sainte Marie, Mère de Dieu, prie pour nous pécheurs, maintenant et à l'heure de notre mort. Amen. Je te salue, Marie, pleine de grâce. Le Seigneur est avec toi. Tu es bénie entre toutes les femmes, et Jésus, le fruit de tes entrailles, est béni. Sainte Marie, Mère de Dieu, prie pour nous pécheurs, maintenant et à l'heure de notre mort. Amen. Gloire au Père et au Fils et au Saint-Esprit, au Dieu qui est, qui était et qui vient, pour les siècles des siècles. Amen.

Troisième mystère glorieux, la descente du Saint-Esprit sur les apôtres et sur Marie. Le don de l'amour, le don de la force de porter partout l'Évangile, le nom de Jésus, son message de salut. Viens, Esprit Saint, envahis notre cœur, envahis le cœur de l'Église, pour qu'elle soit servante de tous les enfants, de toutes les femmes, de tous les hommes sur la terre. Marie, toi qui es la mère de l'Église, protège tes enfants. Notre Père qui es aux cieux, que ton nom soit sanctifié, que ton règne vienne, que ta volonté soit faite sur la terre comme au ciel. Donne-nous aujourd'hui notre pain de ce jour. Pardonne-nous nos offenses comme nous pardonnons aussi à ceux qui nous ont offensés. Et ne nous laisse pas entrer en tentation, mais délivre-nous du mal. Amen. Je te salue, Marie, pleine de grâce. Le Seigneur est avec toi. Tu es bénie entre toutes les femmes, et Jésus, le fruit de tes entrailles, est béni. Sainte Marie, Mère de Dieu, prie pour nous, pécheurs, maintenant et à l'heure de notre mort. Amen. Je te salue, Marie, pleine de grâce. Le Seigneur est avec toi. Tu es bénie entre toutes les femmes, et Jésus, le fruit de tes entrailles, est béni. Sainte Marie, Mère de Dieu, prie pour nous, pécheurs, maintenant et à l'heure de notre mort. Amen. Je te salue, Marie, pleine de grâce. Le Seigneur est avec toi. Tu es bénie entre toutes les femmes, et Jésus, le fruit de tes entrailles, est béni. Sainte Marie, Mère de Dieu, prie pour nous, pécheurs, maintenant et à l'heure de notre mort. Amen. Je te salue, Marie, pleine de grâce. Le Seigneur est avec toi. Tu es bénie entre toutes les femmes, et Jésus, le fruit de tes entrailles, est béni. Sainte Marie, Mère de Dieu, prie pour nous, pécheurs, maintenant et à l'heure de notre mort. Amen. Je te salue, Marie, pleine de grâce. Le Seigneur est avec toi. Tu es bénie entre toutes les femmes, et Jésus, le fruit de tes entrailles, est béni. Sainte Marie, Mère de Dieu, prie pour nous, pécheurs, maintenant et à l'heure de notre mort. Amen. Je te salue, Marie, pleine de grâce. Le Seigneur est avec toi. Tu es bénie entre toutes les femmes, et Jésus, le fruit de tes entrailles, est béni. Sainte Marie, Mère de Dieu, prie pour nous, pécheurs, maintenant et à l'heure de notre mort. Amen. Je te salue, Marie, pleine de grâce. Le Seigneur est avec toi. Tu es bénie entre toutes les femmes, et Jésus, le fruit de tes entrailles, est béni. Sainte Marie, Mère de Dieu, prie pour nous, pécheurs, maintenant et à l'heure de notre mort. Amen. Je te salue, Marie, pleine de grâce. Le Seigneur est avec toi. Tu es bénie entre toutes les femmes, et Jésus, le fruit de tes entrailles, est béni. Sainte Marie, Mère de Dieu, prie pour nous pécheurs, maintenant et à l'heure de notre mort. Amen. Je te salue, Marie, pleine de grâce. Le Seigneur est avec toi. Tu es bénie entre toutes les femmes, et Jésus, le fruit de tes entrailles, est béni. Sainte Marie, Mère de Dieu, prie pour nous pécheurs, maintenant et à l'heure de notre mort. Amen. Je te salue, Marie, pleine de grâce. Le Seigneur est avec toi. Tu es bénie entre toutes les femmes, et Jésus, le fruit de tes entrailles, est béni. Sainte Marie, Mère de Dieu, prie pour nous, pécheurs, maintenant et à l'heure de notre mort. Amen. Gloire au Père, et au Fils, et au Saint-Esprit, au Dieu qui est, qui était et qui vient, pour les siècles des siècles. Amen. Quatrième mystère glorieux, l'Assomption de Marie au ciel. Ce grand mystère, ce mystère d'amour, Marie qui monte vers le Père avec son âme et son corps, Marie qui entre dans la gloire, Marie qui
qui est habillé de l'amour même de son Fils, de cet amour qui lui a mérité d'être ainsi traité. Oui, Marie, tu nous invites à vivre dans l'espérance, nous qui passerons par la mort. Nous gardons l'espérance que le Père nous ressuscitera un jour avec notre chair glorifiée pour toujours. Notre Père qui es aux cieux, que ton nom soit sanctifié, que ton règne vienne, que ta volonté soit faite sur la terre comme au ciel. Donne-nous aujourd'hui notre pain de ce jour. Pardonne-nous nos offenses comme nous pardonnons aussi à ceux qui nous ont offensés. Et ne nous laisse pas entrer en tentation, mais délivre-nous du mal. Amen. Je te salue, Marie, pleine de grâce. Le Seigneur est avec toi. Tu es bénie entre toutes les femmes, et Jésus, le fruit de tes entrailles, est béni. Sainte Marie, Mère de Dieu, prie pour nous pécheurs, maintenant et à l'heure de notre mort. Amen. Je te salue, Marie, pleine de grâce. Le Seigneur est avec toi. Tu es bénie entre toutes les femmes, et Jésus, le fruit de tes entrailles, est béni. Sainte Marie, Mère de Dieu, prie pour nous pécheurs, maintenant et à l'heure de notre mort. Amen. Je te salue, Marie, pleine de grâce. Le Seigneur est avec toi. Tu es bénie entre toutes les femmes, et Jésus, le fruit de tes entrailles, est béni. Sainte Marie, Mère de Dieu, prie pour nous pécheurs, maintenant et à l'heure de notre mort. Amen. Je te salue, Marie, pleine de grâce. Le Seigneur est avec toi. Tu es bénie entre toutes les femmes, et Jésus, le fruit de tes entrailles, est béni. Sainte Marie, Mère de Dieu, prie pour nous pécheurs, maintenant et à l'heure de notre mort. Amen. Je te salue, Marie, pleine de grâce. Le Seigneur est avec toi. Tu es bénie entre toutes les femmes, et Jésus, le fruit de tes entrailles, est béni. Sainte Marie, Mère de Dieu, prie pour nous pécheurs, maintenant et à l'heure de notre mort. Amen. Je te salue, Marie, pleine de grâce. Le Seigneur est avec toi. Tu es bénie entre toutes les femmes, et Jésus, le fruit de tes entrailles, est béni. Sainte Marie, Mère de Dieu, prie pour nous pécheurs, maintenant et à l'heure de notre mort. Amen. Je te salue, Marie, pleine de grâce. Le Seigneur est avec toi. Tu es bénie entre toutes les femmes, et Jésus, le fruit de tes entrailles, est béni. Sainte Marie, Mère de Dieu, prie pour nous pécheurs, maintenant et à l'heure de notre mort. Amen. Je te salue, Marie, pleine de grâce. Le Seigneur est avec toi. Tu es bénie entre toutes les femmes, et Jésus, le fruit de tes entrailles, est béni. Sainte Marie, Mère de Dieu, prie pour nous pécheurs, maintenant et à l'heure de notre mort. Amen. Je te salue, Marie, pleine de grâce. Le Seigneur est avec toi. Tu es bénie entre toutes les femmes, et Jésus, le fruit de tes entrailles, est béni. Sainte Marie, Mère de Dieu, prie pour nous pécheurs, maintenant et à l'heure de notre mort. Amen. Je te salue, Marie, pleine de grâce. Le Seigneur est avec toi. Tu es bénie entre toutes les femmes, et Jésus, le fruit de tes entrailles, est béni. Sainte Marie, Mère de Dieu, prie pour nous pécheurs, maintenant et à l'heure de notre mort. Amen. Gloire au Père et au Fils et au Saint-Esprit, au Dieu qui est, qui était et qui vient, pour les siècles des siècles. Amen.

0: Cinquième mystère glorieux, le couronnement de Marie au ciel. La joie dans le ciel. Pour Marie, la servante fidèle du Seigneur, celle qui a accompli la mission la plus élevée, être la mère du Messie, être dans cette dynamique du royaume qui est donné par le Père, cette communion à Jésus son Fils. Marie, toi qui continues d'être présente au monde, toi qui ne restes jamais inactive parce que toujours dans l'amour, sois tournée vers les enfants que nous sommes, sois tournée vers cette génération qui te dit bienheureuse. Notre Père qui es aux cieux, que ton nom soit sanctifié, que ton règne vienne, que ta volonté soit faite, sur la terre comme au ciel. Donne-nous aujourd'hui notre pain de ce jour. Pardonne-nous nos offenses comme nous pardonnons aussi à ceux qui nous ont offensés.
1: Et ne nous laisse pas entrer en tentation,
0: mais délivre-nous du mal. Amen. Je te salue Marie, pleine de grâce. Le Seigneur est avec toi. Tu es bénie entre toutes les femmes, et Jésus, le fruit de tes entrailles, est béni. Sainte Marie, Mère de Dieu, prie pour nous pécheurs, maintenant et à l'heure de notre mort. Amen. Je te salue, Marie, pleine de grâce. Le Seigneur est avec toi. Tu es bénie entre toutes les femmes, et Jésus, le fruit de tes entrailles, est béni. Sainte Marie, Mère de Dieu, prie pour nous pécheurs, maintenant et à l'heure de notre mort. Amen. Je te salue, Marie, pleine de grâce. Le Seigneur est avec toi. Tu es bénie entre toutes les femmes, et Jésus, le fruit de tes entrailles, est béni. Sainte Marie, Mère de Dieu, prie pour nous pécheurs, maintenant et à l'heure de notre mort. Amen. Je te salue, Marie, pleine de grâce. Le Seigneur est avec toi. Tu es bénie entre toutes les femmes, et Jésus, le fruit de tes entrailles, est béni. Sainte Marie, Mère de Dieu, prie pour nous pécheurs, maintenant et à l'heure de notre mort. Amen. Je te salue, Marie, pleine de grâce. Le Seigneur est avec toi. Tu es bénie entre toutes les femmes, et Jésus, le fruit de tes entrailles, est béni. Sainte Marie, Mère de Dieu, prie pour nous pécheurs, maintenant et à l'heure de notre mort. Amen. Je te salue, Marie, pleine de grâce. Le Seigneur est avec toi. Tu es bénie entre toutes les femmes, et Jésus, le fruit de tes entrailles, est béni. Sainte Marie, Mère de Dieu, prie pour nous pécheurs, maintenant et à l'heure de notre mort. Amen. Je te salue, Marie, pleine de grâce. Le Seigneur est avec toi. Tu es bénie entre toutes les femmes, et Jésus, le fruit de tes entrailles, est béni. Sainte Marie, Mère de Dieu, prie pour nous pécheurs, maintenant et à l'heure de notre mort. Amen. Je te salue, Marie, pleine de grâce. Le Seigneur est avec toi. Tu es bénie entre toutes les femmes, et Jésus, le fruit de tes entrailles, est béni. Sainte Marie, Mère de Dieu, prie pour nous pécheurs, maintenant et à l'heure de notre mort. Amen. Je te salue, Marie, pleine de grâce. Le Seigneur est avec toi. Tu es bénie entre toutes les femmes, et Jésus, le fruit de tes entrailles, est béni. Sainte Marie, Mère de Dieu, prie pour nous pécheurs, maintenant et à l'heure de notre mort. Amen. Gloire au Père et au Fils et au Saint-Esprit, au Dieu qui est, qui était et qui vient, pour les siècles des siècles. Amen.

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Évangile de Jésus-Christ selon saint Matthieu, au chapitre 23, versets 27 à 32. Jésus disait « Malheureux êtes-vous, scribes et pharisiens hypocrites, parce que vous ressemblez à des tombeaux blanchis à la chaux. À l'extérieur, ils ont une belle apparence, mais l'intérieur est rempli d'ossements et de toutes sortes de choses impures. » C'est ainsi que vous, à l'extérieur, pour les gens, vous avez l'apparence d'homme juste, mais à l'intérieur, vous êtes plein d'hypocrisie et de mal. Malheureux êtes-vous, scribes et pharisiens hypocrites, parce que vous bâtissez les tombeaux des prophètes. Vous décorez les sépulcres des justes, et vous dites, « Si nous avions vécu à l'époque de nos pères, nous n'aurions pas été leurs complices pour verser le sang des prophètes. » Ainsi, vous témoignez contre vous-même. Vous êtes bien les fils de ceux qui ont assassiné les prophètes. Eh bien, vous achevez donc ce que vos pères ont commencé.

De toute évidence, Jésus a des yeux pour voir, des oreilles pour entendre et une bouche pour parler. Il y va de façon extrêmement forte pour secouer ces pharisiens et ces scribes qu'il considère comme hypocrites. Dans le langage, l'expression hypocrite veut dire masque, mettre un masque. Jésus a certainement vu dans les endroits où avaient lieu des représentations de théâtre romain, parce que les Romains étaient sur leur territoire, ces personnages qui avaient un masque et qui jouaient des rôles. Alors, hypocrite, la source de ce mot, eh bien, c'est cette représentation d'un masque. Alors, il dira à ses scribes et ses pharisiens que de l'extérieur, ils ont belle apparence, mais que se cache derrière ce masque la pourriture. Il prend l'exemple d'un tombeau, d'un sépulcre. Eh bien, de l'extérieur, ils sont beaux, c'est blanchi à la chaux, mais à l'intérieur, c'est un pourrissoir. Ça pue. C'est ce que Jésus leur dit. Alors, il ne mâche pas ses mots pour les inviter et, je dirais, les exhorter à une cohérence de vie par rapport à l'extérieur. Ils ont belle apparence, dit-il. Les gens les voient, les regardent, les gens sont interpellés, sont émus même. Mais au-dedans, ce n'est pas le même scénario, ce n'est pas la même trame. La même chose aussi envers ces gens qui sont dans la lignée de ceux qui ont étouffé les prophètes. Et là, Jésus est très clair et il sait très bien ce qui l'attend. Il le dira d'ailleurs, « Nul n'est prophète en son pays ». Et il pleurera devant la ville de Jérusalem en disant « Jérusalem, Jérusalem, toi qui tues les prophètes, si aujourd'hui tu avais écouté ce que Dieu veut dire, c'est-à-dire un message de paix, eh bien, tu aurais été délivré. Mais parce que tu n'as pas voulu, eh bien, les armées vont t'encercler et tu vas mourir de toi-même, tu vas mourir de ton propre manque d'oxygène parce que tu n'as pas voulu que Dieu te visite. » Les guerres de religion se poursuivent encore aujourd'hui. Elles sont à l'affût de nos écrans tous les jours. Les fanatiques religieux pullulent encore sur la terre. Nous n'avons pas les mains blanches dans l'Église catholique. Et lors du grand jubilé de l'an 2000, Jean-Paul II s'est plié avec grande humilité en demandant au nom de toute l'Église, en parcourant les deux millénaires, il a demandé pardon pour tous les péchés de l'Église en matière d'intolérance et en matière de liberté religieuse. Il fallait le faire. Je pense que nous sommes encore aujourd'hui interpellés par cette religion qui va prendre, je dirais, le profil des armes. On le voit, le terrorisme religieux existe, les fanatiques sont partout, ils interprètent les paroles de Dieu comme des lames de rasoir pour égorger ceux qui ne pensent pas comme eux. Alors c'est encore une grande tentation et Jésus interpelle ceux qui l'entendent sur ces réalités qui sont toujours à fleur de peau.

Un parcours dans différentes villes et lieux, d'abord à Paris et ensuite à Rome, dans le cadre du Jubilé de l'Espérance. Suivez-moi dans cette réalité.

Et l'Évangile, eh bien l'Évangile, c'était cette histoire, d'abord Jésus qui dit « Si tu avais la foi gros comme une graine de moutarde, tu pourrais dire à cette montagne « Déplace-toi » et elle se déplacerait. » Je méditais cette parole et je me disais « Nous l'accomplissons chaque fois lorsque nous célébrons l'Eucharistie, puisque nous disons « Il est grand le mystère de la foi. » Nous proclamons ta mort, Seigneur Jésus, nous célébrons ta résurrection, nous attendons ta venue dans la gloire. Mais qu'est-ce que nous faisons? Oui, nous déplaçons des montagnes. Il est grand le mystère de la foi. Le pain et le vin deviennent le corps et le sang du Christ dans la puissance de l'Esprit-Saint. Il est grand le mystère de la foi. Si vous aviez la foi gros comme une graine de moutarde, vous diriez, et cela se ferait, eh bien nous disons au moment de l'Eucharistie, ceci est mon corps, ceci est mon sang. Et ça se réalise. Donc nous accomplissons dans la célébration de l'Eucharistie, dans le ministère sacerdotal et en lien avec la communauté chrétienne, évidemment, nous réalisons ces paroles. Notre foi, elle est peut-être petite comme une graine de moutarde, mais les paroles que nous prononçons dans la foi et dans l'Esprit Saint, elles se réalisent. Et nous apportons et nous offrons cette offrande au Père, mais dans l'Eucharistie célébrée, nous donnons le pain de vie et le vin du ressuscité, son corps et son sang. Et l'autre partie du texte, eh bien, évoquait cette histoire où Jésus pose un peu la question en disant, bien quand le serviteur revient des travaux, est-ce qu'il va préparer le repas d'abord pour lui? Non, il préparera le repas pour son maître. Alors ça se comprend que le serviteur, quand il revient des champs, prépare le repas pour son maître. Et après, dans la parabole, Jésus dit tout simplement, ensuite, bon, il pourra prendre le repas pour lui-même. Alors là aussi, nous avons une leçon. C'est-à-dire que le serviteur doit rester serviteur. Et nous voyons parfois cette tentation du serviteur qui prend la place du maître. Et là, il se sert lui-même. Il faut toujours qu'il y ait cette distance entre le maître et le serviteur. Le serviteur ou le disciple est toujours derrière le maître. S'il le dépasse, il prend la place du maître et il s'embourbe. Et là, ça devient son ego. Son ego, son ego, son égoïsme, tout est rapporté à lui. Il n'est plus le serviteur du maître, il est devenu le maître. Et le Seigneur est son serviteur. Nous avons aussi, dans nos expériences humaines et spirituelles, de ces réalités. Vous les avez dans tous les états de vie, vous les avez dans l'Église, vous les avez chez les fidèles, vous les avez chez des personnes qui sont extrêmement pieuses, des personnes spirituelles aussi. On voit tout cela, on voit tous ces travers qui malheureusement font basculer le maître derrière et le serviteur devant. Le maître derrière et le disciple devant. Il prend la place de Dieu. Et là, c'est l'explosion de l'ego, comme je disais, qui fait en sorte que
de serviteur, c'est le maître, est devenu le maître. Alors, on s'en sert, on se sert de Dieu. On peut se servir de Dieu dans nos vies, dans la vie de l'Église, dans la politique. On se sert de Dieu dans les arts. On peut se servir de Dieu dans les études, dans les hautes études, dans toutes les fonctions. On va se servir de Dieu pour être en avant, pour devenir le maître, pour devenir soi-même la référence, la référence. Alors demandons ensemble au Seigneur de ne pas jouer ce jeu et d'accepter d'être ce serviteur qui revient des champs, qui a fait bien son travail et qui est heureux de préparer le repas du maître parce qu'il sait où se trouve sa place. Et il est content de retrouver cette place en communion avec son maître.

0: Je vous propose maintenant un extrait d'une entrevue réalisée avec le père Philippe Capel Dumont. Vous êtes prêtre catholique?
1: J'aime bien toucher les êtres. C'est la raison pour laquelle j'aime entendre un souvenir de votre enfance, mm-hmm. qui vous revient souvent en mémoire, mm-hmm. peut-être par des images ou une parole ou un événement, et qui revient comme cela de façon récurrente dans l'esprit.
2: Alors, j'ai deux événements, pas un seul, deux. Le premier événement, j'aime le dire, j'ai voulu être prêtre en une seconde. En une seconde. Alors, ça étonne tous mes neveux, etc. C'est une décision que j'ai prise quand j'avais 15 ans, à un endroit précis dont je me souviens, un jour précis dont je me souviens. Et rétrospectivement, quelquefois moi-même, je suis étonné de cela. Comment peut-on bâtir une vie en une seconde? Comme si vous voulez, c'était passé dans mon esprit une sorte de déflagration que je devais être cela. Sous un mode que je ne savais pas. Sauf que deuxième événement qui éclaire le premier, c'est que c'est mon premier contact avec la philosophie. Le premier cours de philosophie que j'ai eu, j'avais 17 ans, c'était aussi une déflagration. C'est-à-dire que j'avais l'impression que là, j'allais entrer vraiment, enfin, sérieusement, dans la pensée, dans la réflexion humaine. Et donc, ces deux souvenirs racontent bien, au fond, cette tension dont tout à l'heure je vous parlais. C'est vraiment deux choses factuelles. Ce ne sont pas simplement des idées. Ce sont des choses factuelles qui se sont produites, qui sont venues à moi. Et tout mon itinéraire est marqué non pas simplement par ces deux souvenirs, mais par ce que ces souvenirs ont produit. Et c'est la densité de chacun des deux était suffisamment forte pour déterminer, et quelquefois moi-même je suis le premier étonné de cela. C'est-à-dire que je vis ça avec comme si quelque chose était venu à moi doublement, sans que je ne l'ai cherché. Et je peux dire que je n'ai jamais voulu être prêtre de moi-même. Quelquefois, on me dit que quelqu'un va être prêtre, c'est parce qu'il veut. Non, je suis prêtre tout simplement parce que quelque chose est venu m'habiter. Et que sans doute, j'aurais pu faire autre chose. Hein. Vous aimez les choses personnelles, je vais vous en raconter une, mais mes frères, lorsqu'ils ont appris que je voulais être prêtre, se sont dit, au moins, ce ne sera pas moi. Alors, c'était une manière pour eux de considérer qu'ils étaient libérés. Vous voyez, ça fait partie de l'humour de Dieu. J'aime raconter cette histoire qui est très drôle. Et moi-même, je me suis dit, bon, est-ce que j'ai de la chance ou pas d'avoir été saisi? Alors, toute ma vie, c'est une manière de dire que je suis l'homme le plus heureux du monde. Et cette chance est inouïe parce que quand Dieu fait quelque chose, il s'arrange pour que les conditions même de la réception de son appel soient réunies. Et bon, voilà. Donc, voilà les deux souvenirs, si vous voulez, les deux souvenirs précis. Qui ont indéniablement structuré mon itinéraire.
0: Vous êtes prêtre catholique, enraciné profondément dans un mystère humain qui vous garde incarné, on le sent bien, dans tous les aspects de votre humanité. Je suis devant un homme, une personne. Le prêtre que vous êtes, est-il l'homme que vous souhaitez être? Et l'expression « homme de Dieu » vous gêne-t-elle?
2: Alors, l'expression « homme de Dieu », merci beaucoup de votre question, parce que on ose rarement reprendre cette expression qui fait peur. Moi, je l'entends au sens, si vous permettez de faire un petit peu de grammaire, au sens du génitif objectif et du génitif subjectif. C'est-à-dire « homme de Dieu » au sens où je me consacre effectivement à l'objet Dieu et à tout ce qui est lié à l'objet Dieu, l'Église, les sacrements, les évangiles, la parole de Dieu dans le monde tel qu'il est. Et en même temps « homme de Dieu » dans la mesure où je reçois de Dieu ce que je suis. Voilà, c'est-à-dire qu'à la fois Dieu est l'objet de toutes mes attentions et en même temps c'est le sujet inspirant. Voilà. Donc, de ce point de vue, c'est une très belle expression au double sens que je viens de vous dire, du génitif objectif et du génitif subjectif. Alors, est-ce que je suis le prêtre que j'aurais aimé être? Franchement, je n'en sais rien. Lorsque, après avoir été ordonné prêtre, mon évêque, qui était quelqu'un de tout à fait exceptionnel, qui était Monseigneur Jacques Julien, évêque de Beauvais, qui est ensuite devenu archevêque de Rennes, et qui a souffert les 15 dernières de sa vie d'une grave maladie de Parkinson, m'a dit, mais Philippe, me dit-il, j'avais été tout jeune, hein, j'avais 28-29 ans, bon, qu'est-ce que tu vas faire? Tu as fait des études de philosophie. Alors moi, j'ai écouté, moi, je fais exactement ce que vous voulez, je n'ai rien à dire. Simplement, laissez-moi de temps en temps travailler intellectuellement quand même. C'est tout ce que je vous demande, car je vois bien que pour moi c'est vital quand même de faire quelque chose. Hein. Alors il a accepté cela, c'est-à-dire que j'ai été toujours donc pris, et ma vie de prêtre a été à la fois celle d'un homme de terrain. J'ai été vicaire épiscopal pendant 6 ans, chargé de la formation des laïcs, des prêtres et des diacres de mon diocèse. J'étais tout jeune, j'avais 34 ans. Et puis, en même temps, j'étais chargé de cours à l'université. Et je faisais ma thèse en même temps. Donc j'avais été professeur avant d'être prêtre. Et donc, j'ai vécu ma vie de prêtre en tant qu'homme de terrain et homme de la recherche intellectuelle. Et donc, les deux choses n'ont jamais fait conflit. Sauf qu'à un moment donné, j'ai été élu doyen, il a fallu que j'abandonne le terrain pastoral. Mais néanmoins, j'ai demandé à mon évêque de pouvoir garder un lien avec une communauté simple, où des gens très simples, le dimanche, je pouvais rencontrer des communautés. Voilà, et j'avais conscience que le philosophe prend un risque terrible. S'il n'est qu'intellectuel, il peut très vite déraper. Et donc, j'ai toujours gardé le contact avec le terrain. Donc voilà, j'ai toujours essayé de faire ça, même si ma vie aujourd'hui, depuis maintenant 25 ans, est quand même très organisée autour de la recherche philosophique. J'ai passé beaucoup de temps à essayer de contribuer modestement à apporter quelques éléments à l'intelligence catholique. Je ne sais pas si j'ai réussi, mais en tout cas, j'aurais essayé.

0: Vous avez tant de mots clairs pour nous parler de la philosophie que l'on dirait une danse. Quand je vous lis, je sens l'artiste, je sens le danseur. Pouvez-vous nous y amener en passant par ces balbutiements lointains, la philosophie, la nuit des temps, et les balbutiements, parce que ce sont encore des balbutiements contemporains. Faites-nous danser.
1: La façon dont vous formulez la question me plaît beaucoup. Vous introduisez la dimension esthétique aussi. N'oubliez jamais que Platon lui-même, de temps en temps, fait référence à l'art. Hein. Il écrit des mythes, des contes, le mythe d'Ère. Et ce qu'on oublie souvent, c'est que les dialogues de Platon sont pleins de musique. Hein. Il avait théorisé la musique. Aristote aussi, les philosophes grecs, à partir du vocabulaire de l'harmonia, la déesse Harmonia, avaient considéré que faire de la philosophie, c'était faire de la musique, puisque c'était toujours être en harmonie avec le cosmos. C'est très puissant, c'est très fort. Quand on pense à cela, on est très impressionné. Alors, la philosophie immémoriale, si vous voulez, vous savez que la philosophie est née au 6e siècle avant Jésus-Christ, sur les bords de la Turquie, dans la Méditerranée. Souvent, on dit que la philosophie est européenne. C'était pas tout à fait exact. La philosophie est méditerranéenne. Elle est née dans le clair des mers agitées, calmes de la Méditerranée, le soleil de Méditerranée, et à la fois sur les rives de la Sicile, de l'Italie, de la Grèce, de la Turquie et de l'Égypte. Hein, on oublie qu'Aristote est allé suivre ses cours en Égypte, hein, faire ses classes en Égypte. Donc, il y a aussi une dimension nord-africaine. Il ne faut pas dire que la philosophie est simplement européenne. Elle est méditerranéenne. Elle s'est effectivement développée ensuite en Europe, tout particulièrement. Alors, il y a deux manières de considérer la philosophie, hein, comme une discipline, si vous voulez, difficile. Ça s'apprend. Tout le monde n'est pas capable, de ce point de vue, d'être philosophe. Ça demande un travail, une mémoire. Et puis, un sens plus large, au sens où Jean-Paul II le dit dans son encyclique Fides et Ratio, mais Heidegger l'avait dit bien avant, dans les années 20, l'homme est naturellement philosophe. L'homme est naturellement philosophe. Pourquoi ? Parce qu'il a la possibilité de prendre une distance critique par rapport à ce qu'il est. J'aime à dire que le philosophe prend conscience de lui-même lorsqu'il prend conscience qu'il a la possibilité de dire « Qu'est-ce que j'ai dit quand j'ai dit que ?» Tiens, qu'est-ce que j'ai dit quand j'ai dit quelque chose ? C'est-à-dire que je m'interroge. Ça veut dire quoi quand je dis « je m'interroge » ? J'interroge moi. Donc vous voyez bien, il y a un « je » et un « moi ». Donc le philosophe, c'est celui qui est installé dans cette distance, qui fait retour vers soi-même, et qui n'est donc qui le distingue de l'animal. Un chien ne pense pas. Il y a la sensibilité animale, mais le chien n'a pas la possibilité, ni le chat ni le lion, de faire retour critique sur lui-même. Ça, c'est un don fait à l'humain. Et donc le philosophe est bénéficiaire d'un don quasiment divin, c'est de pouvoir faire retour sur lui-même, de revenir, de se corriger librement, d'approfondir son destin, de construire une sagesse avec l'expérience. Voilà ce qui fait le philosophe. Autre point qui me frappe beaucoup, qu'on oublie très souvent, on dit la philosophie est rationaliste, la philosophie c'est la raison, on oublie toujours que Socrate est devenu philosophe en écoutant l'oracle de Delphes. L'oracle, il entend un oracle qui lui dit « connais-toi toi-même ». Autrement dit, la philosophie naît dans le cadre d'un appel reçu du divin. Et les Grecs avaient conscience de ça. Aujourd'hui, quand on fait de la philosophie, je pense que vous allez aisément vous rallier à ce que je vais dire. Tout le monde pense que la philosophie est non-religieuse, anti-religieuse, à l'écart du religieux, mais pas du tout. Les Grecs étaient habités par le divin. Platon écrit dans l'un de ses livres, qui s'appelle « Les lois », au chapitre 10, vous irez vérifier, une citation de Thalès, hein, celui que l'on connaît comme étant mathématicien, mais qui était philosophe, et qui disait « Tout est plein de Dieu ». Tout est plein de Dieu. Donc le divin, chez les Grecs, a toujours été présent dans la chose philosophique. Donc, en tant que philosophe, lorsque nous nous intéressons à la question de Dieu ou du divin, mais nous sommes déjà chez nous. On n'a pas à rentrer à se poser la question d'un objet étranger. Le philosophe est de plein pied avec la question du divin et des dieux, et de Dieu, donc. Hein. Donc, nous avons perdu cela, sauf que la façon pour les philosophes grecs de gérer la question du divin, c'est une disposition critique, non naïve. Il faut trouver les modalités du discours qui font qu'on ne croit pas simplement béatement. On ne se contente pas simplement d'un reçu. si vous permettez l'expression, de petit catéchisme bien emballé. Hein. Il s'agit à chaque fois d'interroger. Et le philosophe grec nous instruit encore aujourd'hui, lorsqu'il se saisit de la question de Dieu, il le fait de façon critique, avec sa raison humaine. Hein. Voilà. Alors, la philosophie, ne l'oublions pas, est venue jusqu'à nous en passant par la théologie médiévale. Il ne faut jamais oublier, souvent on critique les médiévaux et on dit que faussement que la philosophie moderne est une critique de la théologie, mais ceci est une erreur historique. Hein. La théologie médiévale a transporté Aristote, a transporté Platon, a transporté tous les Grecs et a fait en sorte que nous les modernes et nous les contemporains, nous puissions avoir accès à ces textes. Donc il faut remercier les théologiens médiévaux. Quand je dis les théologiens médiévaux, c'est qui ? Mais c'est les saints Anselme, les saints Albert le Grand, les saints Thomas d'Aquin, les John Scott, les Bonaventure, les Guillaume d'Ockham, les maîtres Eckhart. Hein. C'est grâce à eux que Descartes lui-même a pu s'initier à la philosophie. Je rappelle que Descartes, dont on dit qu'il était un philosophe rationaliste, d'abord il était catholique, je rappelle, Descartes était catholique. Et non seulement il était catholique, mais il voulait défendre la foi catholique. Mais il est devenu Descartes. On dit que Descartes, c'est la philosophie. C'est la philosophie, c'est vrai que c'est la philosophie. Mais il a été formé à la scolastique médiévale. Donc toute la philosophie moderne hérite de cette grande trajectoire, sauf que, il s'est passé quelque chose de radicalement neuf en philosophie moderne, c'est que pour la première fois dans l'histoire des idées, l'homme a voulu se penser seul. Seul, sans référence à une mémoire et sans référence à une transcendance. Alors, on le trouve dans pas mal de jalons. Mais n'oublions pas quand même que ceci mérite d'être nuancé, puisque les grands philosophes tels que Hegel, Schelling, Fichte, je pourrais en citer beaucoup d'autres, ont tous étudié la théologie. Et donc ne jamais évacuer Dieu. Donc moi je fais partie d'une génération qui étudiait la philosophie dans l'université française où Dieu avait été congédié, éliminé, relégué. Je me souviens encore de conversations avec des collègues étudiants donc dans le quartier latin dans les années 70, me disant écoutez, Dieu est terminé, la physique, la métaphysique est terminée, essayons de construire autre chose, etc. Donc sorte d'humanisme sans Dieu. Hein. Je suis très frappé de voir qu'ils ont tout perdu, car la question de Dieu est revenue depuis maintenant 20 ans, on peut le dire, hein, dans l'espace culturel, de façon obsédante, parce que la question revient, on ne sait pas la traiter. Alors j'ai fait beaucoup de livres sur Dieu, hein. J'ai eu un débat avec mon ami Constance Ville, j'ai écrit un livre qui s'appelle « Dieu et la raison »,« Dieu et la cité », j'ai écrit une anthologie spirituelle de lettres à Dieu, parce que on voit bien que la question de Dieu est présente dans le domaine géopolitique. On voit bien qu'on ne peut rien penser des relations internationales sans se référer à ce concept de Dieu et du divin. Et en même temps, on ne sait pas le faire. Je suis très frappé de voir que les hommes politiques, en France et ailleurs, ne savent pas du tout ce qu'il en est de la question du Dieu, des religions, du divin. C'est quand même terrible. Les hommes politiques, aujourd'hui, ont affaire à un matériel explosif qui s'appelle la religion, qui peut être source de violence, et ils ne savent pas ce que c'est. Et donc, on a décidé de congédier les spécialistes, les théologiens ou les philosophes de la religion, parce qu'on considère que ce sont des affaires privées. Sauf un jour, ça explose. Donc, prenez le mot public, au sens littéral du terme, ça explose, ça fait des bombes, ça explose, voilà. Et donc, on ne sait plus gérer, si vous voulez. Donc, ça ne va pas. Hein. À force de dire que la religion est une affaire privée, eh bien, on n'a pas les outils nécessaires pour affronter la question dès qu'elle explose à la face du monde.
0: Merci, Philippe Capel-Dumont.
1: Merci.

Nous sommes arrivés au terme de cette édition Donne-moi à boire qui désaltère notre été. Merci à vous et à Yannick Caron pour le montage de l'émission.

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2: Audience générale, Léon XIV a clos son cycle de catéchèse sur Sacrosanctum Concilium. Le pape a expliqué pourquoi les pères conciliaires ont lancé la réforme liturgique. On y revient juste après les titres. Monseigneur Gallagher en mission à Moscou, le secrétaire du Saint-Siège pour les relations avec les États, rencontre aujourd'hui le conseiller diplomatique de Vladimir Poutine. Hier, il s'est entretenu avec le ministre russe des Affaires étrangères. Les enfants afghans ont faim, l'UNICEF lance la sonnette d'alarme, 1 million d'entre eux sont menacés de mort à cause de la malnutrition, selon l'ONU. Le Nigeria en manque de psychologues et de psychiatres, c'est ce que révèle une réforme juridique voulue par le gouvernement fédéral qui veut dépénaliser le suicide.
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2: Bonjour. Poursuite des catéchèses de Léon XIV sur le concile de Vatican II, ce matin à l'intérieur de la basilique Saint-Pierre, devant environ 5000 pèlerins, le pape a consacré pour la dernière fois sa catéchèse à la constitution sur la sainte liturgie du concile Vatican II, Sacrosanctum Concilium. L'évêque de Rome a expliqué les raisons pour lesquelles les pères conciliaires ont lancé la réforme liturgique. Les précisions de Cécile Mérieux.
4: Questa infatti consta.
5: La liturgie comprend une partie immuable, établie par l'institution divine, et des parties sujettes à des changements. Ces dernières peuvent évoluer au fil du temps, explique Léon XIV, pour qui le concile encourage les chrétiens à ne pas être passifs, mais à y participer consciemment, pieusement et activement. Ceci afin de parvenir par le Christ médiateur à une unité toujours plus pleine avec Dieu et entre eux. La réforme de la liturgie est un processus constant d'évolution à travers les siècles. Le pape a cité nombre de ses prédécesseurs pour expliquer qu'elle s'inscrit bien dans la tradition vivante de l'Église. Il convient d'établir une distinction importante entre les éléments divins, immuables, et les éléments humains qui peuvent subir diverses modifications. Il est nécessaire que les fidèles célèbrent les liturgies de manière plus consciente et plus active, non pas comme des étrangers et des spectateurs silencieux, souligne Léon XIV, mais en participant pleinement au mystère du salut. Ainsi, le peuple chrétien apprend à reconnaître les réalités sacrées, à s'offrir avec et par les mains du prêtre et à s'ouvrir davantage à la grâce de Dieu.
2: Cécile Mérieux. Et avant l'audience générale, le pape a rencontré les évêques de l'église luthérienne de Norvège. Il a regretté l'animosité croissante entre les peuples, l'amertume qui caractérise souvent le discours politique et social. Face à ce monde qui traverse une période particulièrement agitée, a-t-il dit, il faut rechercher des voies concrètes de réconciliation et de fraternité. Celle que nous montre Jésus, a-t-il expliqué, révèle que la bonté et la charité ont le pouvoir de désarmer. Même de petits gestes peuvent nous inspirer et nous guider sur le chemin de la réconciliation, a-t-il dit. Ces voies que nous présente le Christ, elles sont au cœur de la démarche diplomatique du Saint-Siège et de la visite de Mgr Gallagher en Russie. Le secrétaire pour les relations avec les États rencontrait hier à Moscou le ministre russe des Affaires étrangères. Il a souligné au cours d'une conférence de presse tenue avec Sergueï Lavrov que le Saint-Siège était prêt à soutenir tous les efforts en faveur de la paix en Ukraine. Le compte-rendu de Jean-Charles Buzolu.
6: Cette guerre doit cesser. Le nombre de victimes militaires et civiles est en constante augmentation et il est urgent et nécessaire de créer les conditions d'un processus politique et diplomatique. Une nouvelle fois, rappelant la position immuable du Saint-Siège et les récents appels du pape Léon XIV, Mgr Gallagher a souligné que ce conflit ne se résoudra pas par la force. Le chef de la diplomatie vaticane a donc réitéré l'invitation à ouvrir de véritables négociations avec le soutien de la communauté internationale, exhortant à la fois la Russie et l'Ukraine à faire preuve de bonne volonté et d'ouverture, à respecter le droit international, le droit humanitaire, ainsi que l'intégrité des civils et des prisonniers de guerre, notamment. Sur ce dernier point, dans une déclaration à l'agence TASS, la commissaire russe aux droits de l'homme, Yana Lantratova, a affirmé que Kiev et Moscou étaient en train de préparer un important échange de prisonniers. Les listes seraient en cours de finalisation. De son côté, le ministre russe des Affaires étrangères, au terme de l'entretien avec Mgr Gallagher, a salué l'engagement du Saint-Siège en faveur de la paix. Sergueï Lavrov, qualifiant la rencontre de très utile, s'est aussi dit favorable à l'intensification de la coopération humanitaire.
2: Jean-Charles Pungelui, Mgr Gallagher doit s'entretenir aujourd'hui avec le conseiller du président Poutine sur la politique étrangère. Toujours à Moscou, visite hier du directeur de la CIA, John Ratcliffe, pour échanger entre services secrets. C'est ce qu'a confirmé ce matin le porte-parole du Kremlin, qui a a précisé que l'Américain n'avait pas rencontré Vladimir Poutine. Aucune autre indication n'a été fournie, Dmitri Peskov se bornant à qualifier ses entretiens de positifs. Difficile d'entrevoir la paix dans le golfe Persique ce matin en évoquant la conversation téléphonique qu'il a eue hier soir avec le président américain. Le premier ministre israélien estimait qu'aucun accord diplomatique n'était possible avec l'Iran, dont il a qualifié les dirigeants de sauvages. Benjamin Netanyahou a dans le même temps salué la stratégie américaine consistant à étouffer économiquement l'Iran en menaçant de sanctions ses partenaires commerciaux. Les FDS, les forces démocratiques syriennes, ont annoncé leur dissolution. Cette coalition de groupes armés dominée par les Kurdes, qui fut au cœur de la lutte contre l'organisation de l'État islamique, est parvenue à s'entendre avec le nouveau gouvernement syrien du président al-Sharr sur la manière d'appliquer l'accord conclu en janvier avec le pouvoir et qui prévoit l'intégration des institutions kurdes dans l'appareil d'État syrien. L'Afghanistan souffre de malnutrition et ce sont surtout les enfants qui en paient les conséquences. Ce sont les principales victimes du manque de nourriture dans le pays dirigé par les talibans. C'est ce qu'a révélé un rapport de l'UNICEF, l'organisation des Nations Unies qui s'occupe des enfants et qui tire donc la sonnette d'alarme. Les précisions à Islamabad d'Ondine de Gaulle.
7: Hôpitaux débordés, centaines de structures nutritionnelles fermées, budget humanitaire en baisse. En Afghanistan, le système de santé peine à faire face à une flambée de malnutrition infantile. Dans de nombreuses familles afghanes, les repas se résument désormais à quelques aliments de base, du pain, du thé, parfois du yaourt dilué. Depuis le début de l'année, plus de 500 000 enfants ont été admis dans des centres de santé pour émaciation, autrement dit une maigreur extrême. Et la situation ne cesse d'empirer, aggravée par une succession de crises, sécheresses et autres catastrophes climatiques qui affectent les récoltes, séismes, retour de millions d'Afghans depuis l'Iran et le Pakistan, le tout dans un pays dirigé par les talibans, largement isolé et très dépendant de l'aide humanitaire. Et l'acheminement de cette aide est lui aussi fortement perturbé depuis la fermeture quasi totale de la frontière terrestre avec le Pakistan en octobre 2025. Résultat, selon l'UNICEF, 1 million d'enfants souffrent de malnutrition aiguë sévère, sans prise en charge. Ils sont en danger de mort. Ondine de Gaulle, Radio Vatican, Islamabad.
2: De nombreuses victimes et des personnes disparues, c'est le bilan très provisoire des autorités chinoises après une coulée de boue survenue en milieu de matinée au Népal, dans l'Himalaya, et qui a traversé la frontière à la hauteur du poste de Girong, au Tibet. Le président chinois a ordonné la mobilisation de tous les moyens afin de secourir les blessés, de minimiser les pertes. C'est ce qu'a rapporté l'agence officielle Chine Nouvelle. Cette coulée de boue a été provoquée par les fortes pluies qui s'abattent en cette saison sur les montagnes, puis qui ont provoqué au Népal des inondations. Pour le moment, les autorités népalaises annoncent avoir récupéré 8 corps. Le Nigeria en manque de psychiatres, c'est ce que révèle la réforme voulue par le gouvernement fédéral qui veut dépénaliser les tentatives de suicide. Le pays, en effet, ne compte que très peu de structures sanitaires consacrées aux maladies mentales. Les précisions à Abuja de notre correspondant Ishaka Adegboye.
8: Cette réforme est accueillie positivement par les professionnels de la santé mentale au Nigeria. Le Nigeria traverse une grave crise de santé mentale exacerbée par une pénurie massive d'infrastructures et de personnel psychiatrique. Le pays ne compte qu'environ 1000 psychiatres en exercice et près de 8 hôpitaux fédéraux de neuropsychiatrie pour une population dépassant les 240 millions d'habitants. Les estimations indiquent que 20 à 50 millions de Nigérians souffrent d'une forme de maladie mentale allant de l'anxiété et de la dépression à des troubles psychiatriques sévères. On compte environ un psychiatre pour 500 à 600 000, un chiffre bien inférieur au ratio recommandé par l'OMS. Moins de 10 à 15% des personnes atteintes de troubles mentaux bénéficient des soins médicaux formels. Une grande majorité des professionnels de santé nigériens qualifiés émigrent à l'étranger en quête de meilleures conditions de travail. Ishika Deboye, Abuja, Radio Vatican.
2: Très bonne journée à toutes et à tous.
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0: C'est Danny Benz au microphone. 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

0: Bonjour Catherine.
1: Bonjour Mathieu. Nous voici avec Elisabeth Saint-Gelais, soprano Innu de Pessamit.
0: À moins de 30 ans, cette artiste lyrique accomplie a déjà remporté de nombreux prix et chanté avec plusieurs orchestres de renommée mondiale. Elisabeth Saint-Gelais a ainsi remporté le premier prix et choix du public du Canadian Opera Company Center Stage Competition en 2023, le premier prix d'Europe 2023 de l'Académie de musique du Québec et le premier prix World Vocal Prize de l'Université McGill en 2022. Elle a également décroché le titre de Révélation Radio-Canada Classique en 2023-2024. En janvier 2025, elle remportait par ailleurs les auditions Washington District du très prestigieux Met Lafont Opera Competition.
1: Notre invitée a chanté avec l'Orchestre métropolitain et l'Orchestre classique de Montréal, le Canadian Opera Company, les Violons du Roi, l'Orchestre de l'Agora, les Orchestres symphoniques de Montréal, Québec, Kamloops, de la Côte-Nord et du Saguenay-Lac-Saint-Jean, avec l'Orchestre national de Bretagne, au Toronto Summer Music Festival, au Festival d'opéra de Québec, entre autres.
0: Au micro de Catherine Ego, Elisabeth Saint-Gelais évoque la naissance de sa vocation de chanteuse ainsi que l'extraordinaire discipline qu'elle doit maintenir chaque jour pour développer son instrument de travail et son art. Elle décrit l'immense bonheur qu'elle éprouve à apporter les œuvres des auteurs et compositeurs autochtones en musique classique, populaire ou contemporaine. Une rencontre lumineuse avec une fille de gang extraordinairement talentueuse et déterminée.

0: Elisabeth Saint-Gelais, bonjour.
1: Bonjour.
0: Vous êtes soprano, Elisabeth Saint-Gelais, Innu, originaire de Pessamite. C'est votre maman qui était de Pessamite.
1: Exactement, Chantal Bacon.
0: Chantal Bacon. Et votre papa était de?
1: Il est né à Chicoutimi. C'est un homme de La Terrière, en fait, qui est un petit village près de Chicoutimi. Sylvain Saint-Gelais, mon père.
0: Alors maintenant, on connaît bien la famille.
1: Oui.
0: Comment est-ce que vous avez décidé de devenir chanteuse?
1: Je sais pas si la musique classique, ça se décide ou... Ça se décide, oui. Je pense que c'est des choix de vie qu'on fait, mais c'est très certainement aussi une vocation. Surtout le chant. Le chant, ça se pratique avec mon corps et pas seulement un instrument externe. Donc, c'est vraiment des grands choix de vie, des grands choix de prendre soin d'une voix qui se trouve dans mon corps. Donc, beaucoup d'entraînement, en fait, de ma voix, de mon corps. Je dis pas que les instruments externes ne le sont pas non plus. Beaucoup d'entraînement, mais c'est sûr que quand on l'amène avec soi partout, puis toutes les fois que je parle, ben peut-être j'hypothèque le concert de ce soir ou ce que je bois ou ce que je mange, ça va avoir un effet sur le son. C'est sûr que ça fait beaucoup partie de ma charge mentale, en fait, à propos de mon instrument. Donc, c'est des choix de vie très important, tellement important que ce soit une vocation finalement. Moi, j'ai commencé à avoir de l'intérêt pour la musique très très jeune avec ma grand-mère, ma coco Maria. À Pessamite, on écoutait énormément de musique en voiture. C'était vraiment mon premier contact, je dirais, avec la musique. Puis elle chantait beaucoup de berceuses en Inuimoune. Donc, le chant, je dirais, le chant à sa plus simple expression fait partie de mon enfance. Puis moi, ensuite, je chantais dans l'auto. On était beaucoup en auto. Ma mère a décidé de m'inscrire à des cours de chant, des cours de théorie. Puis écoutez, depuis que j'ai 7 ans, je prends des cours de musique, de piano, de chant, de guitare, de batterie. Donc, je baigne dans la musique depuis mon enfance. Et puis, j'ai découvert ensuite cette vocation-là que j'ai pris comme métier.
0: Qu'est-ce qui vous a attiré vers la musique classique? Vous dites que vous avez étudié la guitare, la batterie, vous auriez pu faire de la chanson populaire?
1: Oui, bien sûr. Jeune, adolescente, c'est ça que j'avais envie de chanter, des choses populaires, même jazz. Ensuite, on avait des ensembles, des groupes de blues, de jazz, de pop, de rock. Donc, j'ai touché à beaucoup de styles là, en étant adolescente. J'étais quand même assez bonne au clavier, donc on me faisait jouer beaucoup de choses. Par contre, c'est vraiment mon professeur de chant à l'adolescence qui a dit, je pense que j'entends un thème de voix classique dans ta voix. Est-ce que tu voudrais qu'on essaye une pièce, une mélodie, comme on appelle dans le jargon, une mélodie française. J'ai dit, ben oui, certainement. Puis ça a été vraiment un beau déclic. Je pense que des fois, les gens ont envie d'entendre, ah, c'était ce moment-là, à tel âge. Mais ça a été de l'apprivoisement, une belle histoire d'amour qui a commencé.
0: C'est pas la voie facile, hein. Et puis, comme vous dites, les chanteurs lyriques, comme vous l'êtes, sont aussi des athlètes. C'est une discipline constante. À quoi ça ressemble une journée d'Elisabeth Saint-Gelais?
1: Ça commence avec, moi, je suis artiste pigiste, donc, vous savez, ça ressemble beaucoup à un entrepreneur. Donc, il y a beaucoup d'administration à faire. La tournée des courriels, signer des contrats, envoyer des formulaires, s'occuper de nos finances. Il y a une grosse partie comme ça, administrative, qu'il faut faire. Puis que même si j'avais un agent, parce que moi, j'ai décidé de pas avoir d'agent tout de suite.
0: Oui,
1: je gère ma carrière moi-même. Et puis, donc, même si j'avais un agent, il faudrait que je fasse du travail administratif quand même. C'est pas les agents qui font tout ça. Mais en plus, il faut que je gère ma carrière, donc l'horaire, le voyagement, l'hébergement, toutes les choses comme ça. Donc, il y a une grande partie administrative dans mes journées. Puis ensuite, bien sûr, il y a le réchauffement chez moi, le réchauffement de ma voix. J'ai la chance d'avoir un local chez moi avec un piano que je peux me réchauffer. C'est pas partout dans tous les appartements qu'on peut chanter. Donc, je me trouve très chanceuse pour ça. Je me réchauffe et ensuite, je vais retrouver Louise Pelletier, ma coach, à son local, en fait, au centre-ville. Puis, on travaille le répertoire ensemble. Ça, c'est tous les jours. Et puis, une fois par semaine ou deux, je vois mon professeur de chant, Stefano Algeri, qui est un ancien grand Elden Tenor, qui a chanté partout en Europe, partout aux États-Unis, qui maintenant est d'un âge honorable et puis qui m'enseigne les rudiments du bel canto et j'en suis extrêmement reconnaissante. Donc, je suis très proche de lui. On se voit une fois par semaine ou plus au besoin, mais c'est quelqu'un de très important dans ma vie que je vois souvent. Et puis, si je vois pas Stefano, je vais voir mon autre professeur de chant qui s'appelle Deborah Birnbaum, qui est basée à New York. Elle aussi a fait une superbe carrière de chanteuse et d'enseignante. Et on va faire des cours de chant, soit avec Stefano et Deborah. Puis ensuite, on retourne à la maison travailler sur le répertoire, peut-être sans voix cette fois-ci, parce que je peux pas chanter 4 à 5 heures par jour, comme disons les violonistes ou même les pianistes qui travaillent 8 heures par jour sur le piano. La voix, c'est pas comme ça que ça fonctionne. Il y aurait peut-être 2 heures à 3 heures, mais c'est vraiment le maximum qu'on peut donner. Ensuite, il faut faire du travail mental.
0: Et puis physiquement, est-ce que vous avez aussi une discipline de courir ou ce que vous mangez?
1: Absolument. Dans le fond, il y a bien sûr le rapport à la force, parce que un récital ou un opéra ou un concert d'orchestre, ça demande énormément de force physique. On est debout devant peut-être 80 musiciens derrière nous. Et puis parfois, on est debout, assis, couché quand on fait une mise en scène d'opéra, en chantant en plus. Donc, il y a une endurance du cardio, bien sûr, qui est très importante, mais il y a aussi la force physique de pouvoir chanter dans une position où est-ce que le metteur en scène a décidé de me mettre sur un lit, sur une chaise, assis, debout, peu importe. Donc, il y a tout cet aspect-là qui se travaille. L'étirement des muscles, bien sûr. Donc, le yoga, ça fait beaucoup partie de ma vie. Puis, le gym également, là. Donc, aller au gymnase pour faire de la musculation, c'est très, très important pour moi. D'être le plus actif possible en ski de fond, en tennis, faire beaucoup d'activités aussi qui me rend heureuse de bouger. Donc, quand j'arrive pour bouger au travail, ça me rend heureuse. Ça s'entraîne tout ça, le plaisir de bouger, le plaisir d'être actif. Donc, c'est sûr qu'il faut que ça reste au cœur de ma santé, là, au cœur de ma vie. Et puis, pour ce qui est de manger et de boire, ce qui est très, très important, c'est à la veille ou les jours avant d'une grande performance ou d'un grand stretch de concert, comme on dit, ça va être, c'est sûr, de manger très bien, puis surtout de pas manger trop lourd, puis de boire énormément de gingembre avec du citron. Moi, c'est ma potion magique. Un grand verre d'eau chaude avec du citron et du gingembre, pour moi, c'est un élixir qui me fait chanter mieux. Peut-être que c'est seulement mental, mais je peux pas m'en passer maintenant.
0: Pourquoi est-ce que vous avez décidé de ne pas avoir d'agent pour le moment?
1: J'ai eu des super belles offres. Je suis tellement reconnaissante. C'est des gens très compétents, c'est des gens très intéressants. Je cherche une carrière avec un but spécifique, que ces personnes-là, aussi compétentes et gentilles, puissent être, ne pouvaient pas m'apporter. Peut-être parce que ils avaient pas travaillé avec beaucoup d'artistes émergents autochtones, ou parce que ce sont des agences locales ou ce sont des agences plus nationales, tandis que moi, ce que je vise vraiment, en fait, si c'est possible avec tout le travail que j'y mets puis le cœur que j'y mets, ça serait d'avoir une carrière internationale. Donc les offres très très intéressantes et touchantes que j'ai reçues, j'ai dû les refuser parce que c'est pas tout à fait ça que je cherche.
0: Mais vous avez déjà une carrière internationale, vous avez chanté avec des grands orchestres.
1: Oui, c'est gentil de dire ça, merci. À 29 ans, j'ai fait des choses très intéressantes que je considère un bon pas vers ma carrière internationale. Je sais pas si je peux considérer que j'ai une carrière internationale en ce moment. Oui, je chante à l'international, mais ce que je cherche, c'est vraiment peut-être un jour de signer avec une agence internationale qui a autant des connexions, bien sûr, en Allemagne, où c'est un berceau incroyable de l'opéra, mais aussi aux États-Unis, où il y a des grandes maisons. Ça m'intéresse beaucoup, en fait. Donc, j'attends d'avoir quelqu'un qui a les capacités puis les contacts de m'accompagner à cette grandeur-là d'ambition que j'ai.
0: Vous êtes une Innu de Bessamit, puis vous avez notamment joué dans des pièces qui ont été écrites par des autochtones, soit en tant que compositeur ou soit en tant que librettiste, en tant qu'auteur du texte. Qu'est-ce que ça change pour vous quand l'auteur ou le compositeur est autochtone, ou peut-être que ça change rien?
1: Non, ça change beaucoup de choses, surtout dans le travail, parce que souvent, vu que ça va être des œuvres contemporaines, donc écrites récemment, ben les gens sont vivants. Donc, ils sont là avec nous pour travailler. Donc, ils viennent faire le workshop ou l'atelier pré-performance avec nous. Le librettiste ou l'auteur est là pour nous expliquer, en fait, d'où est-ce que ça vient, son inspiration pour le texte, nous faire la traduction dans sa langue maternelle. Bien sûr, ça change tout parce que la proximité avec l'équipe, qu'ils soient pas autochtones, déjà, ça changerait quelque chose. Mais là, en plus qu'ils soient autochtones, puis moi aussi, ça fait une rencontre. Je sais pas si ça va être toujours comme ça, mais à date, ça a toujours été comme ça. C'est des rencontres extraordinaires, c'est des rencontres de, c'est pas que des femmes, mais c'est le mot sororité qui me vient là, c'est beaucoup d'amour, presque familial, c'est très dans l'esprit d'amour, de partage, d'amitié, les amitiés se créent vite, puis les contacts sont forts très rapidement, donc ça change absolument tout. Je me sens privilégiée. Je trouve que notre groupe est privilégié, puis c'est donc rare que les Autochtones ont été privilégiés. Quand on se rencontre comme ça dans des moments de création, des moments d'art, de le vivre ensemble en tant qu'Autochtones, puis souvent des fois de plusieurs communautés différentes, plusieurs nations différentes, plusieurs langues différentes, ouais, je nous trouve vraiment chanceux là, d'être ensemble. Donc, alors, ça change absolument tout, contrairement à si j'ai une commande ou j'ai un contrat d'aller chanter les Wesendonck Lieder de Wagner, par exemple, avec un chef allochtone, un orchestre national ou peu importe. C'est sûr que c'est mon métier, là, j'adore ça. C'est un événement aussi très important pour moi, mais c'est toute une différence que de travailler avec des Autochtones.
0: Est-ce que vous vous voyez comme une ambassadrice?
1: Est-ce que je me vois? Je sais pas. Mais est-ce que je le suis? Peu importe qu'est-ce que je fais, oui. Puis je pense que tous les Autochtones, heureusement ou malheureusement, le son, parce que être autochtone, c'est extrêmement politique. Être autochtone dans toutes les sphères de la société, c'est politique. C'est comme être noir ou être du groupe LGBTQ+, ou être d'une minorité en général dans une sphère de la société. C'est, pour moi, c'est toujours politique, parce que c'est toujours à eux qu'on va demander leur avis sur leur enjeu. Mais ça veut pas dire que j'ai étudié ça, moi, là. Ça veut pas dire que parce que je suis une autochtone en art, que je connais tous les enjeux des autochtones en art, mais on me le demande toujours quand même. Donc oui, je pense que je suis ambassadrice. Parfois, je lève la main pour l'aide parce qu'il y a des causes qui me touchent plus, puis il y a des endroits où je me sens plus à l'aise de l'aide, mais parfois, je j'ai rien demandé, puis on me demande de représenter des gens que des fois même je connais pas, même s'ils sont autochtones. Ouais, je pense qu'on nous en demande beaucoup, les autochtones. Là, je vais parler des autochtones en art, là, mais je sais que c'est partout comme ça. Mes deux sœurs sont en affaires, puis elles aussi sont toujours ambassadrices en affaires des autochtones. C'est vraiment un stigma, en fait, des Autochtones qui font des choses, qui sortent des communautés, qui se mettent dans la société, qui se mettent à vue, ou qui ont une voix, ou qui se mettent à parler, ou qui sont plus visibles. On se fait énormément solliciter pour des choses qu'on n'a pas nécessairement demandé. Donc oui, parfois c'est volontaire, parfois non, mais si je suis ambassadrice, je pense que oui. Être Inuit de Pessamit, c'est une grande fierté pour moi, pour ma famille aussi également, mais on n'est pas seulement des représentants, on est des gens aussi avec des compétences, des pensées qui n'ont pas tout le temps rapport nécessairement avec le fait qu'on est autochtone.
0: Vous faites autre chose dans la vie que d'être autochtone
1: aussi. Absolument, ben, je veux dire, comme tout être humain, on est beaucoup de où est-ce qu'on vient, mais on est autre chose aussi.
0: Ce serait difficile de vous réduire à votre identité autochtone parce que vous chantez du répertoire qui n'a rien à voir avec l'autochtonie, qui sont par exemple les grandes mélodies françaises et les livres. Vous avez signé un contrat de 3 disques avec Atma. Il y en a un qui a été publié. Est-ce que les autres s'en viennent bientôt?
1: Oui, donc on a un deuxième album qui sera enregistré en novembre 2026. On est en train de travailler sur le répertoire, en fait, de choisir les pièces. Donc, j'ai plusieurs concepts en tête. Donc, oui, bien sûr, ça s'en vient. Ce qui était très important pour moi au début, c'était vraiment le premier, là, parce que j'avais besoin d'une carte de visite, justement pour ce que j'ai envie de faire là, à l'international. Donc, il fallait que des gens aient accès à aller voir comment je chante. Donc, ça, c'est fait, puis j'en suis très contente.
0: Le disque s'appelle Infini.
1: Exactement, Infini, oui. Et puis donc, ça a été fait, puis on a été très contents parce que la carte de visite avait été lancée. Donc là, on travaille pour la suite, là. Exactement.

0: Vous avez parlé des femmes et de la sororité, puis vous dites souvent que vous êtes une fille de gang. Comment est-ce qu'on peut être une fille de gang quand on a un métier aussi solitaire?
1: C'est un métier solitaire, mais on le fait pas seul. Je peux comparer un athlète olympique. Il va avoir son coach puis son équipe en arrière de lui, son physio, la personne qui l'entraîne. C'est extrêmement important parce qu'il y aurait pas les mêmes résultats sans ces personnes-là. C'est la même chose pour moi avec ma coach vocale et mes professeurs de chant et aussi les personnes proches de moi telles que mon conjoint puis ma famille. Je serais pas là si je n'étais pas accompagnée de eux. Puis d'ailleurs, c'est la base du métier, de se trouver une équipe. On fait pas ça seul. Il faut des gens en qui t'as confiance qui vont te faire un miroir, tu sais, qui vont te dire qu'est-ce qui va pas, qu'est-ce qui va, où t'es rendu, est-ce que ça valait la peine d'aller faire cette décision-là. Surtout quand moi, je décide de naviguer pas d'agent en ce moment.
0: Ouais.
1: Donc, ces personnes-là sont d'autant plus cruciales. Ils sont mes yeux et mes oreilles. On en manque beaucoup des artistes, vous savez, puis c'est le plus beau métier du monde, puis je suis la plus reconnaissante de le faire. Mais on me demande de performer sur scène, bien sûr, avec les contrats que j'ai. Ensuite, on me demande aussi de performer dans les médias. Puis ensuite, comme je disais, je naviguais pas d'agent, moi, donc on me demande aussi de faire un gros travail d'administration. Le niveau de qualité de ce que je donne comme artiste, c'est pas possible. C'est beaucoup trop là pour une seule personne. T'sais. Donc, il me faut absolument ma gang, comme on dit. Moi, je crois vraiment à l'esprit d'équipe. C'est ce qui est le plus beau, je trouve.
0: Vous avez aussi chanté avec, par exemple, Samian, qui est un rappeur anishinabé, donc qui fait la chanson populaire, d'une certaine manière. Est-ce que ça vous nourrit, ces collaborations-là, avec un monde qui n'est pas celui que vous avez choisi dans la musique?
1: Ah oui, ben, je sais pas si vous avez vu mon sourire. Là. C'est... Ah, mais travailler avec des autochtones dans tout aspect de la musique, là, que ça soit le rap ou le pop, le rock, on se sent famille, vraiment, là, on se sent tellement accueilli, puis aussi souvent on s'habille comme pareil, là, tu sais, on arrive avec nos perlages, puis nos mocassins, puis juste ça, c'est tellement réconfortant. Samian, par exemple, il m'invite, puis on fait un concert, puis on a du fun, puis il invite un danseur traditionnel, je veux dire. C'est des grands moments d'apaisement, des grands moments de sécurité artistique. Sécurité artistique, sécurité émotionnelle. Ma carapace de ambassadrice ou ma carapace de vous pensez que j'ai réponse à tout sur les questions autochtones, ben là, ça en va complètement. Quand on est une gang d'autochtones ensemble, tout le monde le sait que on n'a pas réponse à tout, puis on fait juste vivre, on fait juste être nous, là.
0: Élisabeth Saint-Gelais, de quoi êtes-vous le plus heureuse et le plus fière au fil de votre parcours, en général, professionnel, personnel?
1: Mon Dieu, c'est une belle question. De quoi je suis plus fière? C'est certain que c'est ma technique vocale. C'est là-dessus que je travaille tous les jours, tous les jours. Depuis que j'ai 17 ans, professionnellement, rigoureusement, ma technique vocale. Si j'ai pas ça, j'ai rien. Donc, c'est vraiment le noyau de ma vie professionnelle, c'est ma technique vocale, puis en ce moment, elle est en santé, puis elle est, je pourrais dire même qu'elle est à son meilleur pour moi, là. C'est comme un trésor, là, tu sais, un bijou. Ça, j'en suis le plus fier. De quoi je suis le plus heureuse, c'est d'être heureuse dans mon travail. Je sais, ça va être drôle de dire ça comme ça, mais je suis contente d'être bien dans mon travail. Je suis contente que ça me nourrisse intellectuellement parce que pour moi, c'est extrêmement important de lire sur l'histoire, de lire sur les compositeurs, d'en apprendre sur l'histoire du monde. Moi, je suis vraiment passionnée d'histoire, passionnée de politique aussi. Puis je trouve que souvent, ça a tellement de liens. Là, vous allez me dire, la musique classique, c'est un peu loin de la politique, mais pas tant que ça, non, parce que on apprend sur les courants, sur qu'est-ce qui était bien ou non pour les femmes, comment Mozart a écrit ça pour tel roi. C'est tellement riche. C'est tellement riche. Le bain intellectuel dans lequel je travaille, ça me nourrit vraiment beaucoup, puis ça me rend heureuse. Je suis heureuse d'être bien dans mon travail.
0: Donc la musique classique, ça reste très actuel pour vous, hein?
1: Ah, mais c'est vraiment le stigma là, de la musique classique, que c'est vieux.
0: On voit ça un peu poussiéreux.
1: Exactement, tu sais, que c'est pas la mode du tout, puis que c'est pour les gens d'un certain âge ou d'une certaine classe.
0: Il y a ça aussi, hein?
1: Ah oui, oui, 100%. Je trouve qu'aujourd'hui, en 2026, cette idée-là même est poussiéreuse. T'sais. C'est vraiment c'est vraiment ça que je pense. Il y a tellement de gens intéressants, puis des gens excitants, des gens tripants, là, qui partagent la musique classique d'une façon... Je pense à Yannick Nézet-Séguin, je pense à Martha Gerich, qui est une grande, grande pianiste. Elle a 86 ans, elle joue encore sur toutes les scènes, elle joue comme une jeunesse. Son jeu est empreint de passion de poésie. C'est impossible de dire que c'est poussiéreux. Même les gens qui connaissent pas ça, il y aurait qu'à entendre une ligne de cette femme-là. Ça renouvelle tellement d'émotions, tellement d'idées. Mais c'est sûr que si on n'a pas l'accessibilité, 0, 0, 0, ne serait-ce qu'à un peu de musique, tu sais, même si que ça soit classique ou non, ben c'est sûr que c'est plus dur d'avoir un intérêt ou un lien ou une compréhension. Mais la compréhension, c'est même pas si important, mais un intérêt, je comprends là, que ça peut avoir l'air plate ou ça peut avoir l'air poussiéreux ou trop intellectuel. Ou... Mais moi, j'aimerais vraiment ça que l'accessibilité grandisse. S'il y a quelque chose qui fait partie d'une de mes missions de travailler là-dedans, ben c'est bien ça, en fait. C'est, on dit beaucoup ça maintenant, c'est démocratiser la musique classique. J'aimerais beaucoup ça, aider à faire ça, surtout dans les communautés autochtones. Mm-hmm. Je pense que les gens des communautés, ils ont le droit à l'accessibilité à absolument tout. Mm-hmm. Puis si c'est la musique classique, ben ça sera ça aussi. Ils ont le droit à tout, l'accès à tout.
0: Ça s'est déjà fait hein, avec Chacapesh, qui avait été dirigé par Ked Nagano.
1: Oui.
0: Un opéra de
1: Thomson Howey. Oui, exactement.
0: Alors, vous rêveriez de faire un grand opéra dans les communautés, tourner dans les communautés?
1: Ah, je rêve pas de... Je pense que quand on parle d'accessibilité, c'est pas... Oui, ben oui, pourquoi pas, mais quand on parle d'accessibilité, c'est surtout de germer une graine, d'aller présenter un concert avec un quatuor à cordes ou même piano-voix, ou même si c'est pas moi, là, c'est pas obligé d'être moi, ça n'a pas rapport avec moi. Ça a rapport avec l'accessibilité de la musique classique ou de la musique de concert, ça peut être du jazz aussi. Je suis une grande fan de jazz, grande fan de musique de concert, en fait, même la musique du monde, la musique contemporaine autochtone aujourd'hui qui existe, qui prend son grand élan. Donc, ah oui, c'est sûr que plus il y a de concerts, plus il y a de l'accessibilité à la musique, plus il y en a qui vont s'intéresser. Puis aussi, ça peut changer des cours d'une vie. Quand on a une passion, quand on accroche à quelque chose, puis on passe une heure à faire cette passion-là au lieu d'une heure à faire je sais pas trop quoi, ben des fois, ça change le cours d'une vie. Moi, j'y crois fermement.
0: Alors, vous rêvez de faire mieux connaître la musique classique à toutes les couches de la société, dans toutes les régions. Est-ce que vous avez un autre rêve qui vous anime, qui vous réveille tous les matins?
1: Oui, oui, j'en ai un très, très spécifique. Ça fait longtemps que j'ai ce rêve-là, c'est de chanter au Metropolitan Opera à New York. C'est mon plus grand rêve personnel, là. C'est vraiment... Il y en a qui ont gagné une médaille aux Jeux Olympiques, il y en a qui c'est... de faire un doctorat. Moi, c'est ça. Qui me lève tous les matins puis qui me fait, en fait, aller travailler tous les matins parce que j'ai tellement des belles raisons de me lever le matin, autre que le travail, mais qui me fait travailler sur ma technique vocale dont je suis si fière, que je vous ai dit tout à l'heure. J'aimerais donc ça que ça arrive. Puis à ce moment-là, ça va me faire tellement plaisir d'être ambassadrice des Autochtones du Canada. Tellement. Tellement, tellement.
0: Et qu'est-ce que vous aimeriez chanter sur cette scène-là du Metropolitan Opera?
1: Ben c'est sûr que moi, comme je vous dis, j'ai une grande passion pour les compositeurs, pour l'histoire. Donc c'est sûr que tu sais des grands rôles de qui me vont très bien à ma voix là, des grands rôles comme Tosca ou comme. C'est sûr qu'un jour, je croise les doigts tellement de chanter Isolde, dans Tristan Isolde de Wagner, c'est vraiment un grand rêve que j'ai. Donc c'est sûr que si un jour je chante Isolde au Met Ballo.
0: On va vous souhaiter de chanter Isolde au Met ou la Tosca.
1: Ça serait un grand, grand rêve.
0: Ouais. Mais on va vous le souhaiter, Elisabeth Saint-Gelais.
1: C'est gentil, merci beaucoup.
0: Merci beaucoup.

0: Un grand merci à Elisabeth Saint-Gelais pour cette splendide rencontre placée sous le signe du courage et de la beauté. Infini, le premier disque d'Elisabeth Saint-Gelais, est disponible sous étiquette Atma Classique.
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1: L'ange du Seigneur porta l'annonce à Marie, et elle conçut du Saint-Esprit. Voici la servante du Seigneur. Qu'il me soit fait selon sa parole. Et le Verbe s'est fait chair, et il a habité parmi nous. Je te salue, Marie, comblée de grâce. Le Seigneur est avec toi. Tu es bénie entre toutes les femmes, et Jésus, ton enfant, est béni. Sainte Marie, Mère de Dieu, prie pour nous pécheurs, maintenant et à l'heure de notre mort. Amen. Prie pour nous, Sainte Mère de Dieu, afin que nous soyons rendus dignes des promesses de Jésus-Christ. Que ta grâce, Seigneur notre Père, se répand dans nos cœurs. Par le message de l'ange, tu nous as fait connaître l'incarnation de ton Fils bien-aimé. Conduis-nous par sa passion et par sa croix, avec le secours de la Vierge Marie, jusqu'à la gloire de la résurrection.

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0: Donc nous passons à la deuxième étape qui consiste à se repentir du péché. Après avoir découvert qu'il y a du péché, il faut se repentir. La repentance, metanoia, c'est un mot clé dans l'Écriture. Dieu, dans sa toute puissance, peut faire tout, n'est-ce pas? Vous êtes d'accord? Excepté une chose. Il ne peut pas faire, avec toute cette omnipotence, un cœur contrit et humilié. Pour ça, il lui faut la liberté humaine. C'est lui qui s'est lié les mains en nous faisant libres. Donc, c'est pour ça que la repentance, c'est la clé qui ouvre le cœur de Dieu, ouvre chaque fois que le peuple d'Israël se présente à Dieu dans cette attitude de repentance. Nous avons péché, la honte sur nos visages. Le Dieu est immédiatement prêt à recommencer, renouveler l'alliance. Et dans le Nouveau Testament, l'Église est née d'un mouvement de repentance. Après avoir écouté les grandes annonces de Pierre le jour de Pentecôte, vous avez crucifié le Christ. Dieu l'a ressuscité. Et 3000 personnes se sentirent transpercées dans le cœur. Et ils dirent à Pierre, que devons-nous faire, frère? Et Pierre répond, metanoeite, répandez-vous. Et l'Église naît de ce mouvement de repentance. Qu'est-ce que c'est que la metanoia? Donc, au pied de la lettre, le mot consiste dans une préposition en grec, meta, qui signifie renversement, et noéa, ou noéo, qui signifie la pensée, donc un changement de pensée, de mentalité, de jugement. Mais la vraie métanoïa évangélique ne consiste pas à laisser de côté notre mentalité mondaine, un peu sensuelle, pour tâcher de nous former une mentalité un peu plus spirituelle, un peu plus morale, évangélique, mais qui serait toujours notre mentalité, notre manière de penser, notre jugement. Non. Il s'agit d'abandonner notre penser notre jugement et épouser le jugement de Dieu. Se jeter dans le jugement de Dieu comme dans un abîme. Entrer dans le cœur de Dieu et voir le péché du dedans du cœur de Dieu. À partir de l'amour infini d'un Père. À partir de la croix du Christ. Qu'est-ce qu'il y a de tellement important pour Dieu dans ces mots de l'homme « j'ai péché » C'est qu'en disant « j'ai péché », on proclame Dieu innocent. Dieu est innocent. Tes voies sont justes, tes jugements sont saints, nous avons péché. Là, on rétablit la vérité des choses. C'est-à-dire que Dieu est innocent et saint et nous sommes pécheurs. On entre donc par la métanoïa, on entre dans la vérité. La métanoïa n'a rien de ce que Nietzsche, ce philosophe, pensait comme une manière de déprimer les hommes, de leur inculquer un esprit d'esclave. Non, au contraire. L'homme ne manifeste jamais sa dignité, sa maturité, que lorsqu'il dit « j'ai péché », lorsqu'il assume sa responsabilité. J'ai eu une fois une expérience qui fut mon premier contact avec l'œuvre de l'Esprit, mon premier pas vers le renouveau charismatique. À cette époque, c'était 1975. J'ai commencé à entendre parler de cette manière de prier nouvelle, et j'étais vraiment très critique. La manière dont on parlait des charismes me dérangeait. Mais on m'invitait à participer à des groupes de prière. Une fois, j'étais dans un groupe de prière à Rome, et je l'ai su après, les animateurs disaient aux gens, n'allez pas chez ces prêtres-là, parce qu'il est un ennemi du renouveau. Mais les gens, en voyant un prêtre parmi eux, venaient et demandaient de se confesser. Et je n'avais jamais rencontré une repentance aussi pure que dans ces cas-là. Les péchés paraissaient tomber des âmes de ces gens comme des pierres. Et après, il y avait la joie, les larmes, c'était une nouvelle naissance. Alors j'ai compris ce que le Christ voulait dire lorsqu'il disait « Le paraclet, lorsqu'il viendra, convaincra le monde de péché. » Une des premières actions de l'Esprit-Saint, c'est précisément de toucher avec son doigt de feu le cœur de l'homme et de le convaincre de son péché. Et ce fut après ça que j'ai commencé ma démarche de rapprochement. Il paraît que Dieu a un lieu de vacances sur la terre. Donc, comme partout il y a des lieux, je sais pas, là, ici en France, ce sera la Côte d'Azur ou d'autres, non? Et les VIP vont aux Maldives, etc. Dieu aussi a un lieu de vacances sur la terre où il aime prendre son repos. Il le dit. Isaïe 66. Je sais où je voudrais prendre mon repos. En celui qui a un cœur humilié, contrit et qui tremble à ma parole. Donc c'est le paradis de Dieu sur la terre, un cœur broyé et humilié, et repentant. Est-ce que nous voulons lui procurer ces lieux de vacances à Dieu? Alors, bon courage, ça c'est ce n'est pas de la manière de parler, ce ne sont pas des métaphores. Oui, nous employons les métaphores, les symboles, des paroles humaines, mais la réalité est encore plus grande que celle que nous disons. Troisième étape. Après avoir identifié, localisé le péché et avoir au moins commencé à désirer de se repentir, parce que le désir de se repentir, c'est déjà de la repentance. Et donc, on peut faire une prière à ces stades très simples, que je la partage avec vous. Dieu, ne permets pas que je meure avant d'avoir connu cette repentance que tu aimes tant. Donc, après avoir localisé le péché, commencer à désirer une véritable repentance. Il s'agit de décider de ne plus pécher. Là, la manière d'exprimer cette étape nous est suggérée par Pierre dans la première lettre qui dit « Le Christ ayant donc souffert dans la chair, vous aussi armez-vous de cette même pensée, à savoir celui qui a souffert dans la chair a rompu avec le péché pour passer le temps qui reste à vivre dans la chair, non plus selon les passions humaines, mais selon le vouloir divin. Il suffit bien, en effet, d'avoir accompli dans le passé la volonté des païens, en se prêtant aux débauches, aux passions, aux sauleries, orgies, beuveries, aux cultes illicites des idoles. » Donc, cette étape consiste à rompre définitivement avec les péchés, à lui dire « ça suffit, il suffit ». Bien, je vois que vous réagissez d'une manière un peu sceptique, et je le comprends, parce que on sait bien qu'on ne peut pas devenir impeccable d'un jour à l'autre, non? Les justes pêchent combien de fois par jour? 7 fois, alors. Mais il s'agit, la parole de Dieu ne nous demande pas l'impossible. Il s'agit de rompre avec un péché particulier. Les péchés auxquels nous sommes secrètement attachés, que nous maintenons dans une zone de pénombre pour ne pas être obligés à prendre des décisions. Ces péchés duquel nous pensons que nous n'arriverons jamais à nous libérer, pour la simple raison que nous ne voulons pas nous libérer. Et je ne peux pas vous donner des exemples, parce que ça peut être différent d'une personne à l'autre. Ça peut être un habit qu'on a acquis. Ça peut être une omission, quelque chose que le Seigneur voudrait qu'elle trouve place dans notre vie. Mais par exemple, un temps de prière chaque jour, et nous disons « je verrai après ». Saint Augustin nous a, comme vous le savez, décrit l'itinéraire de sa conversion. Il nous dit qu'il y avait un temps dans lequel il avait accepté tout de la vérité catholique et de la morale catholique. Mais il pensait qu'il ne pouvait pas renoncer à la femme. Il était lié à une femme sans être marié. Et donc, il lui semblait qu'il ne pouvait pas faire cette coupure. Et il dit que parfois il demandait à Dieu, en plairant, Dieu, donne-moi la pureté et la chasteté. Mais il y avait comme une voix secrète qui ajoutait, mais pas tout de suite. Jusqu'au jour où il se trouvait à Milan, dans un jardin, où il était dans le sommet de cette lutte, et il écouta la voix d'un enfant qui répétait, tolle legge, prends et lis. Et comme il avait les lettres de Saint Paul avec lui, il les ouvrit, décidé à prendre comme la parole de Dieu pour lui le texte, la page sur laquelle il tomberait. Et c'était l'Épître aux Romains au chapitre 13. Et la nuit est avancée, le jour est arrivé, laissons là les œuvres des ténèbres, revêtons les armes de lumière. Comme ici en plein jour, conduisons-nous avec dignité, point de ripaille ni d'orgie, pas de luxure ni de débauche, pas de querelle ni de jalousie, mais revêtez-vous du Seigneur Jésus-Christ et ne vous souciez pas de la chair pour en satisfaire les convoitises. Et il dit que, en lisant ce texte, il ressentit une lumière de sérénité qui le traversait et il comprit qu'avec la grâce de Dieu, il pouvait vivre chaste. Et en effet, à partir de là, nous avons Saint Augustin. Bien, donc, il s'agit chacun de voir quels sont ces points sur lesquels le Seigneur nous attire l'attention. Quel est ce changement, peut-être mineur, mais sur lequel Dieu veut que nous commençons à travailler. Une fois, j'expliquais ces choses, et quelqu'un vint me dire, « Père, j'ai tâché de trouver quel est ce péché particulier dans ma vie, je ne le trouve pas. » À moins que ce ne soit pas le fait que je ne me confesse plus. Ah, et oui, mais c'était précisément là. En parlant, on avait découvert qu'il avait complètement laissé de côté la confession. Mais si avec la lumière de Dieu, sans faire des efforts, sans artificiels, peut-être le Seigneur va nous révéler quelle est la chose après, dans le temps, il ne faut pas se faire de complexes. Non? Mais dès que nous avons découvert quelle est le point sur lequel le Seigneur demande un changement dans notre vie, il faut faire immédiatement un acte contraire. Il faut montrer à nous-mêmes et aux autres que nous sommes prêts à changer. Donc il s'agira d'un changement dans l'horaire ou un changement d'habitude, etc. Autrement, on ne fait rien. Un philosophe, Kierkegaard, quelqu'un peut-être l'a entendu, c'est le fondateur de l'initiateur de l'existentialisme, mais qui était un croyant, un ami de Jésus formidable. Il a écrit des sermons spirituels édifiants, et dans ces sermons, il dit, voilà qu'un homme s'est mis devant le miroir. Le miroir, c'est la parole de Dieu. Et le miroir lui a dit quel est son péché. Dans ces cas-là, le péché est la passion du jeu. C'est une drogue, hein, là, pas le jeu innocent, évidemment. Hein. Alors, ici, il n'y a pas peut-être beaucoup de qui sont esclaves du jeu, non? Qui vont au casino, non. J'espère que non. Mais l'exemple peut être changé facilement, n'est-ce pas? Et il y a d'autres addictions à la drogue, à l'alcool, et à la pornographie, etc. Il y a beaucoup de... Alors, il s'agit de ça. Cet homme de Kierkegaard est convaincu du péché. Il a compris quel est son péché. Alors, il s'arrête et il dit, Seigneur, c'est vrai, je suis en train de détruire moi-même et ma famille avec cette passion. C'est pourquoi je fais un vœu solennel de ne plus jamais jouer dans ma vie. Jamais. Ce soir sera la dernière fois, Seigneur. Il n'a rien accompli. Il continuera toute la vie à dire, ce soir sera la dernière fois. Non, il faut immédiatement faire un acte contraire. Passons à la dernière étape. À ce moment-là, se termine ce que nous pouvons faire et commence ce que nous ne pouvons pas faire. Les théologiens connaissent la distinction entre ex opere operandis, ex opere operato, c'est-à-dire ce qui dépend de nous, c'est toujours avec la grâce de Dieu, et ce qui ne dépend de nous, dépend de Dieu. Alors, la dernière étape, c'est débarrasser du péché que nous avons commis. Et ça, nous ne pouvons pas le faire. Nous pouvons commettre les péchés, mais nous ne pouvons pas nous remettre les péchés. Pensez-vous qu'il est possible qu'un débiteur va enlever sa dette par lui-même? Non, seulement les créditeurs qui peuvent le faire. Donc là commence le sacrement, l'œuvre du sacrement. Et là aussi, je l'ai appris à mes dépenses. Un jour, j'étais en train de prier avec les psaumes, je crois que c'est le 139, et qui dit... Seigneur, tu me sondes et me connais. Que je me lève ou je m'assois, tu le sais. Tu perces de loin mes pensées, que je marche ou que je me couche, tu les sens. Mes chemins te sont tout familiers. Donc c'est comme être radiographié par la lumière de Dieu. On se sent traversé par Dieu qui connaît tes pensées et tout. Alors en récitant ces psaumes, j'ai une image. Une image s'est formée dans ma pensée. C'est comme si je me voyais du côté de Dieu comme un objet, j'étais divisé, donc je me regardais, et là, à ce moment-là, j'ai eu une image s'est formée dans ma pensée. L'image d'une stalagmite. Vous savez qu'est-ce que sont les stalagmites? Ce sont des colonnes de calcaire qui se forment au plancher de certaines grottes à cause de la chute des gouttes d'eau calcaire du toit de la grotte. Et la plupart, c'est de l'eau qui coule, mais dans chaque goutte, il y a un pourcent de calcaire qui fait masse avec l'autre, et avec les siècles, les millénaires, se forme cette colonne qui s'appelle la stalagmite. Celle qui pend du toit, c'est la stalactite, et celle-ci se forme sur le sol, c'est la stalagmite. Donc j'ai eu l'image d'une stalagmite. Mais le Seigneur ne voulait pas me faire une leçon de géologie, il voulait me dire quelque chose. Et je l'ai très bien compris. J'ai compris que mes péchés étaient tombés sur le fond de mon cœur comme des gouttes d'eau calcaire. La plupart s'en allaient à cause des confessions, des eucharisties, mais comme la repentance n'était pas toujours parfaite, il restait quelque chose, une partie de calcaire, c'est-à-dire de résistance, quelque chose de non parfaitement dissous, qui faisait masse, et pour finir, s'était formée cette colonne, cette stalagmite dans mon cœur. Immédiatement, j'ai compris le sens de cette métaphore du cœur de pierre. Le cœur de pierre, c'est le cœur que nous sommes construits à force de compromis, de péchés pas complètement avoués ou confessés, etc. Alors, immédiatement, moi, le désir de me débarrasser de ce cœur de pierre, cette stalagmite. Et là, j'ai réalisé que je ne pouvais pas le faire. Parce que cette stalagmite était précisément dans ma volonté, dans mon cœur. Et alors j'ai conçu un amour nouveau pour le sang du Christ, qui est l'unique solvant qui peut détruire, dissoudre le péché. Et alors une appréciation nouvelle de l'Eucharistie dans laquelle nous recevons le sang du Christ. Une appréciation nouvelle du sacrement de la réconciliation, dans lequel le sang du Christ nous fait prendre cette douche. Vous vous rappelez l'image des clochards? Oui. Là, on est des clochards, on va et on se libère des chiffons sales, on prend une douche et on sort avec les manteaux de justice. La confession. Je n'ai pas le temps d'insister. Mais il faudrait dire quelque chose pour nous réconcilier avec ce sacrement qui, après le concile, est entré en crise. Ce n'est pas une taxe que nous payons à l'Église. C'est une occasion merveilleuse de rencontrer les ressuscités vivants qui te permet de toucher comme à Thomas ses plaies et qui te dit après, va-t'en, tes péchés sont pardonnés, va-t'en en paix. Là, c'est là, on renaît de nouveau. Je l'ai vu chez ces personnes que j'ai confessées à cette occasion, que c'est une nouvelle naissance. Et le monde moderne, qui a oublié la confession, évidemment, les gens se moquent de la confession, hein. Mais ils ne se rendent pas compte qu'ils sont créés un substitut de la confession. La psychanalyse, c'est un substitut de la confession. Il se base sur le même principe que pour se libérer des corps morts qu'on a, il faut leur donner une expression verbale, les objectiver, les exprimer. Mais là, malheureusement, après la confession, les prêtres vous donnent l'absolution. Après une séance de psychanalyse, on vous donne les comptes qui est souvent très salade. Ça, je ne le dis pas pour vous décourager d'aller chez le psychanalyste, non, mais reconnaissant qu'il y a quelqu'un qui peut faire plus qu'un psychanalyste. Dieu peut nous libérer, vraiment nous absoudre de tous nos péchés. Et quelle serait la conclusion normal d'une démarche pénitentielle de libération du péché comme celle que nous venons de faire? La conclusion, c'est la louange. Et donc maintenant dans le Vêpre, je vous invite à louer le Seigneur aussi pour ces raisons. Dans la Bible, Dieu est loué pour beaucoup de raisons, mais la plus grande raison, quel Dieu est comme toi qui pardonne les péchés. Donc le Dieu qui pardonne les péchés, c'est le plus grand motif de louange dans la Bible. Le contraire du péché n'est pas la vertu, c'est la louange. Vous vous rappelez ce que j'ai dit hier à propos du premier chapitre de l'Épître aux Romains? Saint Paul parle d'un péché qui est la racine de tous les péchés, qui consiste à ne pas glorifier Dieu et lui rendre grâce, mais à se glorifier soi-même. Alors, si ça c'est le péché racine, le contraire de ça c'est glorifier Dieu, louer Dieu. Et je vous invite à le faire de tout votre cœur dans le temps qui nous reste dans cette retraite. Amen.
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